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2: Bonjour Madame Nati.
3: Bonjour à vous Monsieur Frédéric et toi, bonne arrivée.
2: Bonjour à tous les auditeurs. J'ai dit d'abord chapeau à l'homme de la toute longue réflexion par rapport à son intervention. Ça m'a vraiment touché. Et j'espère aussi que il y a conseil des ministres, les autorités de ces pays, si vous ont écouté, qu'ils ont aimé votre intervention, qu'ils trouvent des décisions. Je suis toujours là dans les questions.
3: Vos questions.
2: Toujours. Monsieur le Président de la République, je pense que lorsque Dieu utilise des personnes, il y a parfois, même les Gabonais de Landa, Dieu peut leur donner une vision de voir le Gabon de demain. Lorsque vous avez pris le pouvoir, il y a des Gabonais qui sont venus vous dire ici, Monsieur le Président, débarrassez-vous de ce qui est autour de celui que nous avons décrit hier. Vous avez dit, vous travaillez tout le monde. Mais ma question, c'est celle-ci. Les problèmes de carburant, oui, depuis Ali Bongo. Les mêmes ministres étaient avec Ali Bongo. Mais lorsque vous êtes venu aujourd'hui au pouvoir, je pense que toutes ces personnes, ce qu'ils allaient faire, c'est de vous aider maintenant à décanter des situations au niveau du carburant, au niveau de la SCG, au niveau du gaz, parce que je pense qu'en ce moment, là, nous rentrons dans une finale, je ne sais pas où, ce serait dans tous les secteurs. Mais on se rend compte, ce sont les mêmes situations qu'on a décrites, hein, mais ça ne fait que s'empirer, Monsieur le Président. Qui est en train de vous bloquer votre mandat en ce moment? Est-ce que ce n'est pas des personnes qu'on disait débarrassez-vous d'eux? Monsieur le Président, cette affaire de carburant aujourd'hui, moi je suis citoyen gabonais de Landa, je m'inquiète aussi. Si aujourd'hui j'ai des difficultés de prendre des transports, aujourd'hui on compte des taxis sur la route, sur nos voies, mais supposons que le Gabon est attaqué. Comment notre armée fera-t-il pour aller sécuriser nos frontières? Parce que je pense que tous ces véhicules que l'armée utilise aujourd'hui, les chars, les véhicules, quand tout ce que vous faites sortir, lorsqu'il y a des mouvements ici, c'est le carburant, ce n'est pas de l'eau. Mais comment ferait-il? Plus que si maintenant les Gabonais ont du mal à se faire transporter, nos enfants ont du mal de se rendre dans les lycées, dans les établissements publics et privés, les primaires. Bon, si tout de suite, oh, le Gabon est attaqué, nos militaires feront comment pour se rendre dans les frontières pour nous sécuriser? Là, vous êtes en plein conseil des ministres. Est-ce que vous réfléchissez un peu sur ça? Vos conseillers ou les ministres qui sont là, est-ce que vous pensez un peu à ça? Si les Gabonais subissent en ce moment, mais supposons maintenant que nous sommes attaqués, on fait comment? L'armée fera comment pour sécuriser notre pays, le Gabon? Comment on peut gérer un pays, un tout petit pays, même si aujourd'hui vous avez augmenté à 3 500 000 et quelques habitants? On quitte problème sur problème. Aujourd'hui, sur le carburant, moi, je n'ai qu'une seule bouteille de gaz. Mais supposons qu'on dise aussi que le gaz manque. Nous aussi, on va aller dormir dans les stations comme nos frères chauffeurs aujourd'hui font. J'ai écouté une dame Tassi Gaber dans une autre émission. Là, à la station, là, au fin de la pauvre, depuis 4 heures du matin, ça veut dire qu'elle a laissé son épouse, elle n'a pas pu déposer ses enfants à l'école parce qu'elle est venue, elle est là encore jusqu'à présent dans la queue pour attendre le carburant. Je pense que à la sortie de ce conseil des ministres, s'il vous plaît, c'est pas des nominations que nous attendons à 24 heures, à 1 ou 2 heures. Ce que nous attendons, c'est d'entendre, d'écouter que voici dès demain, dès lundi, affaire de carburant, il n'y a plus. Dès lundi, affaire de coupure, il n'y a plus. De l'eau, il n'y a plus. C'est ça les décisions que les Gabonais attendent, pas les nominations, s'il vous plaît.
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1: Bonsoir à tous les auditeurs et auditrices de la 93.5. Je suis Nardi Jmendom, conseiller d'orientation psychologue. Je vous donne rendez-vous chaque semaine dans votre capsule L'Instant Conseil. L'objectif de ce rendez-vous est de vous donner des repères clairs. Nous aborderons donc les stratégies d'orientation, la gestion du stress face aux examens et l'organisation du travail au quotidien pour vous accompagner vers le succès. Bonne écoute sur nos antennes.
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1: Bonsoir à tous les auditeurs et auditrices de la 93.5. Bienvenue dans la Minute de l'Instant Conseil, votre rendez-vous hebdomadaire à ne pas manquer. Nous continuons notre série dédiée à l'accompagnement des élèves de 6e. Ici, nous parlerons de l'autonomie au quotidien. Après un mois de cours, est-ce que le retour à la maison ressemble à un parcours du combattant, c'est-à-dire cahier éparpillé, matériel introuvable ou devoir oublié? L'autonomie ne vient pas d'un coup, elle se construit jour après jour. Alors, voici quelques réflexes pour responsabiliser votre enfant. Premièrement, utilisez le cahier de texte à chaque séance. Apprenez-lui à noter précisément ce qu'il doit faire pour chaque cours. Le soir, vérifiez rapidement avec lui ce qui est terminé et ce qu'il reste à revoir. Deuxièmement, en rentrant, chaque chose doit avoir sa place. Les vêtements pliés, les cours sortis du sac. Troisièmement, fixez une heure de début pour les devoirs. N'attendez pas la nuit tombée. Déterminez un horaire précis après le goûter pour qu'il se mette au travail sans qu'il ne soit nécessaire de le répéter 10 fois. Donner du cadre, c'est lui apprendre à gérer son temps tout seul. Bonne écoute sur nos antennes.
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3: Bonjour Madame Nati.
4: Bonjour à vous Monsieur Frédéric et toi, bonne arrivée.
3: Bonjour à tous les auditeurs. J'ai dit un beau chapeau à l'homme de la toute longue réflexion par rapport à son intervention. Ça m'a vraiment touché. Et j'espère aussi que il y a conseil des ministres, les autorités de ces pays, si vous ont écouté, qu'ils ont aimé votre intervention, qu'ils trouvent des décisions. Je suis toujours là dans les questions.
4: Mmh, vos questions.
3: Toujours. Monsieur le Président de la République, je pense que lorsque Dieu utilise des personnes, il y a parfois, même les Gabonais de Landa, Dieu peut leur donner une vision de voir le Gabon de demain. Lorsque vous avez pris le pouvoir, il y a des Gabonais qui sont venus vous dire si, Monsieur le Président, débarrassez-vous de ce qui est autour de celui que nous avons décrit hier. Vous avez dit, vous travaillez tout le monde. Mais ma question, c'est celle-ci. Les problèmes de carburant, oui, depuis Ali Bongo. Les mêmes ministres étaient avec Ali Bongo. Mais lorsque vous êtes venu aujourd'hui au pouvoir, je pense que toutes ces personnes, ce qu'ils allaient faire, c'est de vous aider maintenant à décanter des situations au niveau du carburant, au niveau de la SCG, au niveau du gaz, parce que je pense qu'en ce moment, là, nous rentrons dans une finale, je ne sais pas où, ce serait dans tous les secteurs. Mais on se rend compte, ce sont les mêmes situations qu'on a décrites, mais ça ne fait que s'empirer, Monsieur le Président. Qui est en train de vous bloquer votre mandat en ce moment? Est-ce que ce n'est pas des personnes qu'on disait débarrassez-vous d'eux? Monsieur le Président, cette affaire de carburant aujourd'hui, moi je suis citoyen gabonais de Landa, je m'inquiète aussi. Si aujourd'hui j'ai des difficultés de prendre des transports, aujourd'hui on compte des taxis sur la route, sur nos voies, mais supposons que le Gabon est attaqué. Comment notre armée fera-t-il pour aller sécuriser nos frontières? Parce que je pense que tous ces véhicules que l'armée utilise aujourd'hui, les chars, les véhicules, quand tout ce que vous faites sortir, lorsqu'il y a des mouvements ici, c'est le carburant, ce n'est pas de l'eau. Mais comment ferait-il? C'est plus que si maintenant les Gabonais ont du mal à se faire transporter, nos enfants ont du mal de se rendre dans les lycées, dans les établissements publics et privés, les primaires. Bon, si tout de suite... Oh, le Gabon est attaqué. Nos militaires feront comment pour se rendre dans les frontières pour nous sécuriser? Là, vous êtes en plein conseil des ministres. Est-ce que vous réfléchissez un peu sur ça? Vos conseillers ou les ministres qui sont là ici, est-ce que vous pensez un peu à ça? Si les Gabonais subissent en ce moment, mais supposons maintenant que nous sommes attaqués, on fait comment? L'armée fera comment pour sécuriser notre pays, le Gabon? Comment on peut gérer un pays? Un tout petit pays, même si aujourd'hui vous avez augmenté à 3 500 et quelques habitants, on quitte problème sur problème. Aujourd'hui, sur le carburant, moi, je n'ai qu'une seule bouteille de gaz. Mais supposons qu'on dise aussi que le gaz manque. Nous aussi, on va aller dormir dans les stations comme nos frères chauffeurs aujourd'hui font. J'ai écouté une dame d'Assi Gaber dans une autre émission. Là, à la station, là, au fin de la pauvre, depuis 4 heures du matin. Ça veut dire qu'elle a laissé son épouse, elle n'a pas pu déposer ses enfants à l'école parce qu'elle est venue, elle est là encore jusqu'à présent dans la queue pour attendre du carburant. Je pense qu'à la sortie de ce conseil des ministres, s'il vous plaît, ce n'est pas des nominations que nous attendons à 24 heures, à 1 ou 2 heures. Ce que nous attendons, c'est d'entendre, d'écouter que voici dès demain, dès lundi, affaire de carburant, il n'y a plus. Dès lundi, affaire de coupure, il n'y a plus. De l'eau, il n'y a plus. C'est ça les décisions que les Gabonais attendent, pas les nominations, s'il vous plaît.
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Bonjour à toutes et à tous, bonjour le Gabon, bonjour Libreville, Franceville, Port-Gentil, Oyem, Makoko et toutes nos belles localités, j'y arrive. Nous sommes jeudi, un nouveau rendez-vous avec la bonne humeur, la musique, l'information et surtout le plaisir de partager ce début de journée avec vous. J'espère que vous avez passé une bonne nuit et que le Très-Haut vous a accordé la grâce de voir ce nouveau jour. Yeah.

On va parler de la vie de notre société, de nos réalités quotidiennes, mais aussi de nos traditions et de nos valeurs culturelles telles que la programmation l'annonce ce matin. Marley à la programmation, parce qu'un peuple qui oublie ses racines risque de perdre une partie de son identité. Nos traditions, ce sont nos langues, nos rites, nos danses, nos contes, nos proverbes et surtout le respect des anciens.

Mais une question, on se pose, comment préserver nos traditions tout en avançant avec notre époque? Est-ce que les jeunes Gabonais connaissent encore suffisamment les coutumes de leurs parents, de leurs grands-parents? Faut-il tout conserver ou savoir adapter certaines pratiques au monde d'aujourd'hui? Ah, voilà un sujet qui mérite des réflexions ce matin. Alors installez-vous confortablement, préparez votre petit déjeuner, accompagnez-nous sur la fréquence 93.5 FM et surtout restez connectés parce que votre matinale c'est aussi votre espace d'expression.

Je suis Yves Blessing, votre compagnon du matin, prêt à vous servir de la bonne humeur, des sons qui réveillent et des échanges qui font réfléchir. Excellente matinée à tous et à toutes. On espère que le début de matinée n'a pas été compliqué pour vous. Nous, ça va, nous sommes là bel et bien dans les studios bleus de la 93.5 FM. www.gabonnews.com, c'est le site internet pour être avec nous. Et le numéro reste échangé, 066 21 91 16. Bonjour à ceux qui nous reçoivent à bord de leur véhicule, ceux qui sont là. Maison, tout simplement en route ou encore au bureau. Soyez salués ce matin. Bon réveil matinal. Effectivement, à nos fidèles auditeurs, bonjour comme ça. Monsieur Ntiam qui nous reçoit quelque part à bord de son véhicule. Bon réveil matinal. Monsieur Simon, monsieur Ndomantoma, comment allez-vous ce matin? Ah, monsieur Samson, ouais, c'est mieux comme ça. Ah, bonjour à monsieur. Monsieur Jean-Narcisse de Milan, si on n'oublie pas monsieur Jean-Félix Daconda. Et Villadous, bonjour et bon réveil matinal. Monsieur Matata, on n'oublie pas comme ça. Qui? On n'oublie pas qui? Ah, la liste est longue. Il s'appelle Petit Mitsogo qui nous reçoit quelque part dans Libreville. Le plus jeune, bonjour. TG 161, bon réveil matinal. Monsieur Ndo, comment allez-vous ce matin? Ah, là, nous sommes du côté du G5. C'est pour tous les Ninois à l'instant connectés sur là. À fréquence 93.5 FM, dans le cadre de votre émission, la grande matinale, toute l'équipe est au complet

0: 0-66-21-91-16, nous souhaitons donc déjà un excellent. Je dis à tous et que Dieu bénisse vos familles, protège vos activités et guide chacun de vos pas. Allez, on monte le volume, on réveille les quartiers et on démarre cette grande matinale dans la joie et la bonne humeur. 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Bonjour, comme ça. Ah, Miss Gloire Café, welcome back. Comment ça va ce matin?
1: I'm fine, thank you. Good morning, Mr. Blessing.
0: Maramboura.
1: Inadetoua.
0: Voilà, ok, ça va. Ah, c'est mieux ainsi en fait. Alors, le jeudi, comment ça s'annonce?
1: Ah, c'est un jeudi un peu maussade, mais j'aime le temps, hein. Il est super cool et voilà.
0: Ouais, ok.
1: Bienvenue. Ça commence quand même bien.
0: Ça commence super cool. Ouais. Et la soirée, ça s'est bien passé?
1: Pas.
0: Petit repas entre messieurs, les enfants. Le matin, le petit déjeuner, après tu les, comment dirais-je, les barquettes pour la journée, les enfants.
1: Ah, mais j'ai géré.
0: Ah, comme d'habitude, bien
1: comme
0: sûr.
1: Comme d'hab, ouais.
0: Ok, ça fait plaisir. Ça fait plaisir de vous entendre ce matin. 0-66-21-91-16, c'est le numéro de téléphone pour être avec nous. Dans le cadre de votre émission, la grande matinale, nous sommes là. Vous l'avez remarqué, hein, la précieuse et l'éternelle est là. Elle est un peu sur son ordinateur, à l'enfant de pianoter, s'il faut le dire ainsi. Alors. Vite couleur café.
1: Ah ouais, je t'ai dit bonjour. Je vais quand même aussi dire bonjour aux auditeurs. Ouais. Good morning, buenos dias, annyeonghaseyo, Belma Sora. Bonjour, bonjour, bonjour à tous les auditeurs. Bonjour à tous les travailleurs et les travailleuses. Bonjour et bon réveil matinal aux retraités, aux déflatés. Bonjour comme ça aux chercheurs d'emploi. Bon réveil matinal à qui? Aux entrepreneurs. Bonjour aux commerçants, aux papa et maman avec ou sans métier. Hein, bonjour à tous ceux qui sont au bureau, au marché, dans un taxi, à la maison ou déjà dans les embouteillages comme ça. Ce bonjour est pour tout le monde. Hein. Bonjour et bon réveil matinal. Un salut aussi XXL. Hein. Je me joins comme ça au maestro Marley hein, pour faire un petit coucou aux 9 provinces du Gabon, hein, à toutes nos villes, tous nos villages et tous nos quartiers. Hein, de Libreville à Port-Gentil, de Franceville à Oyem, de Mouila à Makoku, de Lambaréné à Chaibong City, sans oublier nos frères et sœurs de l'étranger. Hein. Vous êtes chez vous, vous le savez, sur la 93.5 FM, ici. On ne vient pas voilà, pour dire que oui, on va seulement écouter la radio. Non, on vient partager la bonne humeur, les rires, on vient se saluer, on vient faire des dédicaces. Donc, on vous attend. Hein, faut pas être silencieux. Il est 8h17 là depuis. Je pense qu'il n'y a pas d'appel depuis là. Donc, il faut appeler, il faut appeler. On vous attend. On vous attend. Donc, sortez de vos silences. Hein, venez faire chauffer le micro du 066-21-91-16. On vous attend.
0: Elle vous attend.
1: Une matinée pétillante. Ouais. Et vivante.
2: Bonjour, les auditeurs de cette très belle radio.
1: Bonjour.
2: Les populations gabonaises, les peuples gabonais. Bravo, mon loin.
1: Voilà.
0: Bolo.
2: Tout puissant Marley. Bonjour à toi. Yves, l'homme au grand sourire.
0: Bonjour
2: à toi.
0: Merci, monsieur Jean-Félix.
2: Très bonne matinale. Ah, bois des bennes.
1: Ah oui, monsieur Jean-Félix.
2: Ah, sirène de Vacali.
0: Ah, elle est en train de pianoter sur son ordinateur.
2: Ah, bien de choses à Papa Don, maman, fille d'autrice. Monsieur Yves, bonjour à vous, je vous ai apprécié hier. Bonjour à Papa Diallo. Bonjour à Papa Simon. Papa Itoa. Papa Doussaga. Papa Lambert. Bonjour à Papa Lycée, Cac Julien. L'homme de la très longue réflexion, mon très cher ami. Bonjour à M. Guy Desplanches. Et oui, bonjour à toi. Je sais que tu es dans une autre fréquence et une autre périphérie, mais tu nous reviendras et tu nous écoutes en fait. Bien de choses à toi et à toute ta famille et à tes enfants. Bonjour à Mme Albertine Mangara Moussavou. Bonjour à Mme Bitouga. Je voudrais dédicacer un titre à deux de mes petites sœurs qui ont une année de plus aujourd'hui.
0: Ah, joyeux anniversaire à elle.
2: Motambo Florian, je te souhaite un joyeux anniversaire, petite sœur. Myriel Mungiama, je te souhaite un joyeux anniversaire. Paix, joie et santé. Que ce jour soit un jour de gloire et de victoire, de bonheur et de richesse pour vous deux.
0: Amen.
2: Et tous ceux qui sont et resteront autour de vous en ce jour. Sophie Olomide a un titre. Femme.
1: Femme.
0: Femme de Sophie Olomide.
2: Femme.
0: D'accord.
2: Il y a parfum de femme, mais il y a femme.
0: Yo, femme. Il n'y a pas de souci, oui.
2: Voilà. Bon, écoutez, je ne cesserai jamais de vous dire que je vous aime.
1: À nous aussi, on vous aime. On vous aime tellement, monsieur Jean-Félix.
2: Amoureusement, non ?
1: Amoureusement, oui.
0: Amoureusement, non, ouais. C'est, ouais. Bah ouais, Marley, non. Marley aussi, je sais qui de l'autre côté dit non. 066-21-91-16, merci à monsieur Jean-Félix depuis la commune d'Akanda d'Avoir. C'est des 7 où j'étais dans le bain ce matin. Alors, la précieuse de l'éternel.
3: Oui, nous sommes bel et bien là. Nous sommes levés ce matin. C'est une grâce déjà de pouvoir respirer ce matin, même être debout et pouvoir parler, pouvoir entendre même ceux qui discutent avec nous au travers des ondes. Mesdames et messieurs, c'est bien votre émission de réveil matinal. Bon réveil matinal à tous et à toutes. Bon réveil matinal aux 8 provinces, aux 8 autres provinces du Gabon, à toute cette belle communauté gabonaise, à cette belle terre et ce beau pays. Bon réveil matinal au président de la République, sa charmante épouse Zita Olingingima et
0: bonjour à vous.
3: Oui.
0: Bonjour à
3: vous. Bon réveil matinal à toute l'équipe qui nous accompagne en ce jour. Un bon réveil matinal à tous nos charmants auditeurs, à celui qu'on appelle l'amour eux-mêmes. Le 93.5, monsieur Jean-Félix, que je viens à peine d'écouter. Bon réveil matinal à vous. Nous vous aimons aussi, monsieur Jean-Félix. Mais on ne va pas oublier de saluer ceux qui sont dans les hôpitaux, ceux qui sont dans les marchés, ceux qui sont à la recherche d'un emploi, ceux qui ont pu mettre un enfant au monde aujourd'hui, bien sûr que celles qui sont encore en contraction. Un bon réveil matinal à vous. Bon réveil matinal en ce jeudi, un jeudi particulier aussi pour cette personne qui prend un an de plus. Ah oui, c'est Wilfried Nguémantotom. Ah oui, joyeux anniversaire à toi. J'ai oublié hier, mais joyeux anniversaire à toi. Oui, santé, hein, et le reste suivra. Bon réveil matinal à tous et nous sommes bien sûr à 93.5 Gabon News FM.
0: 066 21 91, c'est le numéro pour être avec nous. Hein. L'émission, c'est la grande matinale.

0: Nous sommes avec une grande figure de la musique gabonaise, le poète et chanteur Pierre Clavera Kinengui, un artiste qui fait vivre notre patrimoine culturel à travers sa musique et ses racines africaines avec le titre Njoké. On a pris le temps comme ça de savourer cette richesse musicale qui traverse les générations et nous rappelle l'importance de préserver notre identité culturelle. Njoké à l'instant, un titre que nous dédions à M. Jean-Félix depuis la commune d'Akanda. Bonjour à M. Paul qui nous reçoit quelque part depuis Glace, on n'oublie pas de saluer maman la fidèle auditrice, bon réveil matinal le président Saga, monsieur Jean Narcisse de Milancy, bonjour, on n'oublie pas de faire un big up comme ça, ou un bon réveil matinal à monsieur le président Saga qui nous reçoit quelque part dans Libreville, 066 21 91 16, c'est le numéro de téléphone pour être avec nous ce matin. Bonjour également à monsieur Patrick Laurent, oui, la précieuse de l'éternel.
1: Non, on continue avec les salutations.

0: Nous allons bien, merci.
1: Nous nous portons bien, grâce à Dieu.
2: Ouais, ça fait plaisir de vous écouter. Je suis dans l'embouteillage au niveau de Bangos.
1: Mmh. Bangos, ça c'est loin là, Bangos.
2: Là, il me pousse à l'eau ravin, il met ça, l'eau type là.
1: Oh, mais ça c'est une tentative. C'est une tentative ça.
2: Non, les clandos là sont dangereux. C'est-à-dire, on sait plus où on va là.
1: Bah, vous êtes assuré, non? Vous pouvez lui faire un rentre dedans.
2: Même si je suis assuré, il faut que je pousse au ravin.
1: Vous pouvez lui faire un rentre dedans quand même. Si vous êtes assuré, l'assurance va gérer, monsieur. Demande-moi.
2: La vie est précieuse.
1: Non, je déconne. Ouais, c'est vrai. Ouais, il faut la préserver.
2: La vie.
1: Ouais, il faut la préserver.
2: Dieu n'aime pas les morts.
1: Ouais. Il n'aime que les vivants. Il n'aime que les vivants.
2: Ah, il est vivant.
1: Non, Dieu n'aime pas les morts, il n'aime que les vivants.
2: Dieu n'a pas créé l'homme. Hein. Moi, je n'ai pas dit. Je ne fais que répéter hier.
1: Mm-hmm.
2: Dieu n'a pas créé l'homme pour que l'homme meure.
1: Ouais.
2: Si l'homme meurt aujourd'hui, c'est lui-même qui a accepté la mort.
1: Ouais.
2: Aujourd'hui. Mais remarquez un peu, hein. Un matin, il faut éveiller les esprits, les gens. On salue tout le
1: monde. Bah ouais, nous vous écoutons.
2: Là, il faut éveiller les gens, parce qu'il y a des morts, là.
1: Ah ouais.
2: Il y a des morts, sont où, là? Parmi nous, il y a des morts.
1: Où sont-ils?
2: Bon, ils se reconnaissent.
1: Ah, d'accord, ok.
2: Parce que
0: on vous croit,
2: Dieu a dit à l'homme si longtemps. Mm-hmm. Mais regardez un peu les êtres qui vivaient avant nous. Ils ont fait 600 ans comme Abraham. Quel est ce mystère qui s'en sort que maintenant, à partir de 2 ans, la mort se prend? Un Gabonais à 50 ans, c'est fini. À 50 ans, tu es pas.
1: Bah, les conditions de vie, quoi, la malbouffe.
2: Même les saints pasteurs là qui prennent l'argent de Dieu là.
1: Bah.
2: Ils peuvent nous donner le secret de la mort. Parce qu'eux aussi meurent.
1: On fait plus assez de sport, on fait plus les travaux champêtres, tout ça. Oh, donc on mange plus. On mange plus nature, bah voilà, tout
2: la
1: ça.
2: La nourriture commence. Avant, on mangeait.
1: Et la pollution climatique aussi.
2: Et puis.
1: Bah ouais, tout ça. Le réchauffement climatique.
2: On nous envoie là. Ouais. Tu sais, ces gens-là, moi je n'ai pas confiance en vous. Ces gens-là, je n'ai pas confiance. Parce que eux, c'est notre argent et notre richesse qu'ils veulent. Mais nous-mêmes, les êtres humains, ils ne nous aiment pas. Nos ancêtres, comment ils ont fait? Ils les ont pris avec. Non, je ne vais pas parler des choses comme ça, sinon la colère.
0: C'est le matin.
1: Bah, c'est le matin. C'est le matin. Ouais, c'est le matin.
0: C'est une ambiance matinale, bon, s'il vous plaît.
1: On les chicotait, nos ancêtres. On les chicotait.
0: Merci. Merci de nous saluer, M. Samson. Un autre
1: merci.
0: Auditeur.
1: En nous prenant comme ça, M. Frédéric et toi.
0: Allô.
3: Yves.
1: Oui, monsieur.
3: Attends, lui là, il parle de Dieu tous les jours, il te le dit, il pose encore la question, qui a créé la mort?
1: Mais ça, c'est quelque chose avec ça, mais franchement, mais monsieur, quand même, un peu quand même.
3: Je ne comprends plus les croyants d'ici et du Gabon, là, surtout.
0: Seigneur.
3: Tous les jours, il demande qui peut venir, quel est le pasteur, qui peut venir, mais lui-même, il dit que Dieu lui parle. Bon, c'est pas un débat le matin, bonjour à tout le monde, bonjour à vous.
0: Bonjour à vous, monsieur Frédéric.
3: Bon réveil matinal.
0: Et merci à vous aussi. Comment allez-vous?
3: Et à toutes vos familles. Je veux dire ce matin, là, je suis en forme, en pleine forme.
0: Aïe.
3: Parce que moi, je ne sais pas, peut-être Dieu peut m'enlever aujourd'hui.
0: Ça, non, c'est
1: du
0: vrai.
1: Tout, du tout, du tout.
0: On ne sait pas.
3: Parce que les gens,
1: on a assez prié comme ça déjà.
0: Ah, parce que tu peux que tu vas pas mourir, hein, Yves.
1: Oui,
3: Yves.
1: Bon, pour épargner, oui, monsieur.
3: Tu connais son jour. Tu peux te lever le matin et prier. Mm-hmm. C'est Dieu qui connaît. Après ta prière, là, dans 2 heures, tu partiras.
0: Les autres disent vérité.
1: Bah ouais.
3: Voilà.
1: Bah ouais.
3: Donc, personne ne connaît son jour.
1: On a prié pour épargner le mauvais œil sur nous.
3: Il faut le remercier tous les jours de nous donner la voix qu'on s'échange chaque jour.
1: Mm-hmm.
3: C'est lui qui décide, et ni personne.
1: Amen.
3: Ni ton argent, ni. Et puis ça que tu vas voir sur terre là, ni les boutiques, ni tout ce que tu vas pratiquer là, c'est lui qui décide de te donner cette voix ce matin. Bon réveil matinal à Nati.
0: Merci.
3: À Miss Colo Café.
0: Merci.
3: Bon réveil matinal à toi Yves, sans oublier la prophétesse.
1: Oui, merci.
3: Comment elle s'appelle?
0: Tous
3: ceux qui sont avec vous dans votre bâtiment.
0: Merci.
3: Bon réveil matinal en demandement. Son nouveau nom, c'est qui là?
0: Samson.
3: Mais il n'avait qu'à te poser aussi des questions pour comment la femme l'avait fait pour lui couper les cheveux. Pourquoi je ne pose pas des questions?
1: Bah, c'est la faiblesse, la chair est faible, quand même.
0: Il vous écoute, bon, hein, il est connecté.
3: Bon réveil matinal à M. Simon, à M. Ndon, à Mawango, le plus jeune, le TG, le transporteur, tout ce qu'il appelle ici, le numérique. M. Mercure, Stan, le vieux Nzeng, sans oublier l'homme de les gars, Alphonse.

0: spécial force bar. Oui.
1: Toutes les dames qui appellent ici, Yvi, la fidèle auditrice, Jean-Félix, en tout cas, tous ceux qui nous écoutent ce matin, à bord de leur voiture, de leur maison, dans leur bureau, sans oublier le nouveau gouvernement qui sera en conseil des ministres tout à l'heure, je pense que les bonnes décisions sortiront de là-bas. Je pense quand même ce que Mawango vous dit, occupez-vous du peuple et non de la population. Bon, Yves.
0: Oui, monsieur. Et toi?
1: Oui, je suis un peu fâché contre vous. J'avais demandé mon son avant hier. Vous n'avez pas fait passer ça.
0: Lequel?
1: Vous n'avez pas fait passer le son des autres qui sont venus commander après moi.
0: Lequel, monsieur? On va se rattraper très rapidement.
1: Mais moi, je ne me pose plus de questions comme pourquoi Dieu a créé la mort.
0: Ouais.
1: Moi, j'ai dit que vous ne mettez plus. Peut-être c'est Dieu qui a permis que vous ne mettez
0: bah,
1: plus.
0: Ouais, c'est vrai. Voilà, bon, allez-y.
1: C'est tout pour moi, c'est Dieu qui me dit.
0: nous allons nous rattraper, là. Allez-y. Donnez autant de titres que vous souhaitez.
1: Bon, moi, je vais écouter 200 ce matin s'il y a la place.
0: Ouais, il y en a suffisamment.
1: Je vais aller chez ma famille du Togo qui m'ont tué mon enfant.
0: Ah.
1: C'est Dieu qui avait voulu. Parce que moi, ce n'est pas quelqu'un qui a décidé. C'est Dieu qui avait voulu. Donc, je vais écouter un son de Ngwata. Un son de Bateke, quoi, Ngwata.
0: D'accord.
1: C'est le titre, c'est Li Messie.
0: Le titre, c'est
1: oui. Ngwata Bateke, Li Messie.
0: Dis messieurs, ouais. Marley,
1: maintenant, s'il y a la place, patience, la soeur de l'autre, patience d'Abani, dans Obomia.
0: Obomia,
1: oui.
0: D'accord.
1: Ah, c'est les deux sons que je vais écouter ce matin.
0: D'accord, pas de souci.
2: Nous avons noté, messieurs.
1: Lambert ne m'appelle plus, non? Il cherchait des raisons, voilà, il m'appelle plus. Depuis avant, j'attends son coup de fil.
0: Il cherche le crédit, là, monsieur Lambert.
1: Ne parlez pas à votre père, là.
0: D'accord, pas de souci.
1: En tout cas, on a l'écoute.
2: Restez à l'écoute. Merci encore à vous, monsieur Frédéric, et toi. Autre auditeur au bout du fil. Allô?
0: Allô, monsieur Simon?
3: Allô, monsieur Yves?
0: Oui, monsieur Simon, comment allez-vous ce matin?
3: Donc, vous oubliez l'ancien patron, parce qu'il n'est plus patron, vous l'oubliez complètement. Monsieur, toi, bonne matinée à toi.
0: Nous n'avons oublié personne, là.
3: Mais oui, il a commandé, vous avez oublié parce qu'il n'est plus patron. Vous voyez comment vous pensez l'autre d'abord?
0: Mais c'est Marley, il est un peu...
3: Ah, il était chef, monsieur, il était chef, vous les respectez. Maintenant, là, c'est fini, là. Hein, c'est bon comme
0: non,
3: ça.
0: Non, on perd pas le respect.
3: Monsieur, toi, bonne matinée à toi, il t'a oublié, c'est fini. Tu n'es plus chef, laisse ça comme ça. Laissez Dieu là-bas, je lui en haut là-bas. Bon, matinée, Coulomis Café.
2: Elle est dans les studios, elle est quelque part.
3: Ouais, madame Nazi, ça va?
2: Oui, je vais bien, merci, monsieur Simon.
3: Oh, monsieur, oui, ok, d'accord. Tout le monde qui est dans les studios. Je veux dire que moi, je n'oublie pas.
2: D'accord.
3: Oui. Tout à l'heure, vous allez voir, ça va arriver.
0: Ah, d'accord, merci d'avance, monsieur.
3: Ok, bonne matinée, là. Je le vois encore, mon patron, celui qui avait remplacé, monsieur et toi. Bonne matinée, lui encore. Bonne matinée, là. Au père des autres. Ndouma.
0: Ouais, mais c'est Samson. Oui, mais c'est Samson.
3: Mais qui l'a coupé les cheveux?
0: Bah, il viendra répondre, hein, je sais pas trop. Ah, lui-même qui a la réponse à ça.
3: Non, là, moi, je suis la personne qui l'a coupé les cheveux. Ouais, bon matin, monsieur Lambert. Bon matin, mon beau-père Jean-Félix Lakanda. Bon matin, là, à ton ami Jojo.
0: Un ami Jojo. Ah, oh, Jojo, ouais, ça fait un moment.
3: Paris,
0: oui, depuis là.
3: Voilà, bonne matinée à monsieur Ndong, bonne matinée à monsieur Stan, monsieur Melke, bonne matinée à lui aussi. Mawang, premier du nom. Bonne matinée à lui aussi. Bonne matinée à l'homme de Logou avec son neveu, monsieur Emeric. Bonne matinée au président du Saga. Bonne matinée à Makoko Mbaka. Bonne matinée au radical. Lui aussi, là, il est poli disparu.
2: Ça, c'est vrai.
3: Quand la fumée, lui aussi, bonne matinée à lui. Le vieux Renteng, bonne matinée à lui aussi. Monsieur Yves.
0: Oui, monsieur Simon.
3: Covid-19, je vais revenir, je suis à l'écoute.
0: Pas de souci. Ouais, revenez.
3: Okay, je nous appelle, ok, je suis à l'écoute.
0: Merci, restez à l'écoute, monsieur Simon.
2: Autre auditeur. Allô?
0: Oui, bonjour.
2: Oui,
0: allô, bonjour, monsieur.
2: Bonjour.
0: Welcome, bienvenue sur la radio.
3: Monsieur Yves, bonjour, bon réveil matinal à toi.
0: Ah, merci, monsieur Dan.
3: et à tous ceux qui sont autour de toi.
2: Merci.
3: Donc, Madame Nati.
2: C'est gentil.
3: Mais Madame Nati, je veux répondre à Léo à deux préoccupations le matin.
0: Bah, lesquelles?
3: La première, c'est la préoccupation posée par Monsieur Samson, qui se plaint et qui a créé la mort. Mm-hmm. Monsieur Lambert, je pense que non, c'est Max Joss qui a dit il n'y a que l'homme et la femme qui ont dérangé la vie.
0: La vie, oh, la vie
3: non, est si bas. Non, pas ça. C'est pas ça.
0: C'est quoi alors?
3: Il n'y a que l'homme et la femme qui ont dérangé la vie.
0: D'accord.
2: Il ne connaît jamais les titres.
3: Voilà.
0: Okay. Marley, ma bon, il essayait de mimer pour Marley.
3: Ça, c'est le premier sort. Mais. Moi, je ne comprends pas. Est-ce qu'on vous a dit qu'au Gabon, quand tu étais général, même si tu es allé à la retraite, tu n'es plus général? Hein, Yves?
0: Non, mais on garde toujours le militaire, quand même.
3: Là, c'est pour répondre à la préoccupation de M. Simon, mon nouveau patron. Comment il peut dire que parce que M. Etoile n'est plus patron, qu'il n'a plus les avantages d'un patron? M. Yves,
0: bah,
3: allez-y demander à Yali. Même s'il est devenu tapoter, partager les lives.
0: Ah ouais.
2: C'est le matin. C'est le matin.
3: Oh, mais est-ce que j'ai déjà commencé? Je sais pas seulement ce que tu dis.
2: C'est ce qu'on dit seulement. Hein.
3: Ah, j'ai dit, hein, dit à M. Simon, que même s'il a fait le coup d'État à M. Etoile, M. Etoile reste un patron.
2: Ah, ok.
3: Dans les coulisses. Tu ne sais pas que celui qui nous a amené là-bas, on ne peut pas le trahir.
0: du tout.
3: Voilà. Pour répondre à cette préoccupation, je pense que c'est le génie militaire qui avait chanté un chant intitulé Génie militaire.
2: Intitulé bon.
0: Génie militaire. Je ne sais pas si on peut retrouver cette titre sur l'étoile.
3: Oh, on va retrouver YouTube là pour ça. Viens à Marley de mettre ses doigts sur le clavier.
0: D'accord,
2: on va essayer quand même.
0: Ouais, on va demander à Marley.
3: Voilà, et n'oublions pas qu'on avait limogé certains à cause de danser les coups de rang.
0: Riengo, ouais, aussi les caterpillars et autres.
2: Merci encore, monsieur Dan. 066-21-91-16, il est parti?
0: Bah, vraiment, ouais. Allô, est-ce qu'il est là? Allô?
3: Samson est là.
0: Ah, Samson, nous a rejoint.
3: Mais je ne comprends pas. Le petit là, au moins, comme il a répondu, mais c'est Frédéric et toi qui n'arrive pas à comprendre la question que j'ai posée. Est-ce que j'ai dit qui a créé la mort? Je n'ai pas dit qu'elle. Est-ce que j'ai posé la question là?
0: Bah, qu'est-ce que vous avez dit?
3: Pourquoi la mort existe? Pourquoi l'homme meurt? Je n'ai pas dit pourquoi qui a créé la mort.
0: D'accord.
3: Qui a créé la mort? C'est encore une faute que vous faites. Dieu est vivant. Il a placé la vie et la mort devant l'homme pour dominer. C'est l'homme lui-même qui a choisi la route de la mort.
0: Ah ouais.
3: Est-ce que vous comprenez ce que je dis?
0: Bah, on essaye de comprendre.
2: On essaie là en classe.
3: Hein. Qui a créé la mort? Je n'ai pas posé la question. La mort, c'est l'homme lui-même qui a créé la mort. Dieu a placé la mort et la vie entre lui et pour dominer. Qui choisit? Lui choisit la vie, qui est avec Dieu. Lui choisit la mort, mais tu vas en enfer.
2: Mm-hmm. Même quand tu choisis Dieu, est-ce que tu ne meurs plus?
3: Tu choisis Dieu, Dieu est venu, quand Jésus est venu, il voulait lui montrer que, bon, tout ce que vous faites là, les maisons que vous construisez là, au bord des mers, les tours là, c'est rien. Mais la maison que moi je viens bâtir, c'est l'homme. En trois jours, tu vas les bâtir, cette maison-là. Et c'est scandaleux! Comment le type pleure? On a fait pour des années pour faire cette maison-là. Et il dit qu'il va trois jours, il va casser. C'est comme ça, vous les aurez aux autres tout matin. Quand vous voulez attraper le couteau de Samson, attention, il y a double chance. Ne tentez pas d'attraper le couteau de Samson. Parce que ça va vous blesser vous-même.
0: Faites attention à M. Samson.
2: Si M. peut venir nous aider ce matin-là,
3: c'est son couloir. Compris, ne viens pas parler des choses qu'on ne maîtrise pas.
0: Faites attention à M. Samson.
3: Je pose la question, qui a créé la mort? Je n'ai pas dit, j'ai dit pourquoi la mort existe. C'est la réponse, j'ai donné.
2: Mais c'est à peu près pareil, ou bien on s'en sait trop.
0: Nous, trêve de bavardage, nous sommes là pour partager la vie, alors partageons la vie, monsieur.
3: Pourquoi j'ai encore fait un exemple dans la Bible où les autres avaient plus de années dans la Bible? Abraham, j'ai pris un exemple. Il a fait un enfant à quel âge?
2: Mais il est quand même mort, hein. Et
4: toi, tu as 100 ans, tu peux avoir encore un enfant.
2: Mais après, Abraham est mort aussi.
4: C'est quand tu es pape, monsieur Frédéric, que toi.
0: Bah, c'est Dieu qui décide. Je connais. Pape, je connais des gens qui ont fait à plus de 50 ans, 60 ans, 60 ans.
4: Il comprend que la nourriture.
0: Ah, monsieur, bien sûr.
4: On va vous donner le lait. C'est pas le on va vous donner le lait pour que vous compreniez.
0: D'accord.
4: Hein, pour que vous avaliez rapidement. Parce que la nourriture est dure, la violence, là.
0: C'est quoi un lait, lait divin?
2: On doit être en terminal fort, là.
0: C'est quoi un lait divin?
4: Le lait. Avec le lait, quand même, le bébé. Il y a des bébés spirituels.
0: Ah, d'accord, bah ouais.
4: Je ne veux pas dire qu'il y a des bébés ici, hein. Mais j'ai dit, quand vous écoutez Lambert, écoutez attentivement.
0: Le lait de vache.
2: C'est Lambert ou bien c'est Samson, là?
4: Qui a créé la mort? Il n'a pas posé un jour. Il a dit, pourquoi la mort existe?
0: D'accord.
2: D'accord, on a
0: okay,
2: assez.
0: Ça marche.
2: Merci.
0: Merci. Descendez un peu. Descendez d'un pied, monsieur. Ça va. On va calmer. 066-21-421-16. Non, pas d'auditeur pour l'instant. Alors, qu'est-ce que nous faisons?
2: On écoute légèrement de musique.
0: Ouais, cette femme, un titre que monsieur Jean-Félix a demandé pour ses sœurs.
2: D'accord, qui fête
0: leur anniversaire.
5: Muriel et Flora.
0: Non, c'est pas cette femme le titre, c'est femme.
5: C'est femme. Femme de Koffi Olomide.
0: D'accord.
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0: Guatabate qui à l'instant sur la radio, hein, un titre que nous a demandé monsieur Frédéric Eto'o. Ouais, monsieur Frédéric Eto'o, on est sûr que vous avez dansé sur ce titre, hein, vous avez fait de l'espace autour de vous et que vous êtes en train de vous enjoy. 066 21 91, c'est le numéro de téléphone pour être avec nous ce matin. Et nous sommes dans le cadre de votre émission La Grande Matinale, diffusée de lundi à vendredi de 8h à 10h. Alors, que nous réserve ce matin l'éphéméride?
1: Quelque chose,
0: la précieuse de l'éternel.
1: Quelque chose toujours d'important, à savoir, pourquoi pas aussi, hein, partager l'éphéméride du jour. C'est pour vous rappeler aussi la date de ce jour. Nous sommes le jeudi 15 octobre 2026. C'est la moitié du mois d'octobre. Le mois s'écoule petit à petit, plus que 2 mois avant 2027. Les aiguilles de l'horloge retentissent chaque jour avec un bruit plus aigu. Nous interpellons que l'année 2026 tire progressivement à sa fin. Quel bilan à faire? Question. Le mois d'octobre est le mois de la sensibilisation contre les cancers féminins, le mois de la prévention de l'existence du cancer du col de l'utérus et du cancer du sein. Précisément aussi au Gabon comme dans d'autres pays africains. Et c'est cette période que l'on vient vers vous, vous inciter à pouvoir vous dépister. Le dépistage est gratuit tout au long de ce mois d'octobre. Et la prévention aussi, c'est pour vous pousser à pouvoir vous dépister, comme je disais, précocement, pour pouvoir connaître son statut de santé. Plus on le découvre plus vite, mieux c'est et mieux on est pris en charge. Et si on n'a pas encore, on n'est pas atteint de cette maladie, on remerciera sûrement aussi le Seigneur. On continuera aussi à garder les mêmes réflexes pour ne pas pouvoir être affecté par cette maladie. Donc le cancer existe, ce n'est pas une maladie de la honte, c'est une maladie qui prend du terrain sur toute l'étendue du territoire national. Je parle précisément aussi de notre pays, le Gabon. Bref, on va nous rappeler que nous sommes le 228e jour de l'année. Il reste 77 jours avant 2027 et nous descendons petit à petit de la 42e semaine. La citation du jour. Quiconque a secoué un nid de guêpe doit savoir courir. Quiconque a secoué un nid de guêpe doit savoir courir. C'est un proverbe gabonais. C'est pour dire, celui qui prend la responsabilité de déclencher un conflit ou de causer des problèmes doit être prêt à en assumer les conséquences. Celui qui prend la responsabilité de déclencher un conflit ou de causer des problèmes doit être prêt à en assumer les conséquences. Conséquences. Voici ce qu'est de la citation du jour et le nom que nous avons pu trouver, que nous proposons aujourd'hui est le nom Minta. Minta. Le nom Minta est un patronyme ou un nom d'origine fan, une ethnie présente au Gabon, au Cameroun, en Guinée équatoriale et au Congo. En langue fon, le nom Minta désigne littéralement les bannettes de laiton ou de rameau traditionnellement associées à des objets de valeur, des parures ou des insignes de prestige. Historiquement parlant, chez les fon, les noms propres étaient souvent donnés en référence à une circonstance particulière liée à la naissance de l'enfant, à un objet marquant ou à une lignée familiale. Avec le temps, le nom de clan ou de famille s'est transmis de génération en génération. Il peut aussi donc être associé à d'autres patronymes. Merci encore, c'est ce que j'ai pu découvrir sur le nom Minta et c'est le condensé de l'éphéméride. Pour ceux qui ont encore plus à nous dire ou à nous donner sur le nom Minta, notre numéro de téléphone est ouvert, c'est au 066 21 91 16.
0: Merci, la précision éternelle. Ouais, moi j'aime bien le proverbe de ce matin.
1: Quiconque a secoué un nid de guêpe doit savoir courir.
0: Bah ouais, les blancs eux ils disent quoi, qui s'y colle qui s'y frotte, c'est pique. Ah ouais, je crois que c'est ça l'expression.
1: Qui s'y frotte, c'est pique.
0: Ouais, effectivement, nous avons quelqu'un qui vient nous rejoindre ce matin. Frotter. Allô.
2: Ouais, Yves.
0: Oui, monsieur.
2: Oh, merci pour le soin. ça m'a fait couler les larmes. Ça me fait penser en 2016 lorsque j'ai perdu mon fils là-bas.
0: Ah, désolé encore.
2: Voilà, et le son là, comment débattre, comment entourer au centre, hein. Je te dis, bon, c'est pas des choses à raconter, c'est vraiment merci beaucoup. Mon frère Lambert, Tu sais, j'ai du mal à te distinguer, je ne sais pas. Ça me fait mal. Moi, je suis un croyant. Je n'ai pas de questions que tu aies, mais je suis un croyant. Je crois que pour un croyant, il ne peut même plus se poser des questions de savoir pourquoi la mort existe. Monsieur Lambert, tu ne peux plus te poser des questions. Je crois que le plus jeune t'a répondu à ta question. Jésus lui dit, il a créé le bien et le mal, comme tu le dis si bien. Mais pour quelqu'un qui connaît le bien, il te dit, suis-moi. Si tu meurs en Christ, mais tu es sauvé et tu as la vie éternelle. La vie éternelle, c'est pas seulement ici, même après la mort, monsieur Lambert. Si tu meurs en Christ, tu aurais toujours cette vie, même après la mort. Donc, ne te pose plus de questions pourquoi la mort existe, monsieur Lambert. C'est quelqu'un qui ne connaît pas l'évangile biblique, le Christ. C'est lui-là qui se pose la question, ah Seigneur, pourquoi la mort? Pourquoi la mort? Mais la mort a été créée par qui? Le plus jeune vient de te le dire. Voilà. Bon. Ce qui est bien parce qu'en Dieu, on apprend tous les jours. Hein?
1: En tout aussi,
2: Merci.
3: en toute chose,
1: en toute chose. Merci encore, Miss Koula Café.
3: Ah bah oui, on va directement plonger dans les journées mondiales, hein, si vous me le permettez.
0: Allez-y, allez-y.
3: Accordez-moi quand même 5 heures de temps, s'il vous plaît.
1: Y a pas de souci.
3: Alors, nous sommes le 15 octobre, comme l'a dit Madame Nati, 2026. Nous célébrons aujourd'hui la journée de la canne blanche. C'est une journée qui nous invite à regarder autrement les personnes aveugles et malvoyantes, mais surtout à leur témoigner plus de respect, de solidarité et de considération. Mais au fait, à quoi sert la canne blanche? Elle permet aux personnes qui ont une déficience visuelle de se déplacer plus facilement, de repérer certains obstacles et de circuler avec plus d'autonomie. La canne blanche est aussi un symbole. Elle nous rappelle qu'une personne qui ne voit pas peut apprendre, travailler, aimer, réussir et participer pleinement à la vie de la société. Alors, nous aussi, dans nos rues, dans nos quartiers, nos marchés et nos transports, nous avons un rôle à jouer. Si vous voyez une personne qui utilise une canne blanche, soyez attentif, laissez-lui le passage et si elle semble avoir besoin d'aide, proposez-lui gentiment votre assistance. Mais surtout, demandez-lui comment vous pouvez l'aider au lieu de décider à sa place. Et n'oublions pas une chose, hein, être aveugle ne signifie pas être incapable. Ces personnes ont des compétences, des rêves et des ambitions comme tout le monde. Donc en cette journée du 15 octobre, faisons donc preuve de plus d'humanité parce qu'une société véritablement inclusive, c'est une société qui, où on va dire chacun peut se déplacer, vivre et trouver sa place dans la dignité. La canne blanche aide à voir autrement le chemin, mais c'est notre regard bienveillant qui peut rendre ce chemin plus facile. On va continuer avec cette journée aussi du 15 octobre qui met en exergue voilà, la femme rurale, cette femme courageuse qui travaille chaque jour pour nourrir sa famille et participer au développement de nos communautés, si on va le dire comme ça. Elles sont agricultrices, éleveuses, commerçantes ou encore pêcheuses. Elles jouent un rôle essentiel dans notre société. Elles cultivent la terre, récoltent des produits, s'occupent des enfants et prennent soin des personnes âgées. Pourtant, leur travail reste parfois peu reconnu. Au Gabon comme ailleurs, certaines femmes rurales font face à de nombreuses difficultés. Il y a le manque de matériel, l'accès limité au financement, les difficultés de transport pour vendre leurs produits et parfois le manque de terres cultivables. Mais malgré ces obstacles, elles continuent de se battre et de transmettre leurs connaissances aux générations suivantes. Cette journée, célébrée chaque 15 octobre, est donc l'occasion de leur rendre hommage, mais aussi de rappeler qu'elles ont besoin de soutien, de moyens et d'opportunités pour développer leur activité. Car soutenir une femme rurale, bah, c'est aussi soutenir une famille, améliorer l'alimentation et contribuer au développement voilà, de notre pays. On va aller comme ça également du côté de la santé. C'est aussi également la journée mondiale du lavage des mains. C'est un geste plutôt simple, hein, mais c'est un geste qui nous fait et qu'on fait, voilà, on va dire, presque tous les jours, mais dont nous oublions parfois l'importance. Mmh. La journée mondiale du lavage des mains, c'est une journée célébrée chaque 15 octobre. Son objectif est de nous rappeler qu'avoir les mains propres permet de prévenir de nombreuses maladies. Pourquoi c'est si important? Parce que nos mains touchent beaucoup de choses, hein. L'argent, les téléphones, les poignées de porte, les transports en commun. Et sans le savoir, nous pouvons transporter des microbes qui entrent ensuite dans notre organisme lorsque nous mangeons ou touchons notre visage. Alors, à quel moment faut-il se laver les mains? Avant de manger? ou de préparer un repas, après être allé aux toilettes, après avoir changé la couche d'un bébé, après avoir touché des objets. Ça, il y a tellement de choses, mais on ne va pas les citer là. Hein. Et attention, chers auditeurs, aussi, on peut pas, on ne passe pas simplement les mains sous l'eau. Hein. Il faut utiliser du savon, frotter les paumes, les dos de main, entre les doigts et sous les ongles, puis rincer et sécher avec une serviette propre. Et si vous n'avez pas de savon à disposition, en attendant d'en trouver, l'eau et la cendre propre, parce que je pense que la cendre également permet, dans certains milieux, de pouvoir se laver les mains. Mais le lavage à l'eau et au savon reste quand même la méthode à privilégier. Et donc, les parents également, vous devez apprendre ce geste à vos enfants, à la maison comme à l'école. Quelques secondes suffisent pour adopter une habitude voilà, qui peut protéger toute la famille. Donc, on doit retenir ceci de cette belle journée de lavage des mains. Les mains propres, c'est moins de microbes, moins de maladies et plus de santé. On va faire un petit clin d'œil vite fait là également à tous ces parents aussi, hein, à toutes ces mamans, à tous ces papas qui ont perdu un bébé avant la naissance, pendant l'accouchement ou quelques jours après sa venue au monde. Hein. Aujourd'hui aussi, c'est une journée qui met en exergue le deuil périnatal. Voilà, c'est une journée qui parle un peu des parents qui perdent un bébé qui n'a pas vécu longtemps, hein. Mmh. Un bébé qui est mort soit quelques heures ou quelques jours après sa naissance. Et c'est assez compliqué, donc vraiment, on est avec ces personnes-là, on est avec ces personnes qui vivent ça chaque jour. On va terminer bien sûr avec ce petit clin d'œil également sur les toxicomanes, voilà, ceux-là qui se battent tous les jours. Moi, je parle de ceux-là qui se battent, hein, contre la dépendance aux drogues, hein, parce que derrière ces personnes qui consomment, il y a parfois une souffrance, un manque de repères, des problèmes familiaux ou tout simplement un mal-être qu'elles n'arrivent pas à exprimer. Et je pense que voilà, il fallait quand même en parler, soutien à toutes ces personnes qui se battent tous les jours contre cette dépendance-là, la toxicomanie.
1: Ah oui, Miss Le Café, lorsque je veux te prendre, il y a tellement cloche-pied comme ça sur la dernière journée toxicomane. Je vois que les jeunes dans notre pays se sont engagés davantage à la consommation des drogues, même les étudiants. Mmh. Enfin, moi, je vois que le chiffre ne fait qu'augmenter. Je n'ai pas le chiffre exact avec moi maintenant, mais je vois que c'est devenu quand même un phénomène national. On ne peut pas parler de Libreville seulement, on va toucher quand même certaines provinces. Comme le Guémaritime, Port-Gentil, donc Lambarine, je me fais citer les villes, Tubanga, et le reste quoi. On parlera toujours, ou bien les mois précédents, on a parlé sur le mieux de l'alimentation, de la consommation, de ces stupéfiants, des drogues, mais aussi l'arrestation de plusieurs. Voilà. Et les causes, les causes sont toujours données, c'est dépendance à quelque chose, bien le manque de soutien d'eux, ou bien.
3: Mais d'où viennent ces habitudes,
1: hein? Où viennent ces habitudes?
3: Est-ce que c'est propre à nous? On l'a pris ailleurs, on copie ce qu'on a vu ailleurs, et puis on se dit, voilà, si l'autre a fait, si on a vu par exemple à la télévision ou ailleurs, est-ce que nous on va le faire également?
1: Mais parfois on oublie qu'à la télévision, ce n'est qu'une mise en scène le plus souvent aussi.
3: Tu m'en regardes, Antotina, dis ça, c'est pour introduire, tu vois.
1: Oui, je vois, tu vois? Oui, je vois un peu. Et quand on était un peu en vacances, on avait arrêté un monsieur sur la zone dans la zone de Yankat, si je ne me trompe. Mm-hmm. Lui, il avait carrément le champ. Il cultive chanvre. Mm-hmm. Donc, ici au Gabon même. Donc, tu vois, peut-être ce n'est pas le seul. Mais il avait déjà des antécédents parce que c'est un consommateur. Quand il est sorti.
0: Pardon, qu'est-ce qu'il
1: dit? Il cultive le chanvre.
0: Ah, d'accord. Dit, okay, voilà. Okay,
1: ouais. Donc, lui. On l'a arrêté, il avait des antécédents, il n'était jamais allé en prison, il était sorti, il a lieu de fumer seulement. Moi, je me fais de l'argent.
3: Mieux je plante, quoi.
1: Ah oui, mais c'est quand même malheureux.
0: Manque d'emploi aussi, le pauvre, peut-être qu'il n'a pas
1: bon,
0: trouvé de moyen.
1: Il n'a pas trouvé de moyen que de...
0: Ah, ben voilà, quoi.
1: Bon, peut-être qu'il a trouvé une activité, mais franchement, qui détruit quand même beaucoup de vie.
3: Ouais.
1: Beaucoup de vie, par manque de connaissances aussi.
3: On peut le périr. Il faut des connaissances.
1: Oui, en parlant aussi du lavage des mains, tu vois, c'est un signe basique, mais très important.
3: Très, très, très important.
1: C'était à la mode à une période déjà.
0: Quand avait son gel.
1: Ça devenait de la COVID-19, ça te rappelle quelque chose.
3: Ouais, le gel, c'était vraiment
0: la star. Ça devenait de la vantardise, quoi. Ça devenait de la vantardise.
1: Dans le sac, dans le taxi.
3: Si tu n'as pas de gel, tu ne suis pas du tout. Hein. Ouais, tu n'es pas du tout.
1: Tu n'étais pas à la mode.
0: Ouais, non, ça devenait d'un trompé trop de la vantardise. C'est comme ce qui. C'est comme si ceux qui ont des trousseaux de clés et des sacoches. Mm-hmm. Ton trousseau de clés de la voiture, tu peux la mettre dans ta sacoche, mais pourquoi marcher avec la clé en main? La clé de la voiture du véhicule en main. Donc,
3: c'est vraiment des habitudes et tout. Et même qu'aujourd'hui, c'est vrai que c'est aussi la journée de la canne blanche. Mm-hmm. Et quoi qu'aujourd'hui, pas mal de personnes déjà qui ont des problèmes de vue n'utilisent même plus vraiment de canne. Hein.
1: Oui. Et tout dernièrement, je pouvais voir pas seulement ceux qui ont une déficience visuelle, mais ceux qui ont aussi eu problème d'accident cardiovasculaire, donc un AVC, n'ayant plus retrouvé la mobilité de tous ses membres. Ils utilisent aussi certaines cannes. Peut-être elles ne sont pas blanches, mais ils utilisent certaines cannes. La dernière fois, on est resté peut-être qu'au moins 4 à 5 minutes à attendre que ce dernier passe. C'était un papa, un monsieur. Oui, mais vraiment, ça fait mal quand même. Hein, de savoir qu'autrefois, tu avais toute ta mobilité. Et puis, voilà, tu perds une partie de toi. Malgré la rééducation, ça n'a pas pu être. Et ce n'est pas le seul, on le voit un peu partout dans Libreville. Hein. Soit ils ont des cannes, soit ils n'ont pas. Il y a d'autres qui essaient, un temps soit peu, de pouvoir marcher tout doucement sans la canne. Oui. Mais c'est pas facile. C'est pas facile.
3: Et c'est quand même fascinant aussi de voir ces personnes se déplacer sans canne. Hein.
1: Sans canne, oui. On va
0: certains réflexes, ils ont dû développer
1: certains. Oui, certains réflexes, ouais. Parce que le corps, quand même, hein, y a, lorsqu'une partie semble mourir, il y a d'autres qui se développent. Voilà. Oui, on va penser à M. Jean Narcisse du côté de Milancy. Il y a toutes ces personnes vivant avec un handicap, c'est des malvoyants. On peut aussi les appeler ainsi.
0: Et forcez courage à vous. Merci à la précieuse. Merci à Miss Couleur Café. Nous allons légèrement monter en musique et revenir dire que nous sommes sur la 93.5 FM Gabon News, la radio qui vous écoute dans le cadre de votre émission La Grande Matinale. Patience Dabani nous rejoint dans les studios. Bonjour Patience.

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0: 0 66 21 4 21 11, c'est le numéro de téléphone pour être avec nous ce matin sur la radio. L'émission, c'est la grande matinale diffusée de lundi à vendredi de 8h à 10h. Alors, Miss Couleur Café.
1: Chers auditeurs, ce matin, on va juste s'intéresser sur un sujet qui nous concerne tous, mais auquel nous ne prenons pas toujours le temps de réfléchir, hein, un sujet qui touche à notre histoire, à notre quotidien et à la manière dont nous construisons notre avenir. Le monde change, vous savez, les habitudes évoluent, les générations se succèdent et les influences se multiplient. Mais dans tous ces changements, une question mérite que l'on s'y arrête. À quelle place occupe encore ce qui nous définit et nous distingue des autres ? Pour en parler, donc on va parler aujourd'hui tout simplement de la culture face à la mondialisation. Et pour en parler, nous avons le plaisir de recevoir M. Gemayé. Lorsqu'il est venu, il a dit « Bonjour, M. Gemayé. » Bonjour, M. Gemayé. Et donc, bienvenue encore sur le plateau de la Grande Matinale. On va tout simplement vous laisser le soin de vous représenter encore pour les auditeurs de la 93.5 FM et de nous éclairer, bien sûr, sur ce sujet.
2: Bonjour, bonjour madame, bonjour monsieur, bonjour mesdames, je dois dire. Merci pour l'invitation. Je m'appelle Ricky Ngema Eyi, je suis sociologue, anthropologue et politologue. Autrement dit, j'ai fait quelques petites études de sociologie, d'anthropologie et de sciences politiques. Et je suis enseignant-chercheur à l'université Omar Bongo, précisément au département des sciences de l'information et de la communication. Alors, aujourd'hui, je viens m'entretenir avec vous sur un sujet, celui de la culture et la mondialisation. Comment ces deux réalités font face, comment ces deux réalités interagissent, comment ces deux réalités s'opposent quelquefois. Mmh. Alors, nous allons donc parler de la culture et de la mondialisation. Alors, on commence d'abord par définir les concepts, oui, naturellement, avant de rentrer dans le vif du sujet. Le mot culture est un terme polysémique qui a beaucoup, beaucoup, beaucoup de signification.
0: Oui, allez-y, allez-y.
2: Donc, c'est un terme polysémique qui a beaucoup de sens, beaucoup de signification, beaucoup de définitions. On note à peu près, on compte à peu près 150 définitions de la culture. Vous imaginez, 150 définitions depuis un siècle. Hein. Oui. Donc, c'est vraiment un terme polysémique. Alors, qu'est-ce qu'on peut en dire de cette culture ? La culture, c'est un ensemble de choses. La culture, bon, on peut la définir, donc, on peut d'abord donner une définition des anthropologues, pour qui la culture est l'ensemble des normes et des représentations qui permettent à un individu de se sentir intégré dans un groupe, dans une société, et de se sentir différent des membres des autres groupes. C'est-à-dire que c'est ma culture qui fait de moi quelqu'un, ou du moins qui fait de moi quelqu'un de différent des autres. En même temps, c'est un ensemble qui est transmis par des traditions qui se renouvellent régulièrement, dans le contexte historique, social, politique et économique. La culture, c'est donc pas quelque chose de figé, c'est pas quelque chose d'immuable. La culture d'aujourd'hui n'est pas notre culture aujourd'hui n'est pas celle de nos grands-parents en 1960. La culture de nos grands-parents en 1960 n'était pas celle de leurs grands-parents en 1910. Vous voyez, donc la culture a évolué. Elle évolue dans le temps, elle évolue dans l'espace. Nous n'avons pas exactement la même culture que nos parents ou que nos grands-parents. Pourquoi ? Mais parce que nous subissons des influences. Vous n'avez pas les mêmes influences que vos grands-pères. Voilà. Je prends un exemple. Mon grand-père était fin d'Oyem. Il a vécu dans son village toute sa vie. Il n'est jamais sorti de son village. Toute sa vie, il a vécu dans son village. Il n'a vécu que dans un milieu fin. Il n'a jamais côtoyé d'autres peuples. Et puis il a son fils, mon père. Il envoie mon père à l'école des Blancs. Mon grand-père n'a pas été à l'école des Blancs. Donc, il ne savait ni lire ni écrire. Mais son fils, il envoie à l'école des Blancs. Donc, mon père qui va à l'école des Blancs va côtoyer d'autres cultures. Il sort de son village, il va à l'école des Blancs chez les missionnaires. Donc, il côtoie d'autres cultures. À Oyem. Après, mon père va faire le secondaire à Lambaréné, chez les missionnaires protestants, à Fanguinoveni. Ben, à Lambaréné, il côtoie d'autres peuples. Il côtoie les Miennais, il côtoie les Fang, il côtoie de gens qui viennent d'ailleurs, qui apprennent à l'embarrader. Donc, il a d'autres influences. Vous comprenez ?
3: Oui.
2: Après, mon père va faire la seconde au Cameroun. Seconde première au Cameroun, parce que l'enseignement protestant à l'époque, dans les années 50, s'arrêtait en classe de troisième. Il n'avait pas encore le second cycle, le secondaire protestant. Donc, on l'envoie, mon père, au Cameroun. Au Cameroun, il va côtoyer d'autres peuples, d'autres communautés. Après, il revient à Libreville. Il fait la terminale au lycée Mba. Il côtoie d'autres personnes. Il a le bac en 1961. Il va en France. Il fait 10 ans en France. En France, il côtoie d'autres peuples. Donc, vous voyez, il n'a plus exactement la même culture que son père. Parce qu'il a côtoyé d'autres peuples. Il a rencontré d'autres cultures. Il est donc le produit de ce mélange-là, de ce métissage-là. Donc, il est différent de son propre père, qui, lui, a toujours vécu en milieu fin. Vous voyez ? Donc, voilà, c'est ça la culture. Donc, c'est pour ça que la culture n'est pas quelque chose de figé. La culture, c'est quelque chose qui évolue, qui bouge, qui... voilà. Et donc, vous avez cette définition-là de la culture chez les anthropologues. Et puis, vous avez la définition des sociologues qui disent que la culture, c'est l'ensemble des créations artistiques. Le cinéma, la musique, la littérature, l'habillement, l'architecture, l'alimentation et bien d'autres choses. Pour résumer, la culture peut être définie comme l'ensemble des pratiques et des comportements sociaux qui sont inventés et transmis dans le groupe. Je reprends. La culture peut être définie comme l'ensemble des pratiques et des comportements sociaux qui sont inventés et qui sont transmis à l'intérieur d'un groupe. Par exemple, la langue. La langue, c'est quelque chose qui est transmise. Elle est transmise dans un groupe. Et la langue, d'ailleurs, évolue. Parce que le français que nous parlons aujourd'hui, en 2026, ce n'est pas exactement le même français que l'on parlait en 1926. Et le français qu'on parlait en 1926, ce n'est pas exactement le même français que l'on parlait en 1826. Parce que la langue évolue. La langue évolue comment ? Elle intègre de nouveaux mots et elle côtoie d'autres peuples. Donc dans le français d'aujourd'hui, il y a beaucoup de mots qui sont d'origine américaine, anglaise. Vous comprenez ?
3: Oui.
2: Qui viennent d'ailleurs. Mais parce que la réalité change, parce que le monde évolue. C'est pareil pour nos langues chez nous. Bon, prenons le cas, excusez, je comprends toujours le cas des fangs. Le fang du Walentem, le fang de Bitam, ce n'est pas exactement, il ne parle pas exactement le même fang que celui de l'Ambaréné. Parce qu'il ne côtoie pas les mêmes peuples. Dans le fang du Walentem, il y a beaucoup de mots d'origine allemande et anglaise. Il y a beaucoup de mots anglais et allemands. Vous comprenez ? Pourquoi ? Mais parce que le Walentem a longtemps subi une influence anglaise et allemande. À une époque, le Walentem était rattaché au Cameroun, et le Cameroun était une colonie allemande. Donc, dans le fond du Walentem, des mots comme la serviette, ça s'appelle taol. En anglais, c'est taol. Le savon, c'est sop. En anglais, c'est sop. La boutique, c'est sop. En anglais, c'est shop. Vous voyez ?
3: Oui.
2: La cuisine, c'est cuisine. En anglais, c'est kitchen. Vous voyez ? Donc, il y a beaucoup de mots dans le fond du Walentem qui viennent de l'anglais. C'est pareil pour le pounou. Le pounou, quand on parle en Ndende, est-ce que c'est exactement le même pounou que l'on parle au Congo ? Pas exactement.
0: Non.
2: Vous comprenez ? Le kota que l'on parle à Mekambo, est-ce que c'est exactement le même kota qu'on parle au Congo ? Pas exactement. Le teke que l'on parle
3: au Gabon,
2: à Franceville, est-ce que c'est exactement le même teke que l'on parle au Congo ? Pas exactement. Vous voyez ? Donc, la langue, elle évolue. La langue fait partie de la culture. Et cette langue-là, elle évolue dans le temps et dans l'espace. Dans la culture, vous avez également les croyances, les cultes, la foi, la religion. Mais la croyance, elle est culturelle. On ne prie pas Dieu de la même façon. Tous les peuples du monde croient en un être suprême. Tous les peuples du monde croient en un être supérieur. Mais tous les peuples du monde ne prient pas Dieu de la même façon. Il y en a qui vont prier Dieu à l'église, mais il y en a qui vont prier Dieu dans la forêt, parce que Dieu se trouve dans les arbres. Il y a des peuples dans le monde qui prient Dieu à la rivière, parce que Dieu est dans l'eau. Vous comprenez? Donc, tous les peuples du monde croient en un être suprême, mais nous ne prions pas Dieu de la même façon, ni au même moment. Voilà. Donc, la croyance, la culture, c'est aussi les coutumes, c'est aussi la mythologie. Les mythes fondateurs. Voilà, les mythes fondateurs. Les mythes fondateurs. Voilà, les mythes fondateurs. Certains sont dans le mythe de l'Indé, d'autres.

0: Dieu qui sont propres à une culture. Vous comprenez? Donc la culture, c'est aussi l'ensemble, je disais, c'est aussi l'ensemble des créations artistiques. Les créations artistiques, c'est quoi? C'est le cinéma. Le cinéma fait partie de la culture. Vous comprenez? Si aujourd'hui la culture américaine est mondialisée et répandue, c'est en grande partie grâce au cinéma. Le cinéma américain, Hollywood, a permis la diffusion mondiale de la culture américaine. Donc le cinéma, c'est la culture. À travers le cinéma, il y a un genre culturel, il y a un modèle culturel que l'on exporte. Vous comprenez? Les Chinois sont venus avec leurs films d'arts martiaux. Mais aujourd'hui, le monde entier fait des films d'arts martiaux. C'est la culture chinoise qui s'est diffusée à travers le cinéma. Donc la culture, c'est la musique. Ce que nous écoutons, la musique, c'est la culture. Voilà. La musique, quel que soit le style de musique, hein, mais la musique est culturelle. Et la culture, c'est la danse. La culture, c'est le théâtre. La culture, c'est la littérature. La littérature. Les Japonais ont amené leur littérature manga. Aujourd'hui, ça se diffuse. Les jeunes du monde entier lisent les mangas. Mais c'est la culture japonaise.
1: Oui, japonaise.
0: C'est la culture japonaise qu'ils ont diffusée à travers les mangas.
2: Les mangas, oui.
0: Voilà. La culture, c'est la poésie, c'est l'art, c'est l'habillement. Notre façon de nous habiller est culturelle. Regardez dans la salle. Madame est en jean, je suis en jean. Je crois que monsieur aussi doit être en jean quelque part, je ne sais pas. Nous tous, nous avons un jean chez nous. Nous tous, nous avons une paire de baskets chez nous.
3: Oui, oui.
0: Le jean, il est américain. Les baskets, c'est américain. Nous tous, nous avons un t-shirt chez nous. T-shirt, c'est américain. Nous tous, nous avons un pullover chez nous, c'est américain. Inconsciemment, nous sommes tous le produit, nous sommes tous influencés par le style vestimentaire américain.
1: Ouais.
0: Ah, vous vous rendez compte?
1: Oui.
0: Tout le monde porte des baskets, mais c'est américain. On n'y peut rien, c'est là. Voilà. Voilà, c'est ça la culture, c'est l'habillement, notre façon de nous habiller. Vous ne vous habillez pas comme votre grand-mère au village. Vous vous habillez comment? Vous habillez comme les jeunes, notamment les jeunes américains. Bon, la culture, c'est l'habitat, l'architecture, la façon de construire des maisons. C'est aussi culturel. Il y a une architecture chinoise, asiatique, et une architecture américaine. Voilà. Vous savez, même dans certains pays, au nord du pays, vous avez une façon de construire les maisons. Au sud du pays, on a une autre façon de construire les maisons. Mais on est dans le même pays. Vous voyez? Donc, la façon de construire des maisons répond à un modèle culturel. La culture, c'est la cuisine aussi. Ce que nous mangeons est culturel.
1: Exactement.
0: La gastronomie. Tous les peuples du monde mangent. Enfin, on a tous besoin de manger pour exister. Hein?
2: Oui.
0: Le fait de manger est naturel. Mais ce que nous mangeons est culturel. Vous comprenez?
1: Oui.
0: Le fait de manger est naturel. Parce que si vous ne mangez pas, vous mourrez.
1: Exactement.
0: Donc, l'organisme humain a besoin d'être nourri. Donc, on mange. Mais ce que nous mangeons et la façon de manger, c'est culturel. Vous comprenez?
1: Oui, monsieur.
0: Votre grand-père au village, avant d'aller à la plantation, son petit déjeuner, c'est pas machin, hein, c'est pas le pain au beurre ou à la confiture.
3: Non.
0: Il mange
3: consistant.
0: Consistant. Il va à la plantation. C'est son petit déjeuner. Vous voyez? Vous ne prenez pas le même petit déjeuner
2: que
0: votre grand-père. C'est pas la même chose. Vous voyez? Et vous ne mangez pas aux mêmes heures que votre grand-père. Donc, la façon de manger et ce que nous mangeons est culturel. Vous avez des peuples dans le monde qui mangent les criquets. Vous avez des peuples dans le monde qui mangent les souris. Ah, vous, ça vous dégoûte.
3: C'est très bon, ça, la souris.
0: Mais y a des
3: un bouillon de souris.
0: Mais il y a des peuples dans le monde qui mangent des souris, qui mangent les cafards.
1: Ouais.
0: Ça vous révolte. Je dis, oh, comment est-ce possible? Mais il y a des peuples dans le monde qui
3: mangent... C'est culturel, en fait.
0: Oui, c'est culturel. Ce que nous mangeons est culturel. Il y a des peuples dans le monde qui mangent... Les femmes mangent le chat, les femmes du Nord, notamment. Bon, ça...
3: Bah, la chair du chat, elle est tendre, la chair.
0: Il y a des peuples qui mangent le chien.
3: Elle est succulente.
2: C'est devenu...
0: Oui, il y a des peuples dans le monde qui mangent le chien. Ça vous dégoûte, je vous dis, mais comment
3: on nous en sert même à la cafette.
0: Comment on peut manger un chien?
3: spaghetti viande. C'est...

0: c'est,
1: la,
0: c'est...
1: À base de chien.
0: Ouais, c'est à base de... On ne peut pas distinguer. C'est, elle est très bonne, la chair.
1: Donc quand, la le chair chien, chien. Donc, quand le chien du voisin disparaît.
0: Ouais, ouais.
2: Question.
0: Ouais, merci, on continue. Ouais,
1: donc, ouais, donc, ce que nous mangeons est culturel. Mm-hmm. Vous voyez, tout ça, ça participe de la culture d'un peuple. Mm-hmm. Maintenant.
0: Bah, on peut appeler, hein, ouais, vous pouvez appeler. Il y a des appels là que je ne prends pas, mais bon, c'est bon, appelez. Posez des questions, messieurs. Alors, on continue.
1: Mais en même temps, bon, maintenant, quelle est la relation entre cette culture, entre la culture et la mondialisation? D'abord, qu'est-ce que la mondialisation? Ben, la mondialisation, c'est la libre circulation des marchandises, des capitaux, des services, des personnes, des savoirs, des techniques et de l'information. Je m'explique. La mondialisation, c'est justement la libre circulation des marchandises. Le fait de la libre circulation des marchandises, mm-hmm. C'est quoi ? Ben, quand vous achetez, quand vous allez acheter la banane au Cameroun, c'est ça la mondialisation. Quand la banane du Cameroun se retrouve vendue au marché de Montbouin, à Libreville, ben, c'est ça la mondialisation.
2: D'accord.
1: La mondialisation, c'est lorsque vous vendez des produits qui viennent d'ailleurs, ou lorsque vous vendez, vous produisez chez vous et que vous allez les vendre ailleurs.
2: D'accord, mais si on pense qu'il y a un auditeur peut-être qui va vous poser une question.
1: Allez-y.
0: Auditeur au bout du fil, nous allons le prendre. Allô.
3: Ouais, monsieur Yves.
0: Mais nous sommes en plein cours là. Monsieur, nous interrompons pourquoi?
3: Mais c'est pourquoi je viens. Je allez, viens dire vraiment merci à ce monsieur. Mm-hmm. Vous voyez, ce sont des gens, des personnes comme ça qu'on a besoin dans ce pays pour édifier le peuple gabonais.
1: Ah, merci, merci.
3: Parce que ce qu'il fait là, on nous fait ça aussi tous les dimanches, quelque part là où je suis. Oui, parce qu'il y a beaucoup de chrétiens qui ne comprennent pas la vie. Et ce que ce monsieur fait, si vous pouvez m'inviter deux fois dans le mois, je vous jure, ce serait quelque chose de précieux.
0: Bah, c'est votre invité, disons. Mais...
3: Non, c'est vrai, vous êtes, ce que vous dites, je suis dans votre direction. Bah, c'est des choses que nous, on nous enseigne quelque part. Vraiment, j'ai aimé tout ce que vous avez développé. Et ce n'est pas faux, c'est une franche vérité. Rien que la vérité de tout ce que vous êtes en train de dire. Voici pourquoi même le bon Dieu dit, cherchez la connaissance. Et c'est la connaissance qui vous ouvrira les yeux. Mm-hmm. Vraiment, merci beaucoup. Continuez-en, s'il vous plaît, si vous pouvez encore revenir chaque fois dans cette émission.
1: Merci, merci.
3: Vraiment,
1: merci.
3: Ça va édifier beaucoup de la population, le peuple gabonais surtout. Malheureusement, cette radio n'est pas écoutée dans les 9 provinces. Si une radio qui était écoutée dans les 9 provinces, s'il y avait des auditeurs qui pourraient même donner un peu pour vous faire venir ici chaque jour, à moins une ou deux fois dans le mois, ça devrait nous faire plaisir.
0: Grâce au site, nous sommes écoutés à l'intérieur, monsieur. Grâce au site internet, okay, www.gabonnews.com.
3: Merci vraiment, que Dieu vous bénisse, qu'il vous donne toujours ce courage et cette connaissance que vous venez à peine de dire là.
1: D'accord.
3: Et continuez-en. Je crois que ce n'est pas un travail à vain. Pour ceux qui ont des yeux, qui ont une mémoire facile d'écouter, à travers vous, beaucoup vont changer leur mentalité de comprendre la vie. Merci.
0: C'est nous qui vous remercions, monsieur Frédéric. Allô, nous avons un autre auditeur. Allô?
4: C'est Samson.
0: Oui, monsieur Samson.
4: Mes encouragements à mon frère.
1: Merci.
4: Au plateau. Qui vient répondre à la question que j'ai posée le matin.
0: Mm-hmm.
4: Parce que la mort vient parce que tu n'as pas la connaissance. Quand tu as la connaissance, la mort disparaît.
0: Quand tu as la connaissance, tu ne peux pas mourir.
4: Oui, parce que Dieu lui-même dit, on peut payer faute de connaissance. La mort vient quand tu n'as pas la connaissance. Voici la connaissance qu'on a besoin.
0: Mm-hmm.
4: Quand un enfant grandit, il ne connaît pas ses valeurs culturelles, c'est hybride. Excusez-moi avec un peu fort, mais c'est la vérité. Un enfant doit connaître sa culture, ses valeurs culturelles. Mais aujourd'hui, qu'est-ce que nous avons? On prend ce qui est à l'étranger, on met dans nos ventes. Ce qui est à l'étranger, on habille. Mais on néglige ce qui est à nous. Mon arrière-grand-père, moi j'ai grandi avec les grands-parents, les grands-papas. Quand j'ai grandi, je voyais comment et ils vivaient. Pour mourir, dans un village, pour mourir, c'était difficile pour eux. Mm-hmm. Quand quelqu'un meurt dans le village, il faut attendre 10 ans pour qu'une autre personne vienne. Moi aujourd'hui,
0: ce sont les parents qui tirent les enfants.
4: Bon, aujourd'hui, la mort est devenue commercialisée.
0: Ah ouais. Qu'on paye pour mourir.
4: Et je parle avec ceux qui font des morts.
0: D'accord.
4: Vous là.
0: Ne venez pas acheter la vie, il est vivant.
4: Vous qui faites des cultes de mort là. Vous là.
0: Ouais, on s'adresse aux morts là. Restez là-bas les morts.
4: Mais vous êtes là pour célébrer les cultes de mort. Est-ce que Dieu a dit à l'homme de mourir? Non. C'est le faute de connaissance, ouais. Manque de connaissance et la connaissance, notre jeunesse est sacrifiée.
0: D'accord.
4: Les enfants ne connaissent plus parler leur langue maternelle. Est-ce qu'un blanc à côté de nous là, on peut le critiquer là, un français?
0: Ben ouais.
4: On va le critiquer avec quoi?
0: En français.
5: Merci monsieur Lombé.
0: Merci, monsieur Ndoma. Révélez-nous, si vous le souhaitez.
5: Un autre auditeur,
0: au bout du fil. Allô.
6: Monsieur In.
0: Oui, monsieur. Monsieur Dan.
6: Bonjour, déjà, monsieur sur le plateau.
7: Bonjour, monsieur.
6: C'est le plus jeune à l'appareil. Moi, j'ai un peu une question qui va aller certainement à l'encontre de ce que les autres ont dit. J'aimerais bien savoir pourquoi, ici au Gabon, on étudie la culture des Blancs. C'est-à-dire Seconde Guerre mondiale, Première Guerre mondiale, Napoléon Bonaparte, et eux là-bas, ils ne connaissent rien de notre culture. Et eux là-bas, on ne leur enseigne pas nos cultures. Pourquoi nous ici, nous apprenons leur culture? À quoi ça va nous servir?
0: En Afrique, bien sûr.
6: C'est un peu. Bon, l'Afrique en général.
0: Ouais, ouais.
6: Parce que, pour terminer, monsieur Yves, avant que le monsieur ne me réponde, je transporte un enfant qui a pris en France. 12 ans. Il arrive au Gabon, il dit aux gens qu'il est un débit de la France. Ça, c'est un. Les deux, j'ai dit, est-ce que tu connais même Wango? Il dit, en France, Gabon ne connaît même pas qui est où est le Gabon. On ne connaît rien de la culture là.
0: Bah, moi,
6: j'aimerais un peu savoir pourquoi on apprend pour eux, ils n'apprennent pas pour nous. Je veux revenir.
0: D'accord, revenez-nous
5: monsieur.
0: Bon, en France, si tu veux t'identifier au Gabon, tu dis tout simplement le pays de Bameyan. Je crois que, hein. Je crois que oui, on revient, monsieur le professeur. Nous vous écoutons. Nous restons suspendus à vos lèvres.
7: Je réponds d'abord à la question
0: de monsieur.
5: Oui, monsieur.
7: Bon, je réponds à la question de monsieur rapidement.
0: Mm-hmm.
7: Ça revient à la mondialisation. Nous sommes dans des rapports de force. Des rapports de force. Le Gabon pèse quoi? Pour imposer sa culture ailleurs.
0: Dans le monde.
7: Vous comprenez, nous sommes dans un monde de rapports de force.
0: Mm-hmm.
7: Dans les rapports de force, vous imposez votre culture. Vous faites connaître votre culture. Vous faites la promotion de votre économie. Vous comprenez? Dans les rapports de force, le prestige d'un pays, enfin, ce sont les fils du pays qui donnent du prestige à leur pays. Vous comprenez? Quand on a un Aubameyang, ça participe, ça contribue au prestige du Gabon. Bon, un pays qui a 100 Aubameyang sera plus connu dans le monde, sera plus respecté dans le monde, parce qu'ils ont 100 Aubameyang. Nous, on n'en a qu'un seul Aubameyang pour l'instant.
0: Mais
7: vous comprenez?
0: Anthony Obama aussi.
7: Non, mais je veux dire, on n'a qu'un seul Aubameyang. C'est juste un exemple.
0: D'accord.
7: On n'a qu'un seul sportif de cette dimension. Vous comprenez? Ce qui fait connaître un pays, c'est, on peut faire connaître un pays par la musique, par le cinéma, par la culture de façon générale. Je prends un exemple. Il y a un petit pays dans le monde, perdu, dans la Caraïbe, qu'on appelle la Jamaïque, que personne ne connaissait il y a 70 ans. Il y a plus de 60 ans, personne ne savait où se trouvait la Jamaïque. Et puis il y a une bande de fumeurs de chanvre. Trois gars appelés les Wailers, Bob Marley, Peter Tosh
0: Bah, oui, des champions, c'est quand même trop dire, mais c'est dur.
7: Non, enfin, bah, je veux dire, je caricature.
0: Des artistes, je caricature. Des artistes, ouais.
7: On les a présentés comme fumeurs de champ.
0: Des artistes.
7: Mais ils ont fait danser le monde entier.
0: Ouais.
7: Et ils ont fait connaître la Jamaïque dans les coins les plus reculés de la planète. Oui. Vous allez n'importe où dans le monde,
0: entier,
7: on
0: oui.
7: sait où se trouve la Jamaïque.
0: Mm-hmm.
7: Grâce à Bob Marley.
0: Et de voilà.
7: Un musicien a fait connaître son pays dans le monde entier. Aujourd'hui, les gens viennent du monde entier pour aller visiter la maison de Bob Marley. Les gens payent. Chaque année, des milliers de touristes partent du monde entier. Ils vont visiter la maison de Bob Marley. Vous vous rendez compte? Ce monsieur a fait connaître son pays dans le monde entier grâce à la musique. Par la suite, la Jamaïque, toujours pour ne prendre que cet exemple, la road music s'est diffusée, le reggae s'est diffusé dans le monde entier. Mais après, ils ont misé sur le sport.
2: Mm-hmm.
7: Ils ont investi sur le sport.
2: Yeah.
7: Ah, il n'y a pas que Usain Bolt. Hein.
2: Oui.
7: Il y a eu d'autres. Dans les années 70-80, l'athlétisme, les athlètes jamaïcains se sont imposés. Et ils ont fait connaître leur pays.
2: C'est ça.
7: Aujourd'hui, on respecte ce pays. Parce que ce pays a des sportifs, a des musiciens reconnus dans le monde entier. Vous voyez? Donc, on fait connaître un pays par la musique, le sport, mais aussi par le savoir. Les universitaires peuvent permettre de faire connaître un pays. Mais aussi les politiques qui sont mises en place dans le pays. Je prends un exemple, le Sénégal, à l'île de Gorée.
2: Oui.
7: Ben, nous avions, nous aussi au Gabon, l'équivalent de l'île de Gorée. Mais qu'est-ce que nous en avons fait? Le Sénégal, dans les années 60, a dit, cette île de Gorée, les gens viendront visiter ça. Chaque année, des milliers de Noirs américains partent des États-Unis pour aller visiter l'île de Gorée. Ils ont fait la promotion d'un site de leur pays. Alors, nous sommes au Gabon. On a même du mal à aller à Cocobiche parce qu'il n'y a pas la route.
0: Bah.
7: Hein, vous comprenez?
2: Mm-hmm.
7: Est-ce que vous savez que la ville la plus connue, la ville gabonaise la plus connue à l'étranger dans les années 60, vous connaissez quelle ville?
2: Non.
7: Lambaréné.
2: Mm-hmm.
7: Hôpital Schweitzer.
2: Mm.
7: Schweitzer était prix Nobel de la paix. Lambaréné était connu, plus connu que Libreville. Quand vous reveniez du Gabon, vous disiez, je reviens du Gabon, on disait, ah, Hôpital Schweitzer, Lambaréné. Lambaréné était plus connu que Libreville à l'étranger. Logiquement, l'hôpital Schweitzer aurait dû être un site touristique.
2: Si, si.
7: Que des gens viendraient visiter du monde entier. Mais il faut des politiques touristiques. Il faut des politiques. On doit mettre en place des politiques pour valoriser le tourisme, pour valoriser cet endroit. Qu'est-ce qui a été fait? Rien. Voilà. Donc, maintenant, pour revenir à la question du monsieur plus directement, je disais, c'est-on des rapports de force. À nous de faire en sorte que notre pays soit prestigieux et soit étudié. Bon, et puis, c'est quand même un peu caricatural. Dire que, est-ce que eux, là-bas, à l'étranger, en France, on connaît notre culture? Bon, pas totalement. Hein, pas totalement. J'ai fait mon lycée en France. J'ai étudié la Côte d'Ivoire. En terminale. En terminale B, en France, à l'époque, c'est à 30 ans, on étudiait la Côte d'Ivoire. Un peu comme au Gabon. On étudiait le Japon à une époque, on étudiait l'Union soviétique à une époque, on étudiait l'URSS, enfin l'Union soviétique, on étudiait la Russie, je veux dire, on étudiait les États-Unis en géographie, voilà, on étudiait le monde entier. Enfin, il faut étudier le monde entier, il faut être ouvert, il ne faut pas non plus être fermé. Nous devons nous ouvrir, c'est comme ça que fonctionne le monde, on s'ouvre aux autres pays, on doit savoir ce qui se passe ailleurs. Ça nous permet d'avoir une culture générale. Que d'autres n'ont pas. Les pays qui sont fermés, qui vivent en autarcie, n'ont pas de culture générale. Et ça, c'est une erreur. Il faut enseigner les autres cultures. C'est pas un défaut, c'est pas une faute grave. Nous devons enseigner les autres cultures. Mais nous devons également être assis sur notre propre culture. Vous comprenez?
2: Oui.
7: Mais ce n'est pas la France qui est responsable de la situation. Si votre enfant ne parle pas Nzebi à la maison, ce n'est pas la faute de la France et ce n'est pas la faute du gouvernement gabonais. Le gouvernement ne vous a pas empêché de parler Nzebi à votre enfant. Si votre enfant ne parle pas Teke à la maison, ce n'est pas la faute du gouvernement. Vous comprenez ? Ce n'est même pas la faute de la France. Si vous êtes incapable de parler votre propre langue à vos enfants, c'est votre problème. Posons-nous les bonnes questions. Comment se fait-il que vous avez une famille malienne, des enfants maliens qui sont nés au Gabon, qui ont grandi au Gabon, mais ils parlent la langue de leur père et leur mère. Vous avez des enfants nigérians, ils sont nés au Gabon, ils ont grandi au Gabon, ils ont été à l'école gabonaise, ils parlent la langue de leur père et leur mère. Vous comprenez ? Parce que les parents imposent ça à la maison. Ils imposent. Le petit Sénégalais qui est né au Gabon, il parle Wolof à la maison. Il est né au Gabon, il a grandi au Gabon. Il a été à l'école gabonaise, mais quand il franchit quand il rentre chez lui, c'est la langue de son père et sa mère qui s'impose. Vous comprenez ? Il parle Wolof à la maison. Quand il sort au quartier, il s'amuse avec ses copains au quartier, il parle français. Vous comprenez ? Ce n'est pas incompatible. Nous avons grandi dans une société où on a malheureusement souvent tendance à dénigrer, à diaboliser nos propres cultures. Nous n'avons pas suffisamment fait la promotion de notre culture. Et c'est ça notre problème.
0: Merci. Voilà. Je crois que monsieur Dan a été un peu éclairci sur.
8: Oui, sur bonjour au panéliste, hein, au monsieur.
7: Bonjour. Je pense qu'il
8: ne faut pas trop dévaloriser nos cultures et nos traditions. Je crois que vous avez une idée du fait. Je crois que vous avez une idée de l'Iboga.
7: Oui.
8: Je crois qu'il fut un temps au Nigeria, nous avons eu des artistes qui se sont distingués, Pierre Kada, Kenenge, Aziz Inanga. Et tout ce monde-là, je crois qu'il y avait un défunt aussi, un ancien ministre. Donc, la culture gabonaise va de par le monde. Il n'y a pas très longtemps, le dernier style de Patience d'Abani, j'ai mis une radio ivoirienne. Et bien, son morceau, là, la dernière danse est en train de passer dans toutes les radios ivoiriennes en ce moment. Vous parlez de Césaire, mais vous ne parlez pas du parcours de Savoyard de Brazza. En parlant du monde de Brazza, du côté de la Lopé. Vous ne parlez pas de Logoué. Logoué, c'est une histoire. Vous ne parlez pas de nos rivières et de nos lacs. Vous parlez de Cocorie, c'est le conseil, je le conçois. Mais nous avons nos cultures. Vous parlez de migrants et ethnies. Mais nous avons une multitude d'ethnies, alors qu'au Sénégal, ils n'ont qu'une langue, une seule langue dont vous parlez, vous citiez tout à l'heure, qui est le Wolof. Moi, je suis Nyenais. Il faudrait que je sois un polyglotte pour aller parler le fort ou le Téké.
0: Ah, il est parti.
7: Bon, ça va un peu dans. Bon, comment dire ? On ne peut pas parler de tout non plus. Hein. On n'a pas beaucoup de temps non plus. On a quelques minutes, donc on essaie de prendre des exemples un peu concrets. Il faut mettre en place des politiques de valorisation de la culture. Ce qui est fait depuis quelques années, là, la fête de la culture, la fête des cultures, les Gabon 9 provinces, ce sont d'excellentes initiatives. Excellentes initiatives. On est un peu en retard, malheureusement. Parce que ailleurs, ce sont des manifestations qui sont organisées depuis 50 ans dans d'autres pays, ce type de manifestations-là. C'est maintenant que nous, on essaye, depuis Mbabe Solo, quand il était maire de Libreville, c'est-à-dire il y a à peu près 30 ans, 25-30 ans, qu'on a commencé un peu à voir ce genre de manifestations.
0: Fête de culture.
7: Voilà. Mais ça existe ailleurs, depuis très longtemps. Vous comprenez ? Ailleurs, il y a des festivals. Il y a des manifestations, il y a des expositions culturelles. On met les moyens pour faire vivre la culture locale, les cultures locales ailleurs. Vous comprenez ? Nous restons malheureusement encore aujourd'hui des éternels consommateurs de ce qui vient d'ailleurs. Nous sommes des éternels consommateurs de ce qui vient d'ailleurs. Il faut donc, je pense, véritablement mettre en place de réelles politiques de promotion, de valorisation de la culture. Il faut organiser des concours pour promouvoir les langues. Pourquoi pas ? Pourquoi ne pas mettre au BPC des épreuves de langue locale avec un gros coefficient. Ça incitera les parents à parler leur langue à la maison aux enfants.
0: Bah,
7: en sachant que quand l'enfant va aller passer le BPC, il aura une épreuve de langue locale, coefficient 10. Je prends un exemple. Mm-hmm. Ça va inciter beaucoup de parents à parler leur langue à la maison. Vous voyez ? Donc, c'est un peu tout ça. En même temps, c'est difficile. Hein. On est dans la mondialisation, on subit les influences d'ailleurs. C'est vraiment très compliqué, surtout avec nos enfants aujourd'hui. Bon, c'est difficile de mettre en place
0: ce genre
7: de
0: choses.
7: Voilà. Mais on peut essayer. On peut essayer. On peut essayer de mettre en place, de valoriser véritablement les cultures locales et d'arrêter de diaboliser le village. Parce que vous en avez aussi beaucoup qui ne mettent pas les pieds au village. Parce qu'ils se disent, ah, le village, il y a le vampire.
0: Il y a trop de vieux au village. Vieux.
7: Il y a les vieux.
0: Ils sont restés avec ça, les vieux, là-bas.
7: Voilà. Ouais,
0: on est obligé de fuir le vieux. Voilà, on déserte le village.
7: On fuit le village. Oui. Non, non, c'est pas fuir le village. C'est là-bas où il y a la vérité.
0: Ouais, ouais.
5: C'est vrai.
0: On n'aime pas trop les vieux, là. Ils traversent la nuit, ils font des trucs. Mais c'est un peu chelou, les vieux.
7: Oui, mais c'est un savoir. C'est une science.
5: C'est une science,
7: hein. Non, c'est une science.
0: Tu n'as pas mal regardé le vieux, sinon au soir c'est un 15, mais franchement, non, le village, hein, ça fait peur le village.
7: Le fait de pouvoir lancer le CPT à
0: c'est terrifiant le village.
7: C'est une science qu'il s'agit, qu'il faut justement maîtriser.
0: Ouais.
7: C'est pas mauvais en soi, on peut utiliser ça. Oui, les autres ont la bombe atomique. Mm-hmm. Nous on peut avoir ça, ça peut être une sorte de bombe atomique chez Gabonaise.
0: Ouais, bon,
7: bah, ouais. Oui. Imaginez que vous êtes en conflit avec un pays. Vous lancez les CPT aux adversaires. Ah ben oui,
0: ouais, c'est
7: ça, peut être une, ça peut être une technique
0: d'attaque.
7: Ça peut être une arme de dissuasion.
0: Ouais.
5: Ah. En tout cas, monsieur, merci. On va apprendre beaucoup de choses.
0: Nous avons un autre auditeur qui se jette dans le bain.
9: Bonjour, c'est monsieur Bouka d'Avi, à Mont-Saint-Francis-Papi.
0: Monsieur Bouka.
9: Je m'en dis à votre invité.
0: Oui.
9: Avant d'abord de parler d'abord la langue ou le langage, il faut d'abord éduquer d'abord.
5: D'abord.
9: Les Gabonais éduquer, ont besoin d'être éduqués.
0: Mm-hmm.
9: Et je termine en répondant à M. Abdeslo Badio. Repars maintenant à légaliser tes documents. Tu fais honte à ton père et ta mère. Merci.
0: Oh, on n'a pas besoin de ça ici, monsieur. Personne ne fait honte à personne, quand même. Surveillez votre langage. Allô.
10: Allô. Non, je reviens un peu sur l'affaire que le frère, l'invité, venait à peine dédier. Beaucoup fuient les villages.
0: Mm-hmm.
10: Mais je pense qu'aujourd'hui, quand j'essaie un peu de faire, j'essaie un peu de voir mon passé. On accusait tous les vieux, aussi les vieux. Mais je vous jure, allez aujourd'hui dans mon village. La majorité de nos conditions de classe, ce sont eux aujourd'hui qui balancent les CPT. Mon accusé de vieux, vous ne savez pas qu'il y a des jeunes aujourd'hui.
0: Ça, c'est des frustrés.
10: Même nous ici, nous qui parlons, il y a là des sorciers là-dedans.
0: Ouais, des frustrés, c'est vrai.
10: Donc, moi, je comprends pas. On a fait une émission, les gens accusent, c'est les vieux. Mais la sorcellerie aujourd'hui, c'est des jeunes en pratique. 20, 30 ans, 40 ans, 50 ans, tu le tout, ce sont ceux qui empoisonnent le jeu des autres.
0: À cause des petites, là.
10: Mais on ne sait pas. Non, mais parfois, c'est la jalousie. Vous voyez, vous buvez avec quelqu'un, mais il te balance, il a ça dans les ongles. Donc, il n'y a plus que les vieux, mon frère. Il n'y a plus que les vieux. La sorcellerie, maintenant, tout le monde a pratiqué. Même nos enfants le font. Ils naissent même déjà avec.
0: Il ne faut pas toucher la gueule du voisin, monsieur.
10: Il ne faut pas toucher la gueule du voisin.
0: Ouais,
10: il
0: ne
10: faut pas que ton enfant réussisse. Il ne faut pas que ton enfant voyage. Il ne faut pas que ton enfant imposte. Tu veux tout partir passer les vacances. Au retour, vous avez deux jours, vous êtes parti.
0: La méchanceté gratuite.
10: Chapeau. Si vraiment les gouvernants vous écoutent, pourquoi ne pas être à côté du ministre de la culture? Pourquoi ne même pas être conseiller du président de la République? Voici des hommes qu'il faut à la place qu'il faut dans ce pays. Pour que nous voulons la 5e République. Pour ne plus accuser, c'est les parents. Oh, c'est si, c'est les vieux.
0: L'enfer, c'est les autres.
10: Connaître maintenant. Si je suis devenu ainsi, est-ce que c'est pas de moi-même aussi? C'est ça le problème du Gabon. Que d'accuser d'abord les vieillards, les vieux. Mais le jeune qui dit vieux là, qui a le vampire. Mais lui-même là, quand vous voyez là, un jeune de 20 ans prend le couteau poignard de l'autre, c'est pas le vampire. Est-ce que le vampire c'est seulement voyager la nuit?
0: Bah pas du tout.
10: Tu as le courage de prendre un poignard, mettre dedans le ventre de ton frère. Mais c'est le vampire. C'est le vampire.
0: Mm-hmm.
10: Vraiment, félicitations encore à votre invité, merci.
0: Merci, c'est nous qui vous remercions. On revient sur monsieur le professeur.
7: Oui.
0: Nous vous écoutons.
7: Donc, je disais, on revient à la mondialisation.
0: La mondialisation, oui.
7: Donc, on a bifurqué un tout petit peu.
0: Mm-hmm. Ouais, là, ça va dans tous les sens, là. Oui.
7: Bon, c'est pas bien méchant, mais bon, on va revenir à la mondialisation. Je disais que la mondialisation, c'est la libre circulation des marchandises. C'est la libre circulation des capitaux. c'est la libre circulation des services, des personnes, des savoirs, des techniques et la libre circulation de l'information. Ça veut dire quoi? Ça veut dire que vous avez aujourd'hui la possibilité d'acheter, sans vous déplacer, un objet. Vous, avez vous pouvez acheter des produits de Chine, en Chine, sans vous déplacer. C'est ça la mondialisation. Vous pouvez acheter simplement en étant avec votre téléphone portable, vous passez une commande. Vous achetez quelque chose à l'autre bout de la planète. Et vous réceptionnez ça au bout de quelques jours, quelques semaines. Ça fait partie de la mondialisation. C'est ça. La mondialisation, c'est, je disais, la libre circulation des personnes. Le fait de partir de chez vous, d'aller dans, vous pouvez aller facilement dans un autre pays. Bon, en ayant le visa ou en n'ayant pas le visa. C'est des pays où on peut entrer sans visa.
0: Sans visa, oui.
7: Voilà. Donc, vous circulez librement, facilement. Vous avez des gens qui ont 60 ans, qui ne sont jamais sortis de leur pays. Qui ne sont même jamais sortis de leur ville ou de leur village. Et vous avez des gens qui vont vous dire qu'ils ont visité 6, 7, 10, 15, 20 pays dans le monde. C'est ça la mondialisation. La capacité de circuler librement.
0: Un peu comme moi, oui.
7: Voilà. Donc, vous allez ailleurs. Vous circulez. La mondialisation, c'est la circulation des savoirs. Ben, avec votre téléphone, vous savez ce qui se passe. Vous allez sur Google, vous avez des informations sur n'importe quoi, sur tout et n'importe quoi.
0: Si.
7: Ça fait partie de la mondialisation, la circulation des savoirs. Les savoirs circulent. Les savoirs ne se retrouvent plus uniquement dans la bibliothèque, dans les bibliothèques. Les savoirs se trouvent, sont diffusés, largement diffusés à travers la mondialisation. La mondialisation, c'est la circulation des techniques et de la technologie. Vous avez les savoirs qui se transmettent d'un pays à un autre, qui se diffusent. C'est ça la mondialisation, les techniques se diffusent. La mondialisation, ben, c'est la libre circulation de l'information. Vous êtes au Gabon, vous savez ce qui s'est passé à l'autre bout du monde.
0: En Iran par exemple.
7: Voilà. Vous savez ce qui s'est passé il y a 15 minutes à l'autre bout du monde. Il y a 60 ans, il fallait envoyer un reporter, aller couvrir tel événement.
0: Un correspondant.
7: Et vous aviez l'information après plusieurs jours, plusieurs semaines.
0: Bah, désormais, c'est...
7: Aujourd'hui, c'est instantané. Il y a un tremblement de terre quelque part dans le monde. En 15 minutes, vous êtes déjà informé qu'il y a eu un tremblement de terre à l'autre bout de la planète.
0: Si.
7: Il y a 60 ans, on apprenait qu'il y avait eu un tremblement de terre quelque part un mois plus tard, une semaine plus tard. Vous voyez, aujourd'hui, l'information circule plus librement. Donc, ça fait partie des bonnes choses, du bon côté de la mondialisation. Mais la mondialisation, c'est aussi l'exploitation. Parce que la mondialisation, c'est pas seulement tout gentil. Hein. Il y a aussi beaucoup d'exploitation. La mondialisation, ben, c'est le fait que les entreprises exploitent des ressources dans d'autres pays en payant les populations en monnaie de singe. Vous voyez, ça fait partie des... Ça, ce sont les travers de la mondialisation. L'exploitation de l'homme par l'homme. Ça fait aussi partie de la mondialisation. Pour faire un peu plus simple, on a un exemple un peu plus simple, parlant. La mondialisation, c'est quoi? C'est un chef d'entreprise européen. Je prends chef d'entreprise européen. Qui a un peu d'argent, qui a un capital. Il investit son capital dans une PME en Chine. C'est un Européen, prenons un Allemand, qui investit son argent dans une PME en Chine. Cette PME utilise du matériel américain. Vous voyez ? PME basée en Chine qui utilise des machines fabriquées aux États-Unis. Et cette entreprise produit des biens de consommation avec des matières premières qui viennent d'Afrique. Donc l'Afrique aussi est concernée. Vous voyez, l'Europe est concernée, l'Asie est concernée, l'Amérique est concernée. Et cette PME produit des biens de consommation avec des matières premières qui viennent d'Afrique. Et le produit les biens qui seront produits seront vendus dans le monde entier. Voilà un exemple de mondialisation. Ça veut dire que la mondialisation, c'est justement la capacité d'échanger avec le monde, de vendre, de commercer avec le monde. C'est ça la mondialisation. Maintenant, quelle est notre place dans cette mondialisation? Voilà la question que nous devrions nous poser. Dans cette mondialisation-là, quelle est la place de l'Afrique? Est-ce que nous allons rester des éternels consommateurs de ce qui a été produit ailleurs? Est-ce qu'il ne serait pas temps que nous aussi nous produisions des choses que nous allons vendre aux autres? Allons-nous passer notre temps à consommer ce qui vient d'ailleurs? Vous voyez, nous avons tous ici un téléphone portable. Mais ce téléphone portable, il vient d'où? C'est une marque peut-être américaine ou japonaise, mais le téléphone a été fabriqué en Corée. Vous voyez? Donc, allons-nous? Nous avons tous un ordinateur. Cet ordinateur a été fabriqué où? Là, le micro que j'utilise, il n'a pas été fabriqué au Gabon, il a été fabriqué ailleurs. Mmh. Allons-nous être des éternels consommateurs de ce qui vient d'ailleurs? Quand allons-nous fabriquer nous-mêmes des produits que nous pouvons diffuser? Vous voyez? Au Burkina Faso, ils essaient de valoriser les habits locaux, fabriqués à base du coton local, voilà. C'est une bonne chose.
0: Même en Côte d'Ivoire, le cacao.
7: Voilà. Ils essayent de fabriquer des produits locaux vendus localement et exportés en même temps. Mm-hmm. Vous voyez? Donc, il serait temps que nous posions justement la question, dans cette mondialisation, quelle est notre place? Qu'est-ce que nous pouvons promouvoir? Qu'est-ce que nous pouvons diffuser? Quelqu'un a parlé d'Iboga tout à l'heure. Mm-hmm. L'Iboga a longtemps été diabolisé chez nous.
0: Tant à l'hallucinogène.
7: On a diabolisé l'Iboga.
0: Ah, oui.
7: Mais il a fallu que les chercheurs américains, ils sont des Américains, mm-hmm. ils sont venus chercher l'Iboga. Ils ont expérimenté ça chez eux. Et ils se sont rendus compte qu'ils soignaient les toxicos. Ils soignaient les toxicos aux États-Unis avec l'Iboga.
0: Ils font des cures avec, des cures de désintox.
7: Ils font des cures de désintoxication aux États-Unis avec l'Iboga. Et aujourd'hui, l'Iboga intéresse les gens. Aujourd'hui, on se rend compte que, ah tiens, on a un produit comme ça qu'on aurait pu promouvoir, mais que nous avons nous-mêmes diabolisé. Mm-hmm. Pendant des décennies, on a diabolisé l'Iboga. Alors que nous avions, vous imaginez, un tel savoir.
0: C'est un bijou.
7: Un bijou.
0: Ouais.
7: Comme ça, entre nos mains, que nous n'avons pas été capables de promouvoir. Donc ce sont les Américains qui viennent promouvoir une richesse que nous avons, richesse ancestrale que nous avons dans ce pays depuis des décennies, depuis des générations. Donc il faut toujours que ce soit l'occidental, les occidentaux, qui viennent faire la promotion de nos produits locaux. Vous vous rendez compte? Quand les Américains vont venir nous dire que bon, votre CPT, là, montrez-nous un peu la technique, là on va prendre ça au sérieux. Ouais. Ah oui, parce qu'ils en sont capables. Parce
11: c'est
7: que
11: vrai. Non,
7: je vous assure, ils sont capables de venir, s'ils réalisent que nous avons un savoir comme ça, ah bon, vous avez la capacité de lancer un truc à quelqu'un? Ah ben, expliquez-nous un peu comment vous faites. Cette technologie-là que vous avez. Mm-hmm. Quand ils vont prendre ça...
0: Invisible, c'est ton lancer invisible.
7: Parce qu'ils vont prendre ça...
0: Ils ont les armes à feu, eux, ouais. Et ça va vite, la balle. Oui. La balle va plus vite.
7: Quand ils vont exploiter ça, ouais. Là on va réaliser que, ah ben tiens, on avait un savoir. Mon grand-père au village qui lançait le truc, donc il avait un savoir qu'il aurait dû me transmettre. Vous voyez? Donc nous avons des savoirs comme ça dans nos pays que nous ne transmettons pas. Voilà. Et nous avons des gens qui sont détenteurs de certains savoirs et qui meurent avec. Parce que, bon, on se dit, bah, est-ce que ça sert à quelque chose de vulgariser ce savoir-là? Je prends un exemple. Il y a eu un décès. Un monsieur vient de Guinée équatoriale, vient voir sa fille en mariage au Gabon. Et dans le village, il y a un décès. Quelqu'un meurt. On décide d'amener la personne dans les pompes funèbres, pour ne pas citer le nom, Gabosset, pour quelque chose comme ça. Et l'équato-guinéen, il est surpris, le vieux papa, il s'est dit, mais vous allez l'emmener où? Dans les pompes funèbres. Vous ne savez pas comment on appelle ça comment?
11: Embaumer.
7: Vous ne savez pas comment on embaume les corps de façon traditionnelle? Et ce monsieur est rentré dans la forêt. Il allait prendre des écorces d'arbres, des machins, des plantes, il a fait bouillir de l'eau, il a fait un truc. On a enduit ça sur le corps du mort et le corps a été embaumé. Pendant plusieurs jours. Il était surpris de savoir qu'au Gabon, les gens n'ont pas ce savoir-là.
0: Non.
7: Vous Vous vous rendez compte? Il y a des gens qui ont ce savoir. Ils savent embaumer les corps. Comment on le faisait à l'époque de l'Égypte?
0: Pas beaucoup sont partis avec, hein, les vieux
7: non.
0: là aussi.
7: Non, c'est juste pour dire qu'on a des savoirs comme ça mm-hmm. qui vont disparaître.
0: Bah, effectivement.
7: On a des gens dans nos villages qui savent que telle plante soigne telle maladie. Pas besoin d'aller à la pharmacie.
0: Bah donc, il ne faut plus fouiller le village alors. Il faut retourner au village.
7: Oui, en partie.
0: Retour aux sources.
7: En partie. Mais mm-hmm. bon. Mais ces gens-là, nous les avons diabolisés. On a dit, ah, c'est des sorciers. On a des grands-parents au village qui savent que telle écorce d'arbre soigne la migraine. Telle écorce d'arbre soigne les règles douloureuses. Mm-hmm. Telle écorce d'arbre soigne ça. Donc, pas besoin d'aller dépenser 10 000, 15 000 tous les mois à la pharmacie. Vous comprenez? Mais oui. ces gens-là vont mourir avec ce savoir. Mm-hmm. Il y a des pays dans le monde, enfin, au Bénin, ils ont introduit, depuis quelques années, ils font intervenir les tradis praticiens à la faculté de médecine, au Bénin. Vous vous rendez compte? C'est-à-dire que les ngangas, les charlatans que nous, enfin, charlatans...
0: Charlatans, c'est quand même...
7: C'est péjoratif. Les tradis praticiens, les tradis praticiens que nous avons, voilà, ceux-là interviennent dans les facultés, dans certains pays. Au Gabon, ils sont diabolisés. Ils sont diabolisés.
0: Ah, pas tous. Hein.
7: Enfin, juste à une adressante.
0: Il y a certains hôpitaux, quand ils vont dire non, ici on ne peut pas traiter, il faut aller chez les Noirs quand même.
7: Oui, non, il y a des gens qui sont réalistes. Ouais, oui, non, il y a des gens qui sont ils sont véridiques, ils vous disent clairement
0: ils disent que non, là, c'est...
7: la maladie là, non, il faut aller au village. Là, c'est pas la maladie de l'hôpital. Non, il y en a ils vous disent là, clairement que la maladie que vous souffrez là, non. Là, c'est pas l'hôpital. Allez au village. Oui. Voilà. Mais donc, je disais qu'au Bénin, on a fait intervenir les tradis praticiens. Donc, quelqu'un qui fait des études de médecine au Bénin, il étudie la médecine occidentale, mais il étudie aussi la médecine traditionnelle.
11: Traditionnelle. Oui.
7: Donc, il connaît l'usage des plantes. Vous comprenez?
11: Les écorces.
7: Voilà. Donc, ils ont valorisé cette médecine-là que nous avons combattue dans nos pays. Dans notre pays. On a longtemps diabolisé les tradis praticiens. On ne les invitait quasiment pas à la télévision.
0: Ouais. Bon, maintenant, ouais. ça c'est fait.
7: Maintenant, oui, mais je dis, il y a longtemps.
0: Il y a longtemps, oui.
7: Voilà. Donc, on a commencé avec, je crois que c'était Total Bécalé avec son émission Dieu en question, qui a commencé à inviter ces gens-là. Mais j'ai discuté justement avec Total Bécalé un jour, il m'a dit, mais quand il a commencé à inviter les tradis praticiens, il s'est fait insulter. Il recevait des messages. On l'insultait. Comment tu peux donner une tribune à des gens comme ça? C'est des charlatans, c'est des machins. Il valorisait simplement
11: la culture
7: de son pays. Mm-hmm. Oui. Donc on est resté dans la diabolisation et la stigmatisation d'une partie de notre culture. Et c'est dommage. Et c'est bien dommage.
0: Donc, si on reste enfui, là, c'est que c'est mort. Si on reste enfui là-dedans, si vous voulez qu'on puisse le valoriser au plus, en fait, retournons au village, parlons en plus, nous allons prendre cet auditeur qui a certainement quelque chose à dire.
12: Oui, c'est M. Boukta qui est là.
0: Oui, monsieur.
12: Le problème, ce n'est pas la plante, c'est l'esprit qu'il invoque. Mm-hmm. Le problème, ce n'est pas la plante. Dieu a tout créé, mais c'est l'esprit. Parce que les premiers habitants là-bas de la terre, ce sont les esprits. Et je félicite aussi votre invité, mais il ne faut pas tout dire. Laisse les Gabonais découvrir. Parce que quand tu dis tout, tu les rends paresseux. D'abord, ils sont déjà paresseux, c'est handicapé. Et tu les enfonces encore dans le trou.
0: Monsieur Bouka, quand même. Monsieur Bouka, quand même.
12: Il faut les orienter. Il doit être enseigné, éduqué. Et monsieur Frédéric et toi, merci, hein. Bienvenue dans le club des grands. La sorcellerie existe. Mm-hmm. Merci.
0: C'est nous qui vous remercions, messieurs. Monsieur Bouka. Monsieur Bouka. Auditeur,
13: vous voulez vous dire que les grands professeurs gabonais ou les grands tradis praticiens sont des paresseux. Vous parlez tout à l'heure de l'Iboga. Vous avez souvenance du professeur Gassita, non?
7: Oui.
13: Bon, très bien. Mais quand vous alliez à sa pharmacie à l'époque, ces produits étaient faits à base de quoi?
7: D'Iboga.
13: Très bien. Mais traiter le peuple autochtone aussi de sorcier, finalement. Qui nous guérit là? Quand les Gabonais se déplacent pour aller à Itéké, à Sindara ou à Mivoul, c'est pour faire quoi? Ou à la Lopé, chez les Simba.
0: Ils vont faire des bains.
13: Mais oui.
0: Ils vont faire des bains, là.
7: Mais ils vont le faire en cachette.
13: Tout à l'heure, là,
7: pourquoi le faire en cachette? Est-ce qu'on va à la pharmacie en cachette?
11: C'est la question.
13: La première, c'est pas ceux qui nous gouvernent. Voilà le Kevasingo. Qui devrait préserver ce bois-là? Que les Chinois viennent couper à tout vent. Et vous savez ce que l'Iboga peut produire?
7: Oui.
13: Vous le savez, monsieur le professeur?
7: Oui, oui.
13: Ok. Bonjour, Gébré.
0: Merci, merci, monsieur.
7: Oui, à propos de l'Iboga, ouais. du professeur Gassita. Le professeur Gassita, pour ceux qui ne savent pas, Jean-Noël Gassita, était pharmacologue. Et il a été l'un des premiers, sinon le premier, en tout cas, à chercher, à faire des recherches sur l'Iboga, sur les vertus de l'Iboga. Mais a-t-il été soutenu? Il a prêché dans le désert pendant 30 ans, 40 ans. A-t-il été soutenu par les pouvoirs publics? Est-ce que l'État a mis les moyens pour dire, voilà un Gabonais qui fait des recherches, il faut lui donner les moyens de faire valoriser ses recherches, de les faire connaître au Gabon et hors du Gabon? Il y a le professeur Alain Ondor qui faisait des recherches sur la drépanocytose. A-t-il été soutenu comme il se devait? Vous voyez? Le professeur Donatien Mavungu, qui a fait des recherches sur le sida, a-t-il été soutenu?
11: Il est décédé.
7: Oui. Malheureusement, nous avons des savants, nous avons des chercheurs. Mais ont-ils été soutenus? Souvent, ces chercheurs-là sont reconnus
11: à l'extérieur.
7: Le professeur Donatien Mavungu avait des dizaines de récompenses internationales. Mais dans son pays, a-t-il été reconnu? Alain Ondor avait des récompenses à l'international. Au Gabon, a-t-il été reconnu?
0: Non, c'était au Canada, monsieur Alain Ondor.
7: Au Canada, il a eu un prix.
0: Oui, il a eu un prix, monsieur.
7: A-t-il été reconnu dans son pays?
0: Non.
7: Vous voyez? C'est ça l'autre problème. C'est-à-dire qu'il faut qu'on vous reconnaisse d'abord ailleurs pour que le Gabon vous prenne au sérieux.
0: Donc le problème, c'est le Gabon, en fait.
7: Mais non, la vérité, c'est que vous amenez une idée, là, et plus on ne vous prendra pas au sérieux.
0: D'accord, quelqu'un qui souhaiterait certainement nous prendre au sérieux ce matin. Allô?
14: Oui, alors, monsieur Yves.
0: Oui, monsieur Simon.
14: Ouais. Votre invité, je l'ai dit, bon réveil matinal à lui.
0: Bon réveil matinal à vous, monsieur le professeur.
7: Merci.
14: Ok. Je l'ai dit, moi, ce qui m'a touché, c'est ce qu'il a dit pour nos enfants. Parce que les enfants n'arrivent pas à parler leur langue parce que c'est leur père et leur mère. Donc, parce qu'il a dit quelque chose. Parce que moi, j'ai vécu beaucoup longtemps en Italie. Vous savez, quand je vois aujourd'hui ce qu'il a dit, c'est quand même fondé. Parce que quand tu vois ici, il y a les Béninois, les Togolais, les Maliens, les Libanais, tous leurs enfants, ils parlent leur langue. Ils pensent qu'on est au Gabon. Mais c'est ça, le plus important, c'est ça qui nous tue. Pourquoi nous, on n'arrive pas à faire ces rigoles-là? C'est ça qu'il a dit, c'est ça. Franchement, je le précise parce que c'est très dangereux pour nous, parce que nos enfants ne savent pas parler nos langues. C'est ça qui est très dangereux pour nous. Alors que normalement, les enfants le sont nés ici. Ils parlent leur langue correctement.
7: Oui, tout à fait.
14: Mais pourquoi pas nous? Mais c'est ça, mais c'est juste justement que. C'est très bien, je sais ce qu'il fait, mais moi je dis seulement, il doit avoir les autorités, parce que même avant de rentrer à l'école, si on ne sait pas parler la langue, on a mis, c'est tout, c'est comment on doit éduquer nos enfants, parce qu'on doit parler la langue. Hein? Comment ta langue, tu ne sais pas parler, pourquoi?
7: Bon, il faut...
14: Je voyais ça, j'étais à l'intérieur, donc là, on avait monsieur Royem, il était en train là-bas, il y avait combien de stades de classe là-bas, mon ami? Tu vois, il y avait combien d'élèves, mais mon ami, tu ne peux pas faire un geste là-bas. Tout le monde avait peur de lui. Et les enseignants, parce que c'est le directeur d'école qui connaît tout l'établissement de l'intérieur d'Anguilla. Quand ils sont de celui, tout le monde a peur.
0: La fureur.
14: Tout le monde en sait comme. Voilà, donc c'est comme ça qu'on devait faire nos enfants, parce que les enfants doivent parler la langue, c'est très dangereux. Aujourd'hui, tu dis que quelqu'un, voilà, il ne connaît pas ce que tu dis. Mais ça veut dire quoi?
7: Tout à fait.
14: Ça veut dire que c'est très dangereux.
7: Non, c'est-à-dire que c'est une volonté personnelle.
14: Les enfants suivent ces gens-là, parce que chez eux, les Arabes, les Maliens, tous ceux, ils savent leur langue, mais pourquoi nous? Pourquoi nous? Moi, je viens parler Masango, parce qu'il y avait une femme Masango. Alors, pourquoi nous n'allons pas parler aux langues? Nos enfants n'allons pas parler aux langues, pourquoi?
0: Bah parce qu'on n'en parle pas à la maison, justement.
14: Non, mais ça, c'est
0: quand même... Est-ce que vous parlez à vos enfants en langue à la maison, monsieur?
11: Justement,
14: c'est normal.
11: C'est sûr que c'est
14: normal. Chacun peut donner 1000 fois, 1000 fois pour qu'il revienne, parce qu'il
0: faut toujours l'enseigner,
14: parce que...
0: Bah, ouais, désormais, désormais, ouais.
14: Ouais, moi, je remercie beaucoup, ok? Voilà,
7: merci,
14: moi,
7: merci.
14: Je suis pas, parce que c'est bien parler ma langue.
0: Tous vos enfants, voilà. Ils parlent votre langue, monsieur?
14: Mais voilà, maintenant, mon oeil, tu connais mon oeil, monsieur Yves?
0: Non, ben non.
7: Mon oeil, oui,
11: il est perdu.
14: Maintenant, mon oeil, tout le monde connaît, à Yanga, mais bon. Tu as entendu, c'est un jour que le serpent vers la balle au bois.
0: Jamais, jamais, jamais.
14: Voilà, c'est pas que tu es. Vous arrivez à te dire, c'est chez moi. Ok, je suis à l'écoute.
0: Merci.
7: Ok, merci.
0: Restez à l'écoute, monsieur Nguema. Monsieur Nguema,
11: Monsieur Nguema Ngon,
0: restez à l'écoute. Allô.
15: Il y a quand même une pongue, là où l'amba. Il y a un nouveau combo. Il y a un wana ouzege. Ouzege, c'est la mère. Je suis citadin. Ce n'est pas de ma faute. Mais moi qui ai travaillé le long de la voie ferrée, j'ai découvert beaucoup d'enfants de 4 ans qui parlaient leur langue tout simplement parce que c'était les enfants du village, qui grandissent dans les villages. Et j'étais émerveillé. Parlons-en des rites, monsieur le professeur.
7: Oui.
15: Mais quand vous êtes initié dans le bouti, le bouti rassemble à peu près toutes les langues, non?
7: Plus ou moins, oui.
15: Mais c'est ça. Moi, je dis que le tchong aurait dû être la langue nationale au Gabon. Je ne suis pas contre les autres techniques, contre les autres races. Mais quand vous écoutez le vet, vous dansez le bouti, vous êtes dans les différents rituels et les restes, vous vous retrouvez toujours dans le tchong.
0: Ah, merci, monsieur Jean-Félix. Ça, c'est.
7: C'est un autre débat.
0: Ah, c'est
7: la question de la langue nationale au Gabon.
0: On en parlera. On en a plusieurs autres émissions. On aura l'occasion de vous.
7: C'est un long débat.
0: De vous inviter. Yves Ladouce qui était à la porte et cognait là. Mais monsieur Jean-Félix était en train de toquer. 066-21-411, c'est le numéro pour être avec nous ce matin. Nous allons légèrement sur le plan musique, si vous permettez. On a parlé quand même 30 minutes, 45 minutes.
11: Mais c'est professeur, il est qu'habitué. Hein.
0: Ouais, on va quand même. On va quand même essayer de prendre quand même un verre, c'est désaltéré quand même.
11: Ça,
0: nous sommes toujours dans le cadre de votre émission La Grande Matinale, plus que quelques minutes à passer ensemble, quoi. De 5 minutes, 5-6 minutes à passer ensemble, avant que tu sais dire au revoir, on écoute légèrement ce que nous propose Marley et on revient.

0: Lundzebi, tu pensais qu'on la prendrait à IAI? Bon, peut-être aussi, c'est vous là qui avez démissionné, parce que la transmission, ça se fait aussi, hein. À l'oral, surtout, nous sommes des bantous, monsieur le professeur, hein. Si les enfants aujourd'hui n'en parlent pas, c'est qu'autour d'eux, franchement, ils se retrouvent pas et on n'en parle pas suffisamment à la maison, nos langues maternelles.
1: Oui, tout à fait.
0: Donc, c'est aussi un peu ça. Merci.
1: Tout le monde a failli. Enfin.
0: Voilà, tout le monde a failli. Donc, les parents ont failli à un certain niveau.
1: Oui,
0: les grands-parents aussi. Parce que moi, par exemple, mon père, il parle bien toutes ces langues, côté paternel comme maternel. Mais nous, moi, quand même, encore ça va. Mais les plus jeunes, là, c'est vraiment...
1: La transmission ne s'est pas bien faite.
0: Oui, effectivement.
1: Donc, la génération de nos grands-parents, enfin, nos arrière-grands-parents, généralement, on était aller à l'école des Blancs, donc ils ne parlaient pas le français.
2: Mm-hmm.
1: Ils parlaient leur langue à la maison. Donc nos parents, enfin, ou nos grands-parents étaient obligés de parler cette langue-là. Ils n'avaient pas trop le choix. Ils ont transmis également, enfin, la transmission s'est quand même bien opérée, la génération de nos parents. Mais après, c'est plutôt notre génération qui a failli.
0: Comme disait Loïc,
2: il y a moyen de se rattraper, monsieur.
1: Oui, pour se rattraper, il faut... qu'est-ce qu'on peut faire? Bon, pour que chacun prenne conscience qu'il y a quelque chose, nos langues sont appelées à disparaître, mm-hmm, si on ne fait pas attention.
2: Mm-hmm.
1: Nous sommes en 2026. Dans 50 ans, combien de Gabonais parleront encore Nzebi?
0: Ouais.
1: C'est-à-dire, 50 ans, ça veut dire la génération de nos arrières.
0: Si.
2: Mm-hmm.
1: Combien de Gabonais parleront encore Teke? Combien de Gabonais parleront encore Fang? Combien de Gabonais parleront Shira ou Kota ou Teke ou Bamba? Pour nous, malheureusement, ces langues risquent de disparaître si rien n'est mis en place.
0: Question. Merci.
1: Maintenant, qu'est-ce qu'on peut mettre en place?
0: Oui,
1: qu'est-ce
0: rapidement.
1: Mais que les politiques prennent l'affaire en main, hein, se disent, bon, ces langues-là ne doivent pas disparaître. Qu'est-ce qu'on peut mettre en place? On peut commencer à les enseigner peut-être à la maternelle.
0: Mm-hmm.
2: D'accord.
1: Voilà. Commencer des cours d'initiation aux langues locales.
0: Bah, comme on a déjà la technologie, qu'elle, on peut créer aussi des applications telles que l'IA en langue maternelle.
1: On peut faire ça. Commencer à intéresser, il faut que ce soit sous forme de jeu.
0: Ouais, effectivement.
1: Pour les enfants. Oui. Un enfant de 2-3 ans, il va à la maternelle.
0: À compter, à lire.
1: Voilà. Il apprend à compter en langue.
0: L'alphabet, voilà. Tout ce qu'il va avec. Quoi.
1: Ça doit être un jeu pour lui. Et quand cet enfant, enfin, il faut pas souvent ça s'arrête à la maternelle.
0: Mm-hmm.
1: Il faut que ça continue au primaire.
2: Mm-hmm.
1: Il faut qu'il y ait des cours d'initiation aux langues. Et il faut introduire les langues dans les concours, dans les examens, au BPC, au baccalauréat. Ah ben oui, les gens seront obligés de parler. Voilà.
0: Merci.
1: Mais on met ça en place pendant 15 ans, 20 ans. Voilà. Mais il faudrait.
0: Après, ça devient une habitude, en fait, comme on dit, l'habitude est une seconde nature.
1: Et puis organiser des concours, régulièrement des concours, valoriser la langue. Il faut que ça intéresse des jeunes. Il faut que les gens se disent, ça, c'est intéressant, c'est pour moi, c'est pour notre identité, c'est notre patrimoine.
0: Merci, monsieur. Ah, malheureusement, on aurait souhaité passer toute la journée avec vous, là. Mais le temps ne nous attend pas. Il nous reste pratiquement plus qu'une minute. Nous allons faire le tour de table. Donc, qu'est-ce qu'il faut retenir pour cette matinée, monsieur le professeur? Et en quelques phrases seulement.
1: Bon, quelques phrases seulement, c'est dire que nous sommes à l'ère de la mondialisation. Qu'est-ce que nous proposons aux autres? Qu'est-ce que nous prenons chez les autres? Et mm-hmm, qu'est-ce que nous leur offrons? Qu'est-ce que nous proposons,
0: mm-hmm,
1: dans ce contexte de mondialisation? Mais en même temps, nos cultures, notre culture doit être valorisée, doit être diffusée. Et qu'est-ce que nous pouvons mettre en place justement pour la valoriser, pour la diffuser? Et qu'est-ce que nous pouvons mettre en place justement pour la valoriser, pour la diffuser et pour mieux la faire connaître?

0: éternelle.
1: Il y a une jeune dame, une Gabonaise, elle a lancé sa première intelligence artificielle dédiée à la langue fond. Donc, oui, c'est déjà une première innovation.
0: Bah ouais, c'est ce que je disais. Voilà. À propos, aller chez les pounous, les voilà.
1: Non, c'est un commencement, c'est un bon début déjà, monsieur. Oui, on va remercier monsieur Riki d'être passé. Je crois que la semaine prochaine sera encore avec nous. Mesdames et messieurs, c'est une rubrique qu'on veut instaurer dans la grande matinale. Et nous vous remercions pour votre engouement et votre participation. Donc, vous voyez, on s'en peut que la matinale connaît aussi un essor. On se dit à nous revoir et à demain à la même heure. Merci.
0: Merci, la précieuse. Alors, Miss Couleur Café. Alors,
2: merci à tous les auditeurs de la 93.5 FM. Merci pour vos appels, merci pour vos messages, merci pour vos réactions sur les ondes de la 93.5 FM. On se dit comme ça demain à partir de 8h jusqu'à 10h30. Passez une excellente journée dans la joie, la paix et surtout par-dessus tout, l'amour.
0: Merci à vous, chers auditeurs. On se dit demain. 8h, si Dieu le veut, restez connectés sur la 93.5 FM et surtout, excellente journée à tous et à toutes sur le regard imposant de All Mighty God.

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0: Mesdames et messieurs, bonjour. Nous vous souhaitons déjà un bon confort d'écoute car vous êtes bien connectés sur Gabon News FM, votre émission. La tribune des auditeurs fait son entrée chez vous, invitant à prendre la parole, donner les sujets qui vous turlupinent. Qu'est-ce qui vous turlupine aujourd'hui? L'information est encore en mouvement depuis hier jusqu'à cet instant et ça va continuer à s'émouvoir tout au long de la journée. Et ce que vous avez déjà retenu, qu'est-ce qui, à ce moment, peut tarauder votre esprit afin de pouvoir nous dire. Vous exprimez au 066 21 91 16, 066 21 91 16. Celui-ci est le numéro de téléphone. Il y a aussi le www.gabonews.com, votre site internet qui vous permet d'être connecté à la chaîne de radio, la 93.5, donc un Gabon News. Le mieux de l'alimentation, on sait maintenant et nous attendons vos différentes réactions. On vous dit aussi que Marley Oudvalienne sont à la réalisation et Nati est à la présentation. Nous parlerons d'éducation, on va ouvrir cette émission avec l'éducation, oui, du côté de Mouila, c'est aussi le Gabon. Il y a des élèves qui sont confrontés à une grave pénurie d'enseignants de sciences. Donc la rentrée scolaire 2026-2027 débute sous le signe de l'inquiétude à Mouila, chef-lieu de la province de Langounier, dans le sud du Gabon. Plusieurs établissements secondaires de la commune font face à un déficit criant du personnel enseignant. Une situation qui touche du plein fouet les disciplines scientifiques telles que la mathématique et les sciences physiques. Au lycée public Jean-Jacques Boucavel, créé en 1996, la situation est particulièrement tendue. Cet établissement accueille cette année 2730 élèves répartis dans 54 classes pédagogiques pour seulement 41 salles de classe physique. Selon le proviseur Maurice Mayumbo, le lycée ne dispose que de 67 enseignants, ce qui représente un déficit estimé à 40 postes. Les matières scientifiques sont les plus durement affectés. L'établissement ne compte que 9 enseignants de mathématiques, 2 en sciences physiques et 7 en sciences de la vie et de la terre SVT. Des manques importants sont également signalés en allemand. Auditeur au bout du fil, on fait signe. Allô? Allô, bonjour monsieur.
1: Bonjour.
0: Bonjour.
1: Oui, c'est Stéphane.
0: Monsieur Stéphane, bonjour, comment allez-vous?
1: Oh, ça va. Pour une fois, je suis le premier auditeur.
0: Ça, c'est vrai.
1: Mais une fois, quand je vais raccrocher là pour revenir encore, ce serait vraiment le chemin du combattant.
0: Il faut toujours essayer.
1: Oui, en fait, je suis un peu turlupiné, toujours par le problème de l'immigration. Mm-hmm. Tous les jours, on ne fait qu'interpeller le gouvernement avec des images, des vidéos. Mais jusqu'à présent, on est là, rien ne bouge, on ne comprend. Récemment, il y a encore une vidéo où on a montré des immigrants qui revenaient du niveau du Cap là-bas. Okay. Des images où on voit les immigrants qui sont arrivés au niveau du Cap. En fait, c'est vraiment une affaire. Alors, on va quitter les 34% et ça va monter encore plus. Parce que là, on ne fait que décrier l'immigration. Ils ne font que rentrer. Est-ce que ce sera encore 34%? Je ne pense pas. Là, nous sommes à 34% parce qu'on n'a pas encore commencé, les opérations déjà de savoir qui a le papier, qui ne l'a pas. Pendant ce temps, ils ne font que rentrer. On fait comment? On nous dise réellement c'est quoi le problème, pourquoi on tarde à réagir sur ce phénomène. C'est impossible. De tous les pays africains, il n'y a aucun pays africain qui a même 12%. Même 10%, il n'y a même pas un pays africain qui a 10%. Nous, on est quand même à 34%. Et là encore, ça, c'est les personnes qu'on a répertoriées. Si on voit ce qui... Vraiment que l'État commence vraiment à se pencher là-dessus et vraiment qu'il fasse le travail qu'il faut. Vraiment là, ça devient compliqué. Et ils verront combien de fois ça va vraiment baisser beaucoup de choses au Gabon. Ça va beaucoup baisser, que ce soit le chômage, même la vie chère va baisser. C'était un peu ma première intervention pour aujourd'hui, pour tout de suite.
0: D'accord. Merci encore à vous, Monsieur Stéphane, qui ouvre déjà l'émission avec l'immigration. On va prendre notre auditeur. Allô? Allô? Il est parti. 066 21 91 16 à 066 21 91 16. C'est bien notre numéro de téléphone. L'émission commence à l'instant. Vous n'avez encore rien raté. Vous pouvez composer ce numéro de téléphone et être connecté à cette plateforme du mur des lamentations. On parle d'un déficit des professeurs, surtout de matière scientifique du côté de Langounier, surtout dans Mouila, où les élèves demandent que l'on puisse affecter hein, ces différents professeurs pour que l'année commence aussi bien, qu'ils aient tous les professeurs dans toutes les matières aussi. Et donc la crise est tout aussi aiguë, autant pour moi, au lycée Albert Martin, le plus ancien établissement. On va prendre cet auditeur. Allô? Allô?
2: Allô?
0: Allô, bonjour monsieur.
2: Allô?
0: Allô, bonjour.
2: Bonjour, allô.
0: Vous êtes connecté déjà? Vous êtes à l'antenne? Bonjour. Il est parti. Vous êtes déjà, lorsque vous êtes connecté, vous pouvez dire bonjour. Et puis, vous pouvez aussi hein, commencer déjà à donner le sujet qui vous turlupine. Donc, donnez votre point de vue. Auditeur au bout du fil. Allô? Allô?
2: Hello, madame Nassi, bonjour.
0: Bonjour à vous, monsieur Sec. Comment allez-vous?
2: C'est monsieur Fett.
0: Monsieur Sec.
2: Fett.
0: Oui.
2: Bonjour à tout le monde.
0: Bonjour.
2: Et simplement venir notre lutte contre version basket.
0: Mm-hmm.
2: Vous êtes au courant, madame Nassi?
0: Oui, monsieur.
2: Voilà. Donc, il n'y a pas que le football. Hein.
0: D'accord.
2: Le football est l'endroit où on donne de l'argent bien bon. Pourtant, il y a d'autres sports qui font mieux. Sont des meilleurs résultats. Alors, notre équipe de basket a remporté la qualification pour la prochaine CAN, la FOCAN. Là, c'est de rouler, je crois, à Tiennes. Donc, je tenais à féliciter cette équipe-là. Et ces jeunes hommes qui ont bien représenté, ils ont battu les Camerounais. Alors, c'était un plaisir pour moi. Ils ont bien battu les Camerounais, les Congolais, donc, félicitations à eux. Et venir aussi apporter mon soutien aux propos qu'a eu à dire madame, celle qu'on appelle Tati Berti, hein. C'est Tati Berti, hein, c'est ça.
0: Hein. La dame de Blambaréné.
2: Voilà. Voilà. Donc, moi, je la soutiens, Tati Berti. Tiens à toi. Bonjour spécial aussi à monsieur Pascot. Et je reviendrai chez vous. Allez.
0: D'accord. Tout à l'heure, madame. Tout à l'heure, monsieur Sec. Merci déjà pour votre intervention. Votre auditeur au bout du fil. Allô?
3: Oui, bonjour madame.
0: Bonjour à vous, monsieur Frédéric et toi.
3: Bonjour à tous les auditeurs. Bon, je ne sais pas si le problème vient de moi ici. Je vais essayer un peu de demander à votre technicien un peu de régler un peu la zone de revendre là. À un moment, le volume baisse, ça monte, ça baisse. Je l'ai plus le matin, j'avais même du mal.
0: D'accord.
3: Là, je ne sais pas, j'ai cru que c'était mon poste. Alors là, je me rends compte que ça descend, ça monte. Quand les auditeurs parlent, bien quand on tu parles, voilà, là, ça monte, et puis ça redescend.
0: D'accord.
3: Un peu de chichi là.
0: Mais il est en train de...
3: Bon.
0: Merci.
3: J'interviens un peu parce que là, je sais que nos gouvernants sont encore en plein conseil des ministres. C'est une très bonne chose. Je pense que prenez des bonnes décisions. Je viens d'abord... J'ai écouté la nouvelle ministre des Affaires sociales le matin qui était en tourne. Vraiment, ce que j'ai écouté là, vraiment, si cette dame amène cette volonté, je crois que les handicapés ici, d'ici en 2027, trouveront leur compte. Parce que ce que j'ai quand même écouté pendant qu'ils ont siégé en tourne, et solution qu'elle veut faire par rapport à tous les handicapés, les économiquement faibles, vraiment ça m'a quand même touché. Je me dis, peut-être que cette dame pourra vraiment trouver une solution vis-à-vis de ce peuple. Donc, si en ce moment, madame la ministre, vous êtes en plein conseil des ministres, et tout ce que vous avez pris comme décision au niveau d'un tour, il faudrait les appliquer. Et il faudrait qu'il y ait une loi qui doit vraiment normalement venir appliquer cela. Pour que les économies comment faire, les handicapés, tout ceci leur compte dans ce pays. Vraiment merci. Je suis à l'écoute. Essayez un peu de nous régler ça parce que j'ai du mal à vous écouter.
0: D'accord. Merci encore vous, monsieur Frédéric Etoua. Et je crois que nos techniciens, et bien sûr, là-dessus, il va remédier à la situation. On va continuer avec ce volet éducatif. Donc, la crise est tout aussi aiguë au lycée Albert Bertin, le plus ancien établissement secondaire de la ville, fondé en 1973, avec 17 salles physiques pour 40 classes pédagogiques. On était en ligne. Allô? Allô?
4: Allô?
0: Bonjour, monsieur.
4: Bonjour, madame la
0: Bonjour, monsieur Jean-Félix.
4: Bonjour, papa et toi. En espérant que ce soit pas des effets d'annonce.
0: Il est parti, monsieur Jean-Félix. Il croit que les initiatives que veut prendre le ministre, donc le nouveau ministre des Affaires, le nouveau ministre, autant pour moi, des Affaires sociales, ne seront pas des effets d'annonce. On va prendre notre auditeur, hein. Il est là. Allô?
5: Allô?
0: Bonjour, monsieur.
5: Bonjour.
0: Votre prénom, s'il vous plaît?
5: L'homme du Gabon.
0: L'homme du Gabon. Comment allez-vous?
5: Je voulais parler à faire de l'utilisation.
0: Veuillez diminuer un peu le volume de votre radio, s'il vous plaît.
5: Oui, j'ai diminué.
0: D'accord, allez-y, on vous écoute.
5: De l'affaire du Gabon. Est-ce que vous vous souvenez à l'époque de Bongo? À l'époque de Bongo, il y avait des agents qui partaient à Francisville, qui partaient au Yémen. Quand un agent se déplace, quand notre agent leur demandait comment on appelle ça? L'ordre de mission.
0: L'ordre de mission, oui.
5: L'ordre de mission. À présent, qu'est-ce que les agents font? Vous allez remarquer que les agents font un TAM au mondial, les policiers, tous les agents. Ils sont en civil tous les vendredis. Ce sont eux qui amènent au champ de cause. Ils sont pas contrôlés. L'immigration, pourquoi est mal bien recrutée des TAM justice? Parce que dans ce véhicule, il y a des agents qui sont en civil. Dans leur véhicule, ils ont peut-être 4 ou 5. Quand ils se présentent, mais restez mon agent, mais restez mon étudiant, mais restez. Ce sont ceux qui amènent ces informations vraiment. Comment le secteur va continuer à établir les cas de séjour aux gens alors qu'il y a un quota qu'on doit respecter dans la société gabonaise? Nos chambres qui sont dans nos quartiers là, ce n'est pas les petits-enfants qui font nos chambres là. On a attrapé ces petits-enfants, on leur posait la question, nos chambres là viennent d'où? Et nos chambres qui a été dit dans les tribunaux, pourquoi ces chambres n'est pas brûlées? Mon Dieu. On ne sommes pas en sécurité. Nous vivons dans la peur. Nous ne pouvons plus gérer de notre Gabon. Nous ne pouvons plus aller boire. On va se plaquer. S'il n'y a pas de chambre, quand on parle de la drogue, c'est la tuerie, la drogue, c'est la criminalité. Quand il n'y a plus de drogue dans un pays, les gens sont en bonne santé. C'est la drogue qui fait en sorte qu'il y a des fous. C'est la drogue qui fait en sorte qu'il y a du braquage. Quand quelqu'un est bourré, quand tu as dit que c'est bon, c'est peut-être que tu tues les gens. Merci.
0: Merci encore à vous, l'homme du Gabon. Merci déjà pour votre premier jet. Le numéro de téléphone reste toujours le même. Vous pouvez nous revenir en cas d'un autre sujet concernant s'il y a bien c'est le pays. 066 21 91 16, c'est bien notre numéro de téléphone. Auditeur en ligne. Allô?
6: Donc, il revient.
0: Monsieur Samson qui nous revient.
6: Le premier jet, je viens saluer monsieur qui vient partir, l'homme du Gabon. L'homme du Gabon, la drogue que vous parlez là, c'est pas seulement le chanvre, mais l'alcool, il tue le foyer. Quand vous voyez les Gabonais, ils travaillent pour les banques. Ils n'arrivent plus à nourrir sa propre famille. Ça aussi, vous ne parlez pas. C'est pas la drogue. Où est-ce que le chanvre, hein? Moi, je me rappelle bien dans mes villages à Maroukou. Le chanvre, c'est pas aujourd'hui. Mais nos parents, mais ça. Il n'y avait pas que ce que nous voyons là. Mais là, les comprimés là, ça vient d'où? Le comprimé qui est ce qu'on appelle le koboro là, ça vient d'où? C'est ce qui détruit, c'est ce qui sort, ce qui est dans le sang. C'est plus dangereux. Parce que le chanvre, c'est pas dans le sang. Il n'y a pas la nicotine. Mais ce qui détruit le sang de l'homme, l'alcool, le comoro, ça encore c'est plus grave. Vous voyez comment le champ. Est-ce que vraiment vous mesurez quelle est la jeunesse que nous avons demain? Est-ce que nous avons une jeunesse qui peut nous défendre demain, aujourd'hui? Non. C'est l'État qui est à l'origine de tout ça. Même là encore, le champ est commercialisé. C'est encore quelque chose que nous pouvons gagner l'argent. Oui. Ces hommes politiques-là, ils ont des grands magasins qui les envoient en Europe. C'est leur business. Quand ils gardent là, c'est pour envoyer en Europe, pas pour détruire, pas pour brûler. C'est un grand business. On condamne ce qui est naturel chez nous. Ça pousse la terre, ça sort. Mais c'est une richesse que Dieu nous a envoyée.
7: C'est l'utilisation
6: de ce champ que nous condamnons. C'est le coup.
0: Merci à l'écoute, M. Lambert. Merci encore à vous. 066 21 91 16 de l'immigration, assurément aussi aux drogues. Ce sont les sujets qui ont déjà démarré sur cette émission. On du mur des lamentations. On disait en tout que des manques importants sont également signalés en allemand, en anglais, en histoire, géographie et en éducation physique et sportive. C'est du côté de Mouila. Donc la crise est tout aussi aiguë au lycée Albert. Auditeur en ligne, on va le prendre. Allô. Allô.
8: Allô. Allô.
0: Bonjour monsieur.
8: Bonjour monsieur.
0: Oui, je viens de l'homme du Gabon. L'homme du Gabon, vous écoute.
8: Allô.
0: Nous vous écoutons monsieur, l'homme du Gabon.
8: Oui, le champ à l'époque de nos grands-parents, c'était juste pour abattre, pour débrousser. Quand j'ai parlé du champ, ça fait partie de tous les drogues. Je vous dis que je n'ai jamais voyagé, vous regardez les pays où on en dit pas les drogues, la drogue, c'est parti de la terre, tout ça avec la drogue.
0: Mm-hmm.
8: Mon Dieu, un pays béni de Dieu, 2 ou 3 millions d'habitants, quand on atteindrait 10 millions, on ferait comment pour résoudre ces problèmes? Regardez dans nos quartiers actuellement, les motos qui passent là, ces motos-là, sont gérés par les militaires, les petits militaires qui sont en civil, qui font le bruit avec ces motos-là, c'est la drogue qui passe dans ces motos-là. Pourquoi on ne peut pas supprimer toutes ces petites motos-là qui sont dans les petits? Je vous dis, c'est grave. Ça veut dire, c'est comme à la télévision, on dit la récitation, quand on était au CP1, on lui disait réciter les récitations, c'est tous les jours dans la radio. Mais madame la
0: question
8: franche. C'est vraiment, c'est pas sécurisant si vous partez, vous circulez par exemple le château Bangos, vous allez voir comment les gens sont la drogue au-dessus de tout le monde. On arrête des enfants aujourd'hui, le lendemain, ils sont dehors. On est obligé de donner des noms à la radio, c'est parce que si vous donnez nos noms, ils vont nous tuer séantement. Merci.
0: Merci encore à vous, monsieur l'homme du Gabon. La montée assurément de la drogue. Comment résoudre le système, le problème de la drogue au Gabon, c'est une question épineuse aussi. Hein. Monsieur l'homme du Gabon, pour nous revenir sur un autre sujet, bien qu'on allant dans le même sens dont vous avez déjà commencé à aborder depuis le début de cette émission. En dehors de cela, nous parlons aussi d'éducation. Il manque sûrement des professeurs dans certains établissements du pays et la zone ciblée et la province de Langouni, précisément à Mouila, où les établissements demandent un renforcement des professeurs dans différentes matières, surtout dans les matières scientifiques. Actuellement, les élèves de classe de 5e ne suivent aucun cours de mathématiques ni de physique depuis la rentrée. Auditeur en ligne, allô? Allô?
9: Allô?
0: Allô, bonjour monsieur.
9: Oui, bonjour monsieur, bonjour madame, bonjour à tous les auditeurs.
0: Bonjour.
9: Bon, ce qui m'est sur le pin ce matin, c'est, j'ai suivi un élément là tout à l'heure, là. La saisie, l'opération menée par les forces de sécurité et de défense, dans les, on va dire, dans les zones côtières du Gabon, jusqu'à Bambouchine. Je suis tellement surpris de cette prise-là parce que on ne peut pas concevoir que nous sommes dans un pays où il y a des forces de l'ordre, de sécurité, de défense, et qu'il a fallu que le président tape du poing sur la table pour que les gens se lèvent pour aller patrouiller. Vous ne voyez pas qu'il y a quelque chose qui ne va pas dans ce pays-là? Est-ce que les contrôles, les opérations ne peuvent pas être permanentes pour nos frontières alors que la population se plaît? Comment les gens font pour attendre que le président dise qu'il faut aller faire ces contrôles-là pour attraper tout ce monde-là avec ces ballots de chambre et de ces drogues-là qui détruisent la jeunesse en ce moment-là? Et quand je sais que dans ces zones-là, surtout la zone nord de Libreville, il y a un contrôle dans le bras de mer où quand les pêcheurs artisanaux passent par là, ils sont contrôlés tous les jours et ils ont même interdiction de rouler la nuit. On a des frégates, on a des patrouilles. Comment font-ils? Comment se fait-il qu'ils laissent toutes ces zones-là et que les bateaux rentrent dans la nuit avec des migrants, des immigrants tant pour moi, et avec des drogues, avec tout ceci? Comment se fait-il? Vous ne voyez pas qu'il y a quelque chose qui ne va pas là? Ou bien il y a une complicité qu'on ne veut pas nous dire parce que c'est trop facile de nous présenter ça comme ça. Moi, sincèrement, ça me tue le pin. Je suis à l'écoute. Merci, madame.
0: Merci encore à vous, monsieur. Merci de nous revenir. Merci encore de toucher ce point. Je crois que les autorités sont à l'écoute aussi de cette émission. Lutter en ligne. Allô? Je crois que les autorités sont à l'écoute aussi de cette émission. Lutter en ligne. Allô? Allô? Bonjour, monsieur.

0: capital des remettre, de faire des acquisitions, enfin, de prendre des participations et, in fine, deviendra l'actionnaire majoritaire des Ramet. Et je pense qu'on parle de 49% pour ne pas aller au-delà de 50% afin de ne pas considérer que c'est une nationalisation. Mais tout compte fait, l'État français sera l'actionnaire majoritaire des Ramet. Mais il faut comprendre que cet état de fait va forcément avoir des conséquences sur Comilog et sur la politique minière de l'État gabonais. La question que je me pose, c'est que lorsque l'État français décide et devient l'actionnaire majoritaire d'Eramet, ça veut dire que c'est l'État français, en quelque sorte, qui va orienter la politique minière d'Eramet. Et ça sous-entend quoi? Puisque l'État français, l'objectif principal, c'est de préserver sa filiale minière industrielle du pays et donc faire en sorte qu'il y ait plus de manganèse qui part du Gabon à l'état brut pour que la transformation se fasse sur place en France. C'est une question de logique, en fait. L'État français veille sur ses intérêts. L'État français ne va pas accepter qu'il y ait moins de manganèse brut qui arrive en France et est transformé en France, et que l'État gabonais décide de transformer les 700 000 tonnes, 700 millions de tonnes, je ne sais plus trop, qu'ils avaient prévu dans les négociations qu'il y a eu en juillet, au mois de juillet en France. Et donc, qu'est-ce que l'État gabonais a prévu face à cette information-là, qui est une information capitale? Moi, j'ai l'impression que ça va changer la donne par rapport aux objectifs du Gabon. Voilà. Gouverner, c'est prévoir. Merci, je reviendrai.
1: Merci, monsieur Metker. Merci de nous revenir. Merci encore pour ce point. Auditeur au bout du fil. Allô?
2: Allô?
1: Allô, bonjour, monsieur.
2: Bonjour, monsieur Metker. Mais nous attendions à quoi? Concernant le problème des enseignants, où sont les structures d'accueil au niveau des 8 autres provinces et voire même à Libreville? Dans les tuyères, hébergement, avantages et autres. Moi, je connais, j'ai passé un moment dans la Bokoué. J'ai vu un enseignant faire toutes les classes du primaire, ne pas avoir de logement et le matin se laver à la rivière. Et sa petite fillette, Dieu merci, elle a survécu. C'était fait presque piqué ou avalé par un caïman. Reviendrai.
1: Merci de nous revenir, monsieur Jean-Félix. Auditeur en ligne. Allô?
3: Allô?
1: Allô? Bonjour, monsieur.
3: Bonjour, madame Lati.
1: Bonjour à vous, monsieur, monsieur Jean-Narcisse.
3: Bon, ce matin, je viens souhaiter une bonne journée internationale de la canne blanche aux personnes aveugles et malvoyantes du Gabon. Je regrette que le ministère en charge des questions du handicap n'ait pas fait un message pour cette journée. Bon, moi, ce que je souhaite, c'est que nous puissions, quand je dis nous, l'État gabonais puisse promouvoir les personnes aveugles et malvoyantes. Favoriser l'insertion professionnelle de ces dernières et que tout ce que les aveugles, toutes les attentes des aveugles, tous les plaidoyers des aveugles et malvoyants vraiment puissent être pris en charge, pris en compte, autant pour moi. Parce que je constate que dans notre pays, la personne aveugle est considérée comme un moins que rien. Tu comprends, madame Lati?
1: Oui, monsieur.
3: Parce que on ne réunit pas les conditions pour que cette dernière puisse se mouvoir, puisse travailler. Donc, c'est un peu ce que je suis venu dire ce matin. Je reviendrai peut-être.

0: Merci de nous revenir, M. Jean-Narcisse. Un autre auditeur après vous. Allô?
1: Bonjour, Papa Narcisse. Je suis un déflacté transgabonais malvoyant. La seule chose, c'est de rentrer en possession de mon MT transactionnel, tout simplement, et me soigner moi-même. L'État gabonais ne fera rien. Rien du tout. Ils n'y feront rien. Pire encore, allez-y dans les différentes provinces. Vous pensez qu'il n'y a pas des aveugles, des malvoyants là-bas qui ont besoin des OFCA, qui ont besoin de se faire soigner. Ils ne feront rien du tout.
0: Monsieur Jean-Félix, à l'instant, 066 21 91 16. C'est vrai qu'aujourd'hui, c'est la journée mondiale de la
2: tendance. Oh oui, alors, madame Nathalie.
0: Monsieur Simon, bonjour.
2: Oui, bonjour, ensemble des auditeurs. Madame Nathalie.
0: Monsieur Simon.
2: Je peux vous poser une question.
0: Posez vos questions.
2: OK. Depuis que le président a pris le pouvoir, il y a eu combien de conseils de ministres, madame Nathalie?
0: Bon, je n'ai pas compté plusieurs déjà.
2: Vous pouvez me répondre?
0: J'ai dit plusieurs déjà. C'est vrai que je n'ai pas le chiffre exact.
2: OK. Quand les gens se mettent en conseil des ministres, c'est pour trouver la solution des problèmes de ce pays, non?
0: Normalement.
2: Quand il y a une réunion, c'est pour qu'on trouve la solution, non?
0: Normalement, monsieur.
2: Bon, OK. Maintenant, nous, tous les jours, la population réclame tous les jours. Ça, je vous pose la question, combien de conseils des ministres? Parce que là, tous les gens... Tous les jours, on réclame. Ça n'avance pas. Ça ne change pas. Bon, OK. Bon, ça veut dire qu'ils sont encore coincés les ministres. Parce que je pose cette question dans le passé, moi, je ne comprends pas dans ce pays. Dites-moi un peu, comment on va mettre... Pourquoi nous, les Gabonais, on ne sait pas copier les choses, Madame Nati? Pourquoi on ne sait pas copier ce qu'ils ont fait du bien? On fait ça chez nous, Madame Nati. Conseil, mais c'est pour dire quoi? OK. Qu'est-ce que tu as fait pendant tout le mois ou bien toute la semaine? Et c'est ton ministère, ça avance, oui ou non, madame Nati? Ou bien c'est pas ça qui parle là-bas?
0: Probablement.
2: Bon, maintenant, on parle de l'abaillement des anciens là-bas. On parle de l'abaillement des anciens là-bas. Là-bas, on parle des hôpitaux là-bas. Là-bas, on parle des routes là-bas. Là-bas, on parle de courant là-bas. Et il n'y a rien qui change. Mais tous les jours, là, conseil des ministres, madame Nati, dites-moi un peu. Donc, c'est pas pour nous alors qu'ils sont là-bas, alors?
0: Question.
2: Là, on ne comprend plus rien. Là, on ne comprend plus rien du tout. Parce que quand on se réunit, c'est pour trouver la solution, le problème qu'on a là. C'est pas ça, madame Nati?
0: Normalement.
2: Bon, maintenant, aujourd'hui, je vais vous parler des enseignants. Bon, nous, on fait quoi maintenant, ces enseignants-là? Je pose la même question en cours au président de la République. Est-ce que le président ne peut pas appeler, parce que je ne sais pas avec ce monsieur, le syndicat qu'il avait enfermé, les enseignants, est-ce qu'il peut l'appeler? Comment on peut trouver tous les enseignants qu'ils ont enseignés là? Est-ce qu'il peut pas les appeler pour qu'on trouve la solution pour l'éducation nationale, madame Nati? Ça court au président de la République, madame Nati. Il y a les Gabonais qui sont là, qui peuvent trouver cette solution-là. Pourquoi on ne peut pas les appeler, madame Nathalie? Pourquoi on ne peut pas les appeler? Vous appelez deux personnes qui sont là seulement, dès qu'ils arrivent, pour qu'ils payent une belle voiture. Il faut que là, il ait les belles habits, il a les belles robes, il a les belles vestes et tout. Et les belles maisons. C'est la même question que je vous ai posée. Quand le CTD est arrivé, est-ce que le CTD, depuis qu'ils étaient, n'avaient plus jamais construit des maisons? Je voulais poser la question, ça n'est plus. C'est là maintenant que tout le monde construit les maisons. Donc depuis qu'ils étaient là, à l'époque de Bongo, à l'époque de la Libère Bongo, ils n'avaient jamais construit les maisons, madame Nati. C'est aujourd'hui que tout le monde construit maintenant les maisons. Donc avant, on n'avait pas de maisons. Mais comment on va gagner un pays comme ça, à chaque fois on s'assied pour toucher les choses du pays? Non, ce n'est pas ça. On parle de chambre aujourd'hui, qu'on parle de chambre. Madame Nathalie, ça coûte quoi l'État gabonais? Mais les militaires, et même si les agents, on le met à la route, c'est pour prendre de l'argent aux étrangers. On voit, ils embarquent tous les dans les voitures, arrivent là-bas, chacun appelle ses parents 50 000, 50 000, 40 000, ils prennent les dans les poches. Mais pourquoi on ne peut pas sanctionner ces policiers, les gendarmes, là, on le met dehors, madame Nathalie. Pourquoi chaque fois, il faut avoir pitié de l'être humain qui fait le désordre, madame Nathalie? Comment les gens doivent se mener le désordre toute la journée, ils sont là. Quand on dit le contrôle, c'est pour aller prendre de l'argent dehors. Et si c'est bon comme ça, madame Nati. Non, moi, ça me tue l'épine, je reviens, madame la fille. Je l'écoute.
0: Revenez-nous, monsieur Simon. Merci encore pour vos questions. Auditeur au bout du fil, il s'en est allé 066 21 91 16. C'est bien votre numéro de téléphone, le mur de lamentation. Et l'émission qui passe à l'instant 066 21 91 16. Notre numéro de téléphone est disponible pour vous. Oui, on va encore continuer avec cet article, donc avec 17 classes physiques pour 40 classes. Auditeur en ligne, non, il s'en est allé. 17 salles physiques pour 40 classes pédagogiques. L'établissement doit prioriser ses ressources. Actuellement, les élèves de classe de 5e ne suivent aucun cours de mathématiques ni de physique depuis la rentrée. De plus de la moitié de la classe est... On va prendre d'abord cet auditeur. Allô? Allô?
3: Allô?
0: Monsieur Melchior qui nous revient.
3: Oui, madame Nati.
0: Monsieur.
3: Alors... Il y a un frère qui m'a fait remarquer quelque chose d'assez étonnant. Il a pris les budgets, les projets, enfin, les lois de finances de trois pays. Le Gabon, la Guinée équatoriale, non, quatre pays de la sous-région. Le Gabon, la Guinée équatoriale, le Congo-Brazza et le Tchad. Figurez-vous qu'à quelques exceptions près, le budget de l'État gabonais est supérieur au budget des trois pays que je viens de vous citer là, cumulés. Je ne sais pas si vous réalisez, c'est-à-dire le budget de l'État gabonais, nos fameux 6 000 milliards, sont supérieurs aux trois budgets cumulés du Tchad, de la Guinée équatoriale et du Congo-Brazzaville. Mmh. La question qu'on se pose, depuis 3 ans, quelle est la loi d'exécution de ces différents budgets que nous avons eus? Ces budgets ont été exécutés à hauteur de combien? Parce que sinon, ça va ressembler à un chiffre, un nombre qu'on nous brandit et qui ne reflète pas réellement ce qui se fait, comme ce qu'on a comme ressources et ce qui se fait comme dépenses. Un budget ne doit pas être exagérément élevé juste pour faire bonne figure, juste pour dire qu'on est riche, juste pour dire qu'on a de l'argent. Il doit refléter les réelles ressources du pays. Et si ce n'est pas le cas, un budget ne se finance pas à plus de 60-70% d'emprunt. Il faut un peu de sincérité budgétaire quand même. C'est un principe budgétaire, la sincérité budgétaire. Quand on élabore un budget, il ne faut pas qu'on aille dans tous les sens. Ce n'est pas possible que notre budget soit supérieur à celui de la Guinée équatoriale, celui du Tchad, celui du Congo-Brazzaville, cumulé, et sur le terrain, on ne voit rien. C'est qu'il y a un problème, en fait. Et donc, qu'on nous explique, le budget de 2026, nous sommes en train d'aller vers la fin de l'année, il est exécuté à hauteur de combien? Il a été exécuté à hauteur de combien? Combien réellement nous avons eu comme ressources en cette année 2026? Voilà, je reviendrai.
0: Merci, M. Melchior, de nous revenir. 066 21 91 16. Allô?
4: Bonjour, Madame Nadi.
0: Bonjour à vous, M. Diallo. Comment allez-vous?
4: Comment allez-vous là-bas?
0: Nous allons bien, M. Diallo.
4: Oui. Qu'est-ce Madame Nadi, aujourd'hui, je vais parler de la SCG, l'eau et le courant.
0: On vous écoute.
4: L'affaire des compteurs de courant, là, hein, Madame Nadi. Moi, ce que je me demande, pourquoi la SCG prend l'argent des compteurs des gens, il ne donne pas les gens le compteur. Ça me turlupine, Madame Nadi. Quand il amène l'argent des compteurs, on te prend l'argent. Il vous déroule plus de 6 mois ou bien 1 an. Il ne te donne pas le compteur. Est-ce que ça, c'est normal, Madame Nadi? Quand il ne donne pas quelqu'un quelque chose, il ne faut pas lui demander l'argent. Il faut dire qu'il n'y en a pas au moins. Il va laisser. Mais tu prends son argent, Madame Nadi. Tu restes assis. Chaque jour, il vient. Chaque fin de mois, il vient. Tu lui dis après, on va voir ça, on va voir ça. Pourtant, tu as déjà déposé le dossier. Tu as déjà donné l'argent. Madame Nadi, au Gabon, ici, là, ça plaît combien de mois par an? Combien de mois? Je vous pose la question là, vous-même, Madame Nadi. Combien de mois?
0: Environ 9 mois.
4: Mais pourquoi il n'y a pas l'eau à la pompe?
0: Question.
4: Pourquoi nous, les Africains, on ne travaille pas? Pourquoi on est désordonnés, nous, les Africains? L'argent de l'eau, là, et le courant, là, qui bénéficie de ça? Ce n'est pas la société de la SCG et l'État. Tout l'argent qu'il est en train de perdre, là, il y a l'eau dans ce pays-là. Pourquoi les gens ne trouvent pas l'eau, Madame Nadi? Ça, je me demande chaque fois ça. Chaque jour, je demande de l'eau. Pourquoi il n'y a pas l'eau? Pourtant, tu crées même pas 1 mètre là, tu vas trouver de l'eau, Madame Nadi. Est-ce que ça c'est le travail, Madame Nadi? L'eau à boire, le courant. Moi, il y a la pluie, Madame Nadi. 9 mois, il y a la pluie. Pourquoi il n'y a pas l'eau à la pompe? Chaque fois. Et puis on prend l'argent de compteur des gens, on te dit, va, tu reviens, jusqu'à ce que tu vas te fatiguer. Pour ça, ils sont ton argent. Est-ce que ça, c'est le travail? C'est le travail désordonné. Pourquoi nous, les Africains, on ne travaille pas? Pourquoi nous, les Africains, on complie seulement les pauvres sang qui sont en bas, Madame Nadi? Est-ce que ça, c'est normal? Il faut qu'on change la façon de travailler. Quelqu'un qui n'a pas bilo, il n'a pas le courant, il n'a pas la nourriture. Lui, il va vivre comment, Madame Nadi? Ce n'est pas tout le monde qui a l'argent de l'eau en ou bien l'eau minérale. Là. Il va te laver avec l'eau minérale. Un bidon de 15 litres à 2 000 francs, il va laver avec ça. Et si tu as 10 familles, 10 gosses à nourrir, ou bien 3 femmes, ou bien 2 femmes, tu vas faire comment?
0: Merci encore, vous, monsieur Diallo, autre auditeur au bout du fil. Allô?
5: Allô?
0: Veuillez diminuer le volume de votre poste. Oui, monsieur?
5: Oh, c'est l'homme du Gabon qui revient.
0: L'homme du Gabon, vous écoute à nouveau.
5: Oui. Tu ignores que mon enfant est un voleur. Tu ignores que mon mari est un bandit. Tu ignores que ma femme est une voleuse. Il faut être un aveugle. Il y a combien d'arrêts taxis à Libreville? Arrêts, les arrêts où les taxis doivent garer. Il y a que deux au pont Lomba et en Sénégal de Gaulle. Il n'y a pas d'arrêt. Regardez les Dodanes. Les Dodanes de Libreville, ce sont les vieilles lumières gabonais qui ont conçu ces Dodanes. Les Dodanes sont comme les murs de Berlin qui cassent les véhicules. Mon Dieu. Les roues ne sont pas cassées. Il n'y a pas les lignes qui continuent. Il n'y a rien. Il n'y a pas des arrêts. On autorise aux gens de garer sur le trottoir. Les piétons vont marcher haut. Laissez-le gérer ce pays-là. Laissez-le. Mais c'est grave. 2 millions d'habitants. 1 million d'habitants. À la maison, vous savez. Regardez comment les sociétés s'installent. Par exemple, la société comme vous, et les autres là. Ils détruisent les Gabonais, ils les maltraitent. 24 000 francs par mois, on en a parlé. Qu'est-ce que l'État en fait? L'État n'en fait pas de souvent. Où est le ministère du Travail? Où sont les autres secteurs? Ils viennent connaître. La tête, par exemple, le Carrefour du Louvre. Moi, je peux régler le problème des Carrefour du Louvre sans les agents. Si on était dans l'accord, on allait répondre, je vais régler, ça y aurait de la bouteille à coup. Il suffit d'enlever tous les commerçants et les taxis de les enlever parce que ça devient une source d'argent. Le rond-point du tout, c'est un sens giratoire. Mais vous allez constater que les civils, quand ils gardent les véhicules, ils sont matés par les agents. Ce sont que tu autorises tout le désordre qui se passe. Ils ne peuvent rien faire. Ce sont ceux qui amènent les drogues, ce sont ceux qui donnent à leurs petits-enfants, les petits dans les quartiers. Mon Dieu, on va où? Comment nos enfants seront les drogués? alors qu'on a la possibilité d'enrayer tous ces désordres. Tout ce que vous avez parlé, quand il y a la drogue, quand il y a le banditisme dans les quartiers, les gens sont mal à l'aise.
0: Merci encore à vous, l'homme du Gabon. Autre auditeur au bout du fil. Allô?
6: Allô?
0: Allô, bonjour monsieur.
6: Rebonjour madame Nathé.
0: Rebonjour monsieur Jean-Narcisse.
6: Je salue Jean-Félix et l'homme du Gabon. Jean-Félix, l'espoir fait vivre. Je crois que je me lamente ici depuis plus de 10 ans. J'ai commencé à me lamenter ici en 2015. Nous sommes en 2026. L'indigné de la République, je salue sa mémoire et je salue ses parents. On voulait le départ des Bongos au pouvoir et nous nous lamentions ici. En août 2023, les Bongos sont partis du pouvoir. Donc, j'ai espoir que, avec Oligui, la situation des personnes handicapées va se régler. J'ai espoir. Parce que je l'avais côtoyé personnellement. Je crois que c'est dans les réseaux sociaux, ses photos. Il m'a rassuré que s'il a fait le coup d'État, c'est à cause de nos genres de personnes. C'est parce que trop, c'était trop. Donc, il est venu pour me redonner la dignité. Si je parle de moi, je parle aussi pour d'autres compatriotes en situation du handicap. Je crois que cette radio est écoutée à la présidence de la République. Je crois, je le crois. Et je le sais même qu'il est à l'écoute. S'il n'est pas à l'écoute, ses conseillers sont à l'écoute. Monsieur Oligui, redonnez-nous la dignité que vous nous aviez promis en août 2023. Merci.
0: Merci encore à vous, monsieur Jean-Narcisse. Autre auditeur au bout du fil. Allô?
1: Allô? Non, Bongo est parti. Le même système demeure. Le même système demeure. Voilà. Il n'a rien, mais le jour où ce système changera, eh bien, tu auras 150 000 francs par mois et je rentrerai en possession de mon intérêt transactionnel. Pour le moment, eh bien, criant, pleurant, implorant Dieu. À demain.
0: Merci encore, vous, monsieur Jean-Nassi. Nous avons la seconde partie. Hein. Autre auditeur au bout du fil. Allô?
7: Lambert?
0: Monsieur Lambert.
7: C'est parti, mais il faut encore que revienne. Mon président Nassi, est-ce que c'est le Bongo qu'on combat? Ce n'est pas le Bongo qu'on combat. C'est le système qu'on combat. C'est le même système qui est là encore. Il n'y a rien qui a changé. C'est-à-dire que les bâtiments qui sont, et les rues, les bâtiments qu'on voit. Mais le système reste encore là. Qui a l'habitude de dire que le serpent là, on a coupé la queue, mais la tête, on n'a pas coupé. La tête, c'est le système. Le serpent là, c'est originaire. Vous ne voyez pas ça? C'est le même système qui continue. On combat le système et c'est le système que nous voulons changer. On croyait. Moi, je croyais que l'homme qui arrive, il vient avec la puissance divine. Quand tu as la puissance divine, tu n'as pas peur. Regardez. Regardez, monsieur, mes cœurs viennent de nous laisser les choses. Soyons sages. C'est la France qui tient les commandes. Actuellement, en Afrique, francophone. Vous ne voyez pas ça? Tant que la France tient les commandes, nos dirigeants, soi-disant dirigeants, moi je dis, ce n'est pas les dirigeants, ce sont les représentants de l'Occident, qui tiennent les commandes de l'Occident et qui gèrent les affaires de l'Occident. Et leurs amis, comme on dit souvent la population, ils sont venus pour la population, pas pour le peuple gabonais.
2: pour le peuple africain. C'est vraiment désolant, mais c'est une réalité. C'est le coup.
0: Restez à l'écoute, Monsieur Lambert. 066 21 91 16. 066 21 91 16. Pour ceux qui participent par messagerie, veuillez déjà écrire, envoyer vos messages en seconde partie. Dès l'entame de la seconde partie, on va lire, on va prendre connaissance de vos interventions par ce canal-là. 066 21 91 16, c'est bien notre numéro de téléphone. Et le mur de lamentation, on continue toujours avec ce volet du côté de Mouila, il y a Imankria, des enseignants donc de la classe, des classes de 5e, que je me retrouve un temps soit peu, ne suivent aucun cours de mathématiques ni de physique depuis la rentrée. Depuis la moitié des classes des 4e est privée d'enseignants de mathématiques. L'administration se voit contrainte de concentrer des maigres effectifs sur des classes des 6e et celles des préparatifs aux examens. Allô?
8: Allô?
0: Allô?
8: Oui, bonjour madame.
0: Bonjour monsieur.
8: Je n'ai pas un bon retour, mais je vais quand même parler.
0: Allez-y.
8: Merci beaucoup. Madame Nati, j'aimerais faire des propositions au chef de l'État, vu qu'ils sont en conseil des ministres en ce moment, qu'ils demandent à l'actuel ministre de l'Intérieur de convoquer le maire de Libreville, qu'il lui donne des instructions fermes pour que Libreville change de visage. Excusez-moi, il n'y a pas d'autre terme, Libreville est sale. Libreville est sale, c'est à savoir... C'est même à se poser des questions si réellement c'est un natif de Libreville qui est maire de Libreville. Qu'il convoque ce monsieur et qu'il lui donne des instructions fermes. Qu'il convoque le ministre de l'énergie et de l'eau en attendant la livraison des centrales Tumbélé, Kingélé et autres. Qu'on nous amène une concurrence à la SG. Qu'on nous apporte une nouvelle société, ou pour ne pas dire plusieurs sociétés qui vont concurrencer la SG. La concurrence est un facteur de développement. Qu'il convoque le ministre de l'Habitat, qu'il lui donne des instructions fermes, là où il est assis là-bas devant lui. Que combien de maisons a-t-il vendu au Gabonais lambda? La SNI n'appartient pas seulement aux fonctionnaires, Madame Nati. La SNI n'appartient pas seulement aux fonctionnaires du privé. Le Gabonais qui fait taxe, il a besoin d'un logement. Le Gabonais qui vend là-bas, le coiffeur, là, a besoin d'un logement. La petite Gabonaise qui vend sa tomate à la Péri a besoin d'un logement. Que fait ce ministre depuis qu'il vend les maisons de la SNI? Pense-t-il vraiment aux Gabonais lambda, aux Gabonais économiquement faibles? Madame Nati, monsieur, tout le monde veut habiter dans un logement décent. Que ce ministre se batte, que le président lui donne des instructions fermes. On veut louer ses maisons, même à 50 000 francs le mois. Nous les taximans, nous les coiffeurs, nous les petits commerçants, les gens, les Gabonais qui se débrouillent. Veulent aussi habiter dans une belle maison où ils vont payer 50 000 francs le mois. Enfin, Madame Nati, qui donne des instructions fermes au ministre des TP? On a vu des engins qui sont arrivés ici. Les TP ont des engins, les TP ont des ingénieurs. Pourquoi les routes secondaires de nos cantons ne sont pas travaillées? Moi qui suis ici du canton Nien, la route du canton Nien est foutue. La première dame était même là-bas. La SG, les TP ont été incapables d'aller passer même un coup de pelle. Pour dire donc, quand la première dame va passer, qu'elle voit au moins un semblant de travail. Non! Mais ces engins-là servent à quoi? Ils sont où, ces engins? Je reviendrai à la deuxième partie de l'émission.
0: Merci encore à vous, monsieur. Merci de nous revenir. Auditeur au bout du fil. Allô? Il est parti, 066. Un autre, allô?
9: Allô?
0: Allô, bonjour monsieur.
9: Oui, c'est monsieur de la longue réflexion, madame Nati.
0: Comment allez-vous monsieur?
9: Ça va. Je voudrais dire bonjour à mon frère qui vient de partir là. Mon frère. N'espère pas avoir les maisons là, s'il te plaît. Faut même pas aller chercher la WC là-bas. Je vous avais dit ici, c'est peut-être les jours passent et puis on répète les mêmes choses. Je vous avais dit ici, l'État peut construire les maisons. Autant de maisons que l'État va construire, vous ne verrez aucun quartier de Libreville bouger derrière l'État. Quand on construit les maisons pour loger les Gabonais, ça voudrait dire, vous allez ressentir que tout un quartier s'est vidé. Vous allez voir les maisons vides. Mais si vous trouvez que les maisons sont pleines, allez-y chercher à savoir. Dans les 5000 logements, un exemple que l'État peut construire, tous les grands hommes de la République ont déjà pris les maisons, même pour leurs enfants qui sont encore dans le ventre. L'enfant qui est encore dans le ventre a déjà une maison. Donc n'espérez même pas. Toutes les maisons qu'on est en train de construire là, n'espérez même pas. C'est déjà, même eux-mêmes qui financent l'argent là, ils ont déjà les maisons là. Bon, je voulais venir par là, c'est pas ce qui m'a amené. Je voulais quand même un peu signifier ça. Et Madame Nati,
0: monsieur,
9: je voudrais dire, est-ce qu'au Gabon, on ne peut pas amener à ce que nos autorités, comme par exemple le président de la République, change de modèle de gouvernance? Ça voudrait dire d'attribution. Ça voudrait dire qu'il ne faut plus que le président dise « moi, monsieur le président, j'ai donné dessus, moi, monsieur le président ». Est-ce qu'on peut fonctionner, cet État peut fonctionner avec les institutions, les organes? Ça voudrait dire le trésor, la CDC, les machins. Ça voudrait dire c'est que l'État, si l'État doit décaisser de l'argent, ça doit venir du trésor, avec un meilleur contrôle. Ça voudrait dire que les organes, les entités de l'État, comme la GASA, tous les trucs là, en fait, il faudrait pas que ces entités-là, on les compte dans des banques privées. Il faut dire la vérité. Parce que si on appelle le DG de la GASA, on va lui demander, ta ligne budgétaire est où? Puisque tu es une entité de l'État, tu travailles pour l'État, où est-ce que tu stockes l'argent de l'État? Pour lui demander ça, vous verrez que le compte n'est ni au trésor, n'est nullement à la CDC. Donc, si on demande au président, par exemple, au directeur général de la CEP, votre compte est où? Il est au trésor ou il est à la CDC? Voilà. Donc, c'est pourquoi il faut que tous les organes de l'État, comme la Caisse stable, son compte est où? Le CEDOC, le compte du CEDOC est où? Les entités, tous les organes de l'État, ils doivent avoir chacun une ligne budgétaire au trésor. Et que le président ne donne plus. Parce qu'on a l'impression que on est comme Omar Bongo, tout c'est Omar Bongo qui donnait. L'État a donné quelque chose depuis Omar Bongo, depuis la gouvernance d'Omar Bongo. Si vous vous rappelez, prenez les anciens, la part est là. Tout c'est Omar Bongo qui donnait. Ali est arrivé, c'est Ali qui donnait. Tout le monde courait derrière Omar Bongo, tout le monde courait derrière Ali Bongo. Aujourd'hui encore, les interlocuteurs courent derrière le président parce qu'en fait, c'est lui qui a l'argent. Et on se demande où est-ce qu'est logé l'argent du pays, puisque c'est le président qui donne tout. Maintenant, si les institutions du pays, comme la mairie, que vous plaignez aujourd'hui que non, la mairie, voilà, ne nettoie pas, est-ce que véritablement le maire de Libreville détient la responsabilité des finances qui rentrent à la mairie? Parce qu'on a l'impression que le maire attend, puisque vous dites que le maire doit nettoyer la ville. On a l'impression que le maire attend qu'on lui dise, bon, voilà les fonds. Bon, quand on dit le maire, voilà les fonds, alors que les fonds rentrent à la mairie, mais qui détient ces fonds-là? Les fonds-là sont où? Voilà de quoi il s'agit. Et si on continue...
0: Merci, monsieur Lalonde, réflexion de nous revenir en seconde partie. Mesdames et messieurs, nous soufflons juste un peu avec la pub et nous revenons dans un instant.

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2: Bonjour Madame Nati.
3: Bonjour à vous Monsieur Frédéric et toi, bonne arrivée.
2: Bonjour à tous les auditeurs. J'ai dit d'abord chapeau à l'homme de la tête longue réflexion par rapport à son intervention. Ça m'a vraiment touché. Et j'espère aussi que il y a conseil des ministres, les autorités de ces pays, si vous ont écouté, qu'ils ont aimé votre intervention, qu'ils trouvent des décisions. Je suis toujours là dans les questions.
3: Vos questions.
2: Toujours. Monsieur le Président de la République, je pense que lorsque Dieu utilise des personnes, il y a parfois, même les Gabonais de Landa, Dieu peut leur donner une vision de voir le Gabon de demain. Lorsque vous avez pris le pouvoir, il y a des Gabonais qui sont venus vous dire ici, Monsieur le Président, débarrassez-vous de ce qui est autour de celui que nous avons décrit hier. Vous avez dit, vous travaillez tout le monde. Mais ma question, c'est celle-ci. Les problèmes de carburant, oui, depuis Ali Bongo. Les mêmes ministres étaient avec Ali Bongo. Mais lorsque vous êtes venu aujourd'hui au pouvoir, je pense que toutes ces personnes, ce qu'ils allaient faire, c'est de vous aider maintenant à décanter des situations au niveau du carburant, au niveau de la ICG, au niveau du gaz, parce que je pense qu'en ce moment, là, nous rentrons dans une finale, je ne sais pas où, ce serait dans tous les secteurs. Mais on se rend compte, ce sont les mêmes situations qu'on a décrites, mais ça ne fait que s'empirer, Monsieur le Président. Qui est en train de vous bloquer votre mandat en ce moment? Est-ce que ce n'est pas des personnes qu'on disait, débarrassez-vous d'eux? Monsieur le Président, cette affaire de carburant aujourd'hui, moi je suis citoyen gabonais de Landa, je m'inquiète aussi. Si aujourd'hui j'ai des difficultés de prendre des transports, aujourd'hui on compte des taxis sur la route, sur nos voies, mais supposons que le Gabon est attaqué, comment notre armée fera-t-il pour aller sécuriser nos frontières? Parce que je pense que tous ces véhicules que l'armée utilise aujourd'hui, les chars, les véhicules, quand tout ce que vous faites sortir, lorsqu'il y a des mouvements ici, c'est le carburant, ce n'est pas de l'eau. Mais comment ferait-il? C'est plus que si maintenant les Gabonais ont du mal à se faire transporter, nos enfants ont du mal de se rendre dans les lycées, dans les établissements publics et privés, les primaires. Bon, si tout de suite, oh, le Gabon est attaqué, nos militaires feront comment pour se rendre dans les frontières pour nous sécuriser? Là, vous êtes en plein conseil des ministres. Est-ce que vous réfléchissez un peu sur ça? Vos conseillers ou les ministres qui sont là, est-ce que vous pensez un peu à ça? Si les Gabonais subissent en ce moment, mais supposons maintenant que nous sommes attaqués, on fait comment? L'armée fera comment pour sécuriser notre pays, le Gabon? Comment on peut gérer un pays, un tout petit pays, même si aujourd'hui vous avez augmenté à 3 500 et quelques habitants? On quitte problème sur problème. Aujourd'hui, sur le carburant, moi, je n'ai qu'une seule bouteille de gaz. Mais supposons qu'on dise aussi que le gaz manque. Nous aussi, on va aller dormir dans les stations comme nos frères chauffeurs aujourd'hui font. J'ai écouté une dame d'Arcy Gaber dans une autre émission. Là, à la station, là, au fin de la pauvre, depuis 4 heures du matin, ça veut dire qu'elle a laissé son épouse, elle n'a pas pu déposer ses enfants à l'école parce qu'elle est venue, elle est là encore jusqu'à présent dans la queue pour attendre le carburant. Je pense qu'à la sortie de ce conseil des ministres, s'il vous plaît, ce n'est pas des nominations que nous attendons à 24 heures, 1 ou 2 heures. Ce que nous attendons, c'est d'écouter que voici dès demain, dès lundi, affaire de carburant, il n'y a plus. Dès lundi, affaire de coupure, il n'y a plus. De l'eau, il n'y a plus. C'est ça les décisions que les Gabonais attendent, pas les nominations, s'il vous plaît.
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3: de retour, mesdames et messieurs, pour la seconde partie de votre émission, Le Mur des Lamentations, la messagerie, c'est maintenant. Maman Nati, bonjour. Je me réjouis de la nomination du nouveau ministre de l'Intérieur. J'espère qu'il répondra aux attentes des populations gabonaises concernant l'immigration abusive. C'est M. Guy Stéphane. Bonjour encore à vous, M. Guy Stéphane. Un autre message. En cette journée internationale de la canne blanche, célébrons l'autonomie et la mobilité des personnes aveugles et malvoyantes, promotant l'inclusion et le respect pour tous, l'insertion professionnelle de ces dernières. M. Jean-Narcisse. Jean-Narcisse, bonjour une fois de plus à vous, M. Jean-Narcisse. Bonjour, Mme Nati. Dites au premier intervenant que pour certains Gabonais, c'est normal, hein, pour les 34%, même si on arrive à 80%, c'est normal. Hier, les fervents défenseurs nous ont dit que l'article tel dit ceci ou cela, alors que même les États-Unis refoulent les immigrés et le chômage augmente. Voilà le problème en Afrique du Sud. Laissons-les. Que ça arrive à 100%. Que croyez-vous qu'ils viennent? Pourquoi? Quand je pense que tout l'argent qui sort tous les jours, tous les vendredis à Western Union pour envoyer chez eux. Monsieur Steven du PK11. Bonjour à vous, Monsieur Steven. Bonjour, Madame Nati. Comment compte-t-on changer avec les mêmes personnes qui nous ont conduits dans le ravin? Je pense que lorsqu'il avait dit qu'il continue avec eux, c'est qu'il ne pense pas changer les conditions du peuple. Unel de Mimongo. Bonjour à vous, monsieur Unel. Bonjour, madame Nati. Faut-il renforcer les contrôles, mieux encadrer l'accès à l'emploi ou surtout créer davantage d'opportunités pour les Gabonais? Le débat est ouvert. Monsieur Guy, bonjour à vous tous. Franchement, il y a un ras-le-bol qui grandit dans le pays. Les Gabonais veulent simplement vivre dignement chez eux, trouver du travail, entreprendre et offrir un avenir à leurs enfants. Nous n'avons rien contre les étrangers qui viennent travailler honnêtement et respecter nos lois. Mais nous refusons que les intérêts des nationaux soient relégués en second plan. Être accueillant ne signifie pas fermer les yeux sur tout. Le Gabon doit aussi protéger les citoyens et faire respecter ses règles. John depuis Ovando. Bonjour à vous, monsieur John. Bonjour Nati et les auditeurs. Il est temps que la question de l'immigration soit traitée avec sérieux au Gabon. Nous avons besoin de règles claires en matière de séjour, de travail et de contrôle aux frontières. Un pays doit savoir qui entre sur son territoire, dans quelles conditions les personnes y séjournent et quelles activités elles exercent, dans le respect des droits de chacun. Ce n'est pas de la haine, c'est une exigence de bonne gouvernance. Les citoyens ont le droit d'attendre de leurs autorités une politique migratoire claire, cohérente et appliquée sans favoritisme. Le Gabon doit protéger ses intérêts nationaux et faire respecter ses lois. Le message n'est pas signé. Ce qui fait mal à beaucoup de Gabonais, c'est d'avoir parfois le sentiment d'être oublié dans leur propre pays. On nous parle de paix, de solidarité, de vivre ensemble. Mais dans la réalité, beaucoup peinent à trouver un emploi, à se loger et à joindre les deux bouts. Il faut arrêter de minimiser cette frustration. Défendre les intérêts des Gabonais ne signifie pas détester les étrangers. Cela signifie exiger une politique qui protège les nationaux, sanctionne les abus et garantit les mêmes règles à tous. Nous voulons simplement que le Gabonais retrouve sa place et que les richesses de son pays contribuent réellement à améliorer ses conditions de vie. Le ras-le-bol est profond et il est temps que les autorités apportent les réponses concrètes. Le message est signé Carole. Bonjour à vous, Madame Carole. Papa et toi, nous avons cherché et on a trouvé que vous avez soutenu directement le président déchu du fait d'être derrière son oncle du CLR, dont ce dernier le prêtait main forte, nos compatriotes. Salut à tous, salut. Aujourd'hui, les Gabonais font face au chômage, à la vie chère, aux difficultés du quotidien. Dans ce contexte, l'immigration devient un sujet sensible. Beaucoup de compatriotes ont le sentiment de voir les opportunités leur échapper alors qu'ils sont chez eux. Nous ne sommes pas contre les étrangers qui viennent travailler honnêtement et respecter nos lois. Mais nous refusons les passe-droits, les irrégularités et la concurrence déloyale. L'État doit prendre ses responsabilités, contrôler l'application des règles et veiller à ce que les Gabonais aient réellement leur place dans l'économie nationale. Nous sommes fatigués des discours sans résultat. Nous voulons des actes concrets parce que l'amour du Gabon doit aussi se traduire par la défense des intérêts de sa population. Le message est signé César. Bonjour à vous, monsieur César. Directement, on repart avec les appels. On va le prendre. Auditeur en ligne. Allô?
4: Oui, allô, madame Nathalie.
3: Monsieur Lalonde Réflexion, bonjour à nouveau.
4: Oui, bonjour. Bon, je voulais apporter un sujet. Je vais essayer de réfléchir depuis une semaine.
3: Parlez un peu plus fort, s'il vous plaît.
4: Oui, c'est le de l'immigration.
3: Monsieur, on vous écoute.
4: Voilà. Donc, je suis au téléphone. Je suis au téléphone. Bon. Donc, ce que je voulais dire, c'est que vous savez aujourd'hui, si vous voyez les chantiers qui s'ouvrent à gauche et à droite, c'est le
3: Allez, Gabon. Parlez un peu plus fort, s'il vous plaît. On vous entend à peine. Allô, monsieur? Veuillez nous revenir et parler un peu plus fort, je vous en prie, on vous écoutait.
5: Oui, Nathé.
3: Monsieur Frédéric et toi.
5: Ah, merci, là, on vous entend maintenant bien.
3: Merci.
5: Sauf que ça crise un peu, mais la voix sort déjà très bien.
3: Merci.
5: Je ne sais pas, c'est lui qui a envoyé le message, mais je ne sais pas.
3: Bon, c'est le compatriote.
5: Moi, je n'ai pas pu répondre aux
3: gens. D'accord, monsieur
5: Frédéric. Juste dire, par le 30 août, nous tous, Gabonais que nous sommes, on a tous applaudi. On était tous contents parce qu'on croyait... Parce que moi, je n'avais pas, même le président dessus, hein, je le disais toujours, le Gabon, le problème du Gabon, ce n'est pas la famille Bongo. Je le disais, mon frère, si tu m'écoutais depuis longtemps, même celui que tu dis, j'étais derrière lui. Lui-même, il sait que j'étais avec lui quand c'est bon, je suis avec lui quand c'est mauvais, je lui disais en direct. Donc, le problème du Gabon, je disais toujours, c'est tous ceux qui ont travaillé avec Omar Bongo. Même nous autres, là, nos parents qui ont travaillé avec eux. Après le sud de Boué, à voir ce que Boué est d'aujourd'hui. Donc, c'est pas la famille Bongo. Aujourd'hui, celui-là, je l'ai soutenu, j'ai applaudi, et j'étais parmi ceux qui l'ont dit. Monsieur, c'est bien beau. Parmi votre premier gouvernement, ne prenez plus les gens qu'on a chassés. Je pense aussi, monsieur Stan aussi était. Il y a quelqu'un qui est venu dire oui. On est contre parce qu'on n'a pas nommé nos gens. Je ne sais pas quels sont ces gens-là. Où en sommes-nous aujourd'hui? C'est pour dire, monsieur Mawango, je ne sais pas si c'est le congé de Gabon News là qui fait en sorte aujourd'hui que je suis d'accord avec tout ce que vous dites maintenant. Vous m'avez touché quand vous avez parlé de logement. Et ce n'est pas faux ce que vous avez dit. Les logements que nous attendons, je crois que le président de la République, lorsque j'avais suivi, il avait fait son discours en disant c'est les fonctionnaires. Ceux qui sont en activité, bon, maintenant, ceux qui ne sont plus en activité font comment? Je suis parmi les gens qu'on a des guerriers. Plénorité, on a des guerriers. Comptez tous ceux qui sont en plénorité, les gens qu'on a des guerriers. Vous allez voir ceux qui ont reçu des maisons, ce sont ceux qui les parents devant. Il y en a qui sont en plénorité, qui sont encore en plein air. Et pourtant, pour déloger les gens, comme l'Amber le dit toujours, il faut d'abord vous préparer. Allez d'abord. Un côté, vous construisez d'abord, après vous venez casser, après les gens partent là-bas. Mais vous cassez les gens se retrouvent où? Les gens se trouvent où? Donc c'est vrai ce que vous dites, M. Awango. Vraiment, vous avez maintenant les réflexions, je crois que Dieu est en train de vous utiliser, parce qu'il y a des gens qui ne voient pas ce que vous voyez pour demain. Ces maisons-là, nous ne voulons plus que ça soit seulement pour les travailleurs, donner à tout le monde, même je crois que c'est M. Yi qui le disait. Même un commerçant, celui qui a sa boutique, qui sait qu'il chaque fin de mois, il peut payer sa maison de 50 000, de 80 000, de 100 000. Même une maman qui va, si elle arrive à nourrir ses enfants pour envoyer à l'école, ce n'est pas une maison de 50 000 francs qu'elle ne pourrait pas payer. Là, moi, elle n'aura plus. Le problème, c'est que c'est l'État. Je vais tout faire pour payer ma maison chaque fin de mois. Que d'aller payer la maison de 140 000 francs que nous payons bah, avec charge 170 000 là. Donc, tant qu'il s'agit de logements sociaux, c'est pour tout le monde. Ce n'est pas quand on construit. Là, aujourd'hui, il y a la cité, la CNFCCSI, ça où là. Il y a tout ce que vous êtes en train de construire. Et après, quand des gens vont déposer les dossiers, on dit les maisons sont déjà occupées. À part qui? Par les mêmes systèmes.
3: Question.
5: C'est ça, écoute, madame la Thierry. Merci encore, parce que là, j'étais un peu embêté. Le son de la voix ne sentait pas bien. Merci.
3: Merci, ça sent maintenant bien. Merci encore, monsieur Frédéric et toi. Autre auditeur au bout du fil. Allô?
4: Madame la
3: monsieur... Oui, c'est mieux, hein, mais c'est...
4: Ok, d'accord. Je vais vous parler des...
3: Vous êtes dans quelle zone, là? Ça, c'est descendu encore.
4: Je suis au niveau de Mbolo. Je vais vous parler de l'immigration. J'essaie de mener mon
3: enquête.
4: Il y a une période...
3: Oui, désolé, vraiment, on ne saisit pas très bien, M. Mawangou.
5: Oui,
3: pas...
5: allô?
3: Oui, allô?
5: Madame Nadine.
3: Monsieur Jean-Narcisse.
5: Non, c'est Monsieur Yi.
3: Ah, Monsieur Yi, désolé.
5: J'ai pas envie de me fâcher contre Monsieur Yi, toi. Dites à Monsieur Yi, toi, que mon président ne s'appelle pas celui-là. Il s'appelle Brice Clotaire Oligingema. Il ne s'appelle pas celui-là. S'il ne connaît pas son nom, qu'il ne vienne pas parler de lui à l'antenne.
3: On n'a pas suivi.
5: Madame Nadi.
3: Monsieur Yi, désolé, on n'a pas suivi.
5: Qu'on demande au ministre de la Jeunesse et des Sports. J'aurais appris que certains ont dit hier, son bilan est positif, il a bien travaillé, parce qu'il avait qualifié le Gabon, c'est pas trop, à la CAN. Pour quel résultat? Une CAN où le Gabon est sorti, même pas un match nul, c'est un bilan positif. Bon, c'est pas de ça que je parle. Que ce ministre essaie de rendre notre championnat professionnel. Le président, vous êtes en conseil des ministres là-bas, demandez à ce ministre de sélectionner toutes les sociétés. Grande société installée au Gabon. Chaque société doit avoir un club de foot en D1. Il est anormal que l'État subventionne les clubs de football et que l'État mette encore l'argent dans des enveloppes des différentes compétitions. Je dis non. Si un club n'a pas les moyens d'être en D1, alors qu'il aille jouer les divisions inférieures. Et maintenant, si le Stade de Franceville jusque-là, n'est pas aménagé, Madame Nati, qu'on arrête même de recevoir des matchs internationaux ici au Gabon. C'est pas du tout normal qu'une capitale n'ait pas un terrain de foot homologué. Tous nos matchs se jouent à l'intérieur du pays. C'est, on va où là? C'est pas l'argent qui manque. Tout l'argent qu'on décaisse pour envoyer nos équipes nationales hors du Gabon, l'argent-là ne peut pas aménager les équipes, plutôt les terrains de foot, Madame Nati. Je dis qu'on arrête d'abord d'envoyer les équipes nationales hors du Gabon dans des compétitions où on ne va jamais gagner. Cet argent peut nous servir à refaire notre terrain de foot. Parce qu'à cette allure, j'ai vu la pelouse de Franceville, on risquera d'aller jouer nos matchs internationaux à Malabo ou à Bata. C'est ce qu'ils veulent. Donc, que le ministre de la Jeunesse des Sports stoppe d'abord tout. Et qu'il arrange tous les stades, tous les plateaux sportifs. Et je vais chuter en demandant toujours au ministre de l'Habitat que tous les Gabonais doivent être logés. Nous avons les moyens de construire 5000 logements par an. Nous avons les moyens de construire 5000 logements par an. Nous avons l'eau, le sable, nous avons le gravier, le fer est fait ici, nous avons le bois. Nous avons tous les moyens pour construire 5000 logements par an et pouvoir loger tous les Gabonais. Merci beaucoup, je reviens.
3: Et revenez-nous, monsieur Eyi, autre auditeur au bout du fil. Allô?
6: Allô?
3: Monsieur?
6: Monsieur Eyi, qu'est devenu le stade Ngong, l'OIM?
3: Question.
6: Est-ce qu'on ne peut pas aller jouer là-bas? Bref. Monsieur le ministre de l'Habitat, je vous rappelle que notre dossier est sur votre table. Le dossier de demande des logements sociaux pour les aveugles. C'est... Ah, comment on appelle ça? L'époque de Ludovic Meunier, ex-ministre de l'Habitat. L'époque de Ludovic Meunier, ex-ministre de l'Habitat, on a fait un plaidoyer

0: dans des maisons de fortune. Il faudrait que vous puissiez, M. Maïs Moussi, trouver une solution pour loger les déficients visuels du Gabon. Merci.
1: Nous vous remercions, M. Jean-Narcisse. Auditeur au bout du fil. Allô? Allô?
2: Oui, allô, bonjour, madame.
1: Monsieur TG, bonjour. Qu'est-ce qui vous tire le pin?
2: Madame Nati.
1: Monsieur TG.
2: Je voulais demander un peu à la CNSS, là. Il y a un bâtiment que la CNSS a construit, là. Le bâtiment, on dit que le bâtiment bouge. Mais madame Nati, est-ce qu'il n'y a pas d'abord eu d'études avant de faire ce bâtiment? Jusqu'à aujourd'hui, là, c'est chouin, on n'en parle plus de ça. Et c'est l'argent des contribuables qui est enterré, là. Pourquoi on n'arrive pas à interpeller la personne qui a fait les travaux en commençant même par le projet? Parce que je pense qu'il y a eu la géotechnique qu'on a fait là. Maintenant, les gens qui ont exécuté. Ou bien le DG qui est le directeur général qui était là. Pourquoi on n'arrive pas à interpeller ces gens-là? Voilà les milliards qui sont là enterrés. Qui sont enterrés, ce n'est pas l'argent d'un individu, hein, c'est l'argent des contribuables gabonais. Hein, madame Nati. Le bâtiment est là. On dit non, les gens ne peuvent pas exister dedans. C'est là, ça traîne, ça a fausté. Mais est-ce qu'on a interpellé les gens qui ont construit? Parce qu'il y avait des assurances, il y avait tout le reste. En tout cas, je suis à l'écoute, madame Nati.
1: Et restez à l'écoute, monsieur TG. Autre auditeur au bout du fil. Allô?
3: Ok. Aïe. Donc, le président vous dit qu'il est ce matin président. Vraiment, vous les Gabonais, je ne vous comprends pas. Hein.
1: C'est notre président, monsieur.
3: C'est notre président. Moi, je l'ai voté. Pour une première fois au Gabon, j'ai voté avec ma famille, mon épouse, ma fille et moi. Le premier président que j'ai voté. Monsieur Yves, je sais que vous savez, on a toujours fait des émissions hier. Je vous ai dit ça hier. J'attendais même les audios que vous avez dit, vous avez enregistré. Malheureusement, vous n'avez pas voyé. J'ai commencé à voter au Gabon, j'ai allé au ministère de l'Intérieur. J'ai commencé à voter mon premier vote au Gabon en 2016. J'avais 43 ans. Première fois que je vote au Gabon. Vous comprenez? Deuxième fois, c'est en 2025 là. En 2023 d'abord. Quand le titre a failli voler ma voix, heureusement, monsieur Rigui est venu accorder cela. Et en troisième fois, c'est en 2025. Là, j'ai voté avec ma famille. J'ai dit cette fois-ci, Dieu nous a envoyé un président, allons-y. Ma femme ne voulait pas, je l'ai fait inscrire. Ma fille, on a voté. Donc, c'est notre président à tous. Il n'est pas pour vous. Parce que je comprends de quel côté tu veux parler là. Et c'est pas bien, c'est pas ça le comportement des Gabonais. Il est le président de tous les Gabonais. Ne faites pas ce que vous voulez faire là. Monsieur le président Oligui, il est président de tous les Gabonais. Même ceux qui ne l'ont pas voté, c'est leur président. Bon appétit à tous à demain.
1: Bon appétit, monsieur. Autre auditeur au bout du fil. Allô?
4: Oui, c'est Samson.
1: Monsieur Samson, monsieur Marangou, je ne sais pas où vous êtes, venez à rappeler encore.
4: Je viens juste de ramener les esprits des Gabonais. Parce que moi, je vois que là, il y a un peu de zèle. Ce n'est pas bien. C'est-à-dire que toi, il faut te calmer aussi. Mais les gens, ils sont zélés, il faut le comprendre. Mais le chef de l'État reste pour tous les Gabonais. Et j'aimerais que lui qui dit que le chef de l'État est son président, dis-lui. Couper la tête du serpent, le système, pour lui dire la vérité. Ce n'est pas un mensonge, c'est la tête du serpent qu'on doit couper. Parce que les traités, depuis 1960, on les dit, il n'était pas encore né. Moi, j'étais déjà né. Même si c'était deux ans avant, après. Mais les traités là, monsieur le guide n'était pas, et nos enfants n'étaient pas. Ce traité avec la France, démoniaque là, on doit couper la tête. Une bonne fois pour toutes. Et maintenant, on met tout à plat. L'éducation, c'est la base de toute chose. Commencer par l'éducation, la santé et la sécurité. Les trois secteurs. Si on assure, on met en valeur avec les gars de four, les politiques, tout va aller bien. On se chamaille tout le temps pour rien. L'autre c'est bien, oh c'est mon président. L'autre c'est bien, oh c'est pas ton président.
1: Mais c'est notre président tous.
4: Est-ce que c'est pas le président de nous tout le monde, tous les Gabonais? C'est pas seulement les Gabonais.

0: Mais bon, tout le monde. On les guide, tout le monde. Et quand il n'y a pas l'eau, le courant, c'est tout le monde qui est empathique. Est-ce qu'un Malien, un Sénégalais va dire que mais chez moi, il n'y a pas l'eau? Il va se plaindre. Mais pourquoi on est comme ça?
1: On va mettre l'eau dans l'eau.
0: Ali Bongo, il y avait une femme qu'on appelait la Gabonaise. Elle est où maintenant? Pourquoi elle ne veut plus parler? Vous aussi? Vous venez aussi? Arrêtez ça. Faut vous calmer, monsieur mon frère.
1: Merci, monsieur Samson. Ici, on parle des choses qui nous turlupinent. On va mettre un peu dans nos vents, monsieur Yves, monsieur Frédéric et toi. Je crois que la tension a baissé. C'est l'atmosphère de l'émission aujourd'hui. 066 21 91 16. 066 21 91 16. C'est bien notre numéro de téléphone. Et nous attendons vos réactions, que ce soit par messagerie ou appel. Nous avons encore assez de temps à passer ensemble. Faire un petit récapitulatif. Un auditeur qui demande au président de la République de pouvoir convoquer certains ministres, le ministre de l'Intérieur, le ministre de l'Énergie, le ministre de l'Habitat, le ministre des TP, le ministre du Sport, afin de pouvoir répondre à toute exigence que demandent les citoyens gabonais. Le ministre de l'Habitat, afin que chaque Gabonais, quelle que soit sa couche sociale, puisse avoir un logement décent. 066 21 91 16, c'est bien notre numéro de téléphone. Monsieur Mawangou, je ne sais pas où vous êtes, on a du mal à vous saisir. Si vous nous écoutez, vous pouvez vous déplacer et nous revenir. Vous avez le numéro de téléphone et nous attendons votre réaction. C'est à ce numéro de téléphone. Auditeur en ligne, allô.
2: Madame la...
1: Bonjour, monsieur le plus jeune. Ah, il n'était pas encore passé.
2: Le plus jeune à l'appareil. Madame la... je ne sais pas si vous regardez ce qui se passe dans l'Hexagone, mais en France... il y a des jeunes qui sont en train de manifester. Il y a des élus locaux, Madame Nati, qui ont étudié de dire que c'était une bonne chose qu'on les gaze, qu'on les bastonne et qu'on les mette en prison. N'est-ce pas, Madame Nati? Ça passe un peu sur la toile, là. Mm-hmm. Je ne sais pas si vous avez fait attention.
1: Je suis au journal.
2: Madame Nati, ben, j'ai vu une image qui m'a fait rire. Et j'aimerais qu'on ramène un peu cette image au Gabon. Il y a un élu local là-bas, Madame Nati, il a dit que c'est bien qu'on bastonne les enfants, d'accord. Je ne sais pas s'il sortait d'une salle ou de son QG. Vous savez ce qu'on a fait, Madame Nati?
1: Non, monsieur.
2: On l'a saupoudré de farine. Bien saupoudré. C'est pourquoi, Madame Nati, je vais m'adresser aux élus locaux. Vous là, les maires, les députés là. C'est nous qui vous avons envoyé là-bas. Et Madame Nati, pour finir, vous savez dans quoi il est monté?
1: Non, non.
2: Dans un taxi.
1: Pour fuir? Pour s'enfuir?
2: Pour fuir, même si c'est pour fuir, Madame Nati, ramenons le contexte au Gabon. Parce que vous pensez que vous êtes allé vous asseoir là-bas, vous êtes perché, on dit les perroquets, vous n'avez pas parlé de nos problèmes. Nous ici, on a des problèmes. Madame Nati, nous ici, on a des problèmes. Et on veut que vous puissiez prendre ces problèmes-là d'en bas pour les ramener au plus haut sommet de l'État. Madame Nati, les maires, les députés, j'ai dit encore ça ici, ne doivent pas rouler dans des véhicules qui dépassent même 2 millions.
1: Comment ça?
2: Parce que Madame Nati, c'est des élus du peuple. Tant que le peuple n'est pas encore bien, vous ne pouvez pas rouler dans des voitures de 80 millions.
1: C'est votre opinion.
2: Voilà l'hexagone, on vous montre l'exemple. On finit de le saupoudrer, il monte dans un taxi. Madame Nati, donc on peut aussi les mettre dans les taxis, ou bien?
1: Peut-être son véhicule était loin et puis il y avait de la foule.
2: Madame Nati,
1: il a pris la première occasion.
2: C'est le taxi. Est-ce qu'on ne peut pas faire ça aussi ici pour baisser un peu la masse salariale de l'État?
1: Qu'il prend déjà les taxis?
2: Non, Madame Nati, je vous ai dit, on les achète le coaster.
1: Ah, mais ils ont toujours besoin de taxis.
2: Le ramassage de tous les députés, tous les sénateurs. Ce n'est pas des humains? Madame Nati, comment vous allez expliquer que un sénateur, un député puisse avoir un chapiteau pour votre gouvernement? Je suis allé la dernière fois derrière le stade, chez notre international ou internationaux, prenez ça comme vous voulez, Pierre-Emerick Aubameyang.
1: International.
2: Madame Nati, toutes les maisons de la Young Team, est-ce que vous savez qu'il y a nos ministres qui vivent là-bas?
1: Question.
2: Et allez-y regarder, Madame Nati, à combien s'élève l'une de ces maisons? Madame Nati, c'est les... Ce n'est même pas. Ou madame l'a dit, ce n'est même pas votre salaire 10 ans. Vous expliquez ça comment? Pendant que le peuple français le souffrit, il y a des gens, madame Nati, qui dorment dans des maisons avec deux piscines. Une piscine à l'avant, une piscine à l'arrière. Puis même, ils dorment penchés là où ils voient toute la devanture de sa maison. Madame Nati, est-ce que vous trouvez ça normal?
1: Question.
2: D'accord. En tout cas, peut-être encore le président, parce que c'est la haute institution du pays. Mmh. Mais vous, les maires et les ministres, pour voir ce qu'on a fait à l'autre en France, bientôt ça va arriver à vous. En gros, si vous soupoudrez des paris.
1: Merci le plus jeune. Revenez-nous. Autre auditeur au bout du fil. Allô?
3: Oui, bonjour, bonjour madame Nati. C'est Alphonse Premier qui revient.
1: Oui, monsieur Alphonse Premier, on vous écoute.
3: Bon, je reviens. C'est vrai que monsieur, il s'appelle comment, a soulevé ce problème-là, le problème de la SCG. Mmh. Je crois que pas plus tard que l'année dernière, j'en ai parlé, en début d'année, j'en ai encore parlé. Ça fait 3 ans. Et poussière que j'ai payé, je dis bien payé, 2 compteurs, un compteur d'eau et un compteur d'électricité. Et quand il fallait payer, il n'y avait pas de négociation, il n'y avait pas dit non, attendez, vous allez payer après, non. Ils ont exigé qu'il fallait payer cash.
1: Si, si.
3: Nous avons payé cash. Je dis bien jour pour jour, ça fait plus de 3 ans aujourd'hui. Pas de compteur d'eau. Pas de compteur d'électricité. Qu'est-ce qui se passe avec la SCG? Quand vous arrivez là-bas, on vous dit repassez demain, repassez après demain, repassez demain, repassez après demain. Parfois, on nous dit il n'y a pas de compteur disponible. Mais dans certains quartiers, vous voyez les agents de la SCG installer certains compteurs, tels que le compteur Edan, mm-hmm. tels que le compteur d'eau. D'où sort ces compteurs-là? Ça, c'est un fait. Deuxième fait, toujours avec la SCG. Cette histoire de distribution d'eau, je voudrais un peu comprendre. Vous voyez, je prends un exemple d'un quartier. Vous avez le bas de Guégué, vous avez le haut de Guégué, vous avez Kalikak. Au bas de Guégué, vous avez l'eau 24 heures sur 24. À Kalikak, vous avez l'eau 24 heures sur 24. Mais au haut de Guégué, derrière la prison, il n'y a pas d'eau. L'eau ne vient même plus dans le haut de Guégué. Qu'est-ce qui se passe? Comment se fait-il dans la même zone? On va dire dans la même zone, il y a de l'eau en bas. Il y a de l'autre extrémité et l'autre côté au milieu, il n'y a pas d'eau. Qu'est-ce qui se passe? Claire, si je nous explique ça. On fait comment dans ce cas pour aller pour avoir de l'eau? Obligé d'aller acheter de l'eau à Kalikak dans une station de lavage. C'est quoi le problème? Comment on peut priver des gens comme ça? Et entre-temps, malgré ça, les anciens compteurs qu'on a, les factures tombent, les factures de l'eau tombent. Et pourtant, il n'y a pas de l'eau dans le robinet. Qu'est-ce qui se passe?
1: Oui.
3: C'est ça ma préoccupation. À demain.
1: Merci. À demain. Merci encore à vous, monsieur Alphonse Premier. Autre auditeur au bout du fil. Allô? Allô?
2: C'est Samson qui revient.
1: Monsieur Samson.
2: Le problème de l'eau, je n'ai pas envie de parler. J'ai le matin, dans une station, je n'ai pas envie de parler. Mais comme il faut que les dirigeants de notre pays comprennent le cri d'alarme de la population, je suis obligé de parler. Parce que il est inconcevable. Il est inconcevable que dans notre pays, il n'y a pas l'eau et nous fait payer l'eau. Le courant, quand on fait payer le courant, en ce temps, Dieu nous a tout donné. Il nous a tout donné au Gabon. On a le soleil, on a l'eau, on a le vent, on a tout ce qu'il faut. Mais pourquoi alors il n'y a pas l'eau? Pourquoi il n'y a pas le courant? Mais la question est simple. C'est une négligence de l'État. Une négligence de l'État. Parce qu'ils ont le bras caché. Ils ne travaillent pas. On nomme les ministres ne travaillent pas. On nomme le président ne travaille pas. Excusez-moi d'être dur, hein, mais c'est la vérité que je vous dis. Vous avez le bras caché. Il est constatable qu'il n'y a pas l'eau. L'eau, c'est la vie. Vous pouvez la vie aux Gabonais, pourquoi? Au peuple, à la population gabonaise, pourquoi? Il faut généraliser. Pourquoi? Qui vous empêche d'avoir l'idée pourquoi les autres ont et nous on n'a pas? Alors que tout, on a, Dieu nous a donné tout le long Gabon. Pourquoi? Parce que vous voulez vous enrichir, vous voulez vous servir, vous voulez servir le peuple. C'est la raison. Parce que moi je ne veux pas les raisons. Vous voulez vous servir, vous voulez servir le peuple. C'est simple. les gens ont peur, ceux qui sont avec vous, vous nommez les conseillers, mais les conseillers, ça leur arrange quand il faut aller faire conseiller les ministres, comme vous êtes en train de faire, comment faire pour qu'on aille encore tromper le peuple et piller le peuple. Comment on va faire? Bon, on va nommer qui? Celui qui travaille bien, on l'enlève. Celui qui essaie de travailler, on l'enlève. On le remplace pour un bras cassé. C'est pour ça que notre quotidien est toujours intact. Ça n'avance pas. Moi, je croyais, ma fille, moi, je croyais que quand c'est lui-là, comme les gens ne veulent pas qu'on cite le nom, mais j'ai dit, le président de la République, M. Oligui, quand il a pris le pouvoir, moi, je me suis dit qu'il vient pour couper la tête du serpent. La tête du serpent. Le serpent, là, c'est qui? C'est le serpent sur le rusé. C'est l'animal le plus rusé. Et c'est celui qu'on doit combattre. Ce n'est pas les autres humains qui nous commandent là, non. Et ils n'ont rien. Ils n'ont rien. Ils n'ont pas la force. Mais celui qui a la force, c'est celui qui donne les ordres à ceux qui sont là. C'est celui-là qu'on combat. Mettons-nous ensemble pour combattre ce système. Pourquoi vous chamaillez entre vous? Entre nous, pourquoi vous vous chamaillez? Même Oligui, il a besoin de notre soutien. Si on ne le soutient pas, on va lui lâcher, on va lui faire le coup d'État, comme ils ont l'habitude de le faire. En Centrafrique, ils ont fait. Au Congo, ils ont fait. Au Mali, ils sont en train de faire. Vous ne voyez pas comment ils sont en train de faire. Ils ne pourront jamais laisser notre pays en tranquille tant qu'on a toutes ces richesses.
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2: On a des richesses, mais on est pauvres. Mais c'est normal. Les richesses ne nous appartiennent pas. Parce que pour avoir les richesses, il faut travailler ces richesses et avoir des bénéfices. Ce sont les autres qui travaillent pour nous. Vous voulez avoir quoi? Arrêtez.
1: Monsieur Samson, autre auditeur au bout du fil. Il est là. Allô?
4: Allô? Oui, allô, Madame Nati.
1: Monsieur TG.
4: Ouais, vraiment, l'histoire d'eau là, dans le Grand Libreville, c'est un sérieux problème. À Libreville, au Gabon, on a l'eau partout. On creuse un mètre, on a l'eau. Donc, moi, je me dis, les gens, l'État fait exprès. C'est vrai que je ne peux pas accuser ça et dire que non, c'est Monsieur le Président, Monsieur Oligui Nguema, qui a fait en sorte qu'il n'y a pas l'eau. Non, c'est des gens qui travaillent là-bas, qui ont des problèmes, qui sont incompétents. Madame Nati, regardez un peu au Mali. Pas le Mali, hein. Mm-hmm. Là-bas, ils ont des déserts, ils n'ont pas l'eau. Mais ils n'ont pas de problème. Je ne peux pas vraiment aussi affirmer, comme chez nous ici, que tout le monde crie. Que tout le monde crie. Madame Nati, hein? On ne peut pas avoir des problèmes d'eau comme ça. Et ça amène encore les salubrités même, parce qu'il y a des petites rivières qu'on a autour de maisons là. Mm-hmm. Ils jettent machin au lieu d'utiliser ça, mais ça devient des poubelles. Donc, et la mairie, et la SCG, tous, mm-hmm. ils sont à l'origine de ça, Madame Nati. Merci. Ils sont à l'origine de ça. Parce qu'il ne peut pas avoir une rigole qui passe avant les gens de se laver là, mais après les gens viennent verser la poubelle et ça devient la poubelle. Après maintenant, la SCG, et il a les problèmes, comment on appelle les tuyaux, l'eau coule à gauche, à droite ça ne coule pas. Non, ils sont incompétents, c'est tout ce que je peux dire. C'est tout. Merci. Je mélange les deux parce que la SCG n'arrive pas à produire l'eau. Les rigoles qui passent derrière les maisons, on jette les salités là-bas et les gens ne peuvent plus utiliser ces rigoles-là. Donc ça veut dire que la STG, c'est l'incompétent, il faut changer les gens. La mairie aussi, il faut changer tout le monde avec insalubrité. Merci.
1: Nous vous remercions, M. TG. Autre auditeur. Allô? Oui, allô?
5: Oui, je reviens, Mme Nati.
1: M. Jean-Narcisse, on vous écoute.
5: À la Cité Rose, il y a la pression. À Mélancy, on n'a pas l'eau. Ça, là, ça me tire le pin. Bon, bref, ce n'est pas le sujet que j'appelle ici. J'appelle au sujet des éléphants blancs que le ministre Edgar Mukumbi, l'actuel ministre des Affaires de l'Intérieur, a laissé. C'est vrai, il n'était pas comptable de cet éléphant blanc en 2023. Il n'était pas ministre des Travaux publics. Mais le ministre des Travaux publics de l'époque a laissé un éléphant blanc ici à Miloncy. Si je parle de Miloncy, je parle de tous les éléphants blancs que ce ministre a laissés. Éléphant blanc, c'est quoi? C'est la route. Les routes qu'on a travaillées, les travaux ne sont pas arrivés à terme. Il faudrait que l'actuel ministre, pas Moukoumbi, l'autre, le nouveau, puisse penser aux pauvres populations que nous sommes. Nous sommes fatigués de marcher dans la boue. Nous sommes fatigués que les taxis nous refusent parce que notre route n'est pas accessible. Il faudrait que même le béton, il puisse venir mettre ici à Miloncy et dans d'autres éléphants blancs qu'ils ont laissés. C'est de ça qu'il s'agit, Madame Nati.
1: Merci encore, Monsieur.
5: Nous sommes les populations qui ont voté Oligui Nguema. C'est notre président. Il n'est pas le président de Batéri 4. Parce qu'à Batéri 4, toutes les rues sont revêtues. Il n'est pas seulement le président de la présidence. Parce qu'à la présidence, il roule sur un bon goudron. Nous aussi, on veut rouler sur un bon béton. À Milan aussi et sur d'autres rues. Je pense à mes frères de Bakota là-bas. Mmh. Merci.
1: Merci à vous, M. Jean-Narcisse. On va prendre un auditeur. Mmh. Allô?
6: Oui, allô?
1: Monsieur, bonjour.
6: Bonjour, madame.
1: Nous vous écoutons.
6: Oui, bonjour.
1: Bonjour. Veuillez diminuer votre poste récepteur, s'il vous plaît.
6: Vous dites?
1: Veuillez diminuer le volume de votre poste récepteur, s'il vous plaît.
6: D'accord. Je me suis éloigné.
1: Ah oui. On vous écoute. Qu'est-ce qui vous turlupine?
6: Allô?
1: Oui, monsieur, qu'est-ce qui vous turlupine? On vous écoute.
6: Bonjour.
1: Rebonjour.
6: D'accord. Ok.
1: Allô?
6: Allô?
1: Nous vous écoutons, monsieur.
6: Là, c'est bon?
1: Oui, c'est bon. On vous écoute.
6: Ok. Ce qui me turlupine aujourd'hui, c'est le problème de l'entretien routier. J'appelle là, j'écoute la radio en ligne depuis l'intérieur du pays. Donc je disais que le problème de l'entretien routier qui met sur les pins, comment comprendre qu'on met beaucoup d'argent dans le financement des projets, mais dans retour, l'entretien routier ne suit pas. Je me rappelle, il y a des années, on avait lancé le fonds d'entretien routier, après il y a eu le FADER. Pourquoi l'entretien routier ne suit toujours pas dans ce pays? Parce que c'est un véritable problème. On peut construire des routes, on peut construire des infrastructures si on ne met pas un véritable programme d'entretien routier. À cela s'ajoute le problème des panneaux de signalisation. À qui incombe cette responsabilité? La Direction générale de la sécurité routière ou le ministère des Travaux publics? Parce que vous voyez beaucoup de ministères de sécurité, beaucoup de balises, beaucoup des éléments sur les infrastructures sont totalement élaboré depuis des années. Donc voici un peu ce qui me tue le pilier.
1: D'accord. Votre prénom? Il est parti. Et d'accord, on va prendre un autre auditeur. Il nous appelle de l'intérieur du pays et on va prendre cet autre sur Mali Beauville. Allô?
7: C'est Samson qui revient parce monsieur que Samson. Le monsieur vient de parler quelque chose que je suis routier et je remarque que c'est un problème sérieux. Un problème routier, un problème sérieux. Le parking, il n'y a pas. Et quand ils font les routes, ils laissent les caniveaux ouverts. Quand il pleut, tu ne fais pas attention, tu rentres à l'intérieur. C'est un problème sérieux. Et puis, on a parlé aussi du logement. Moi, je me pose la question, est-ce que dans ce pays, moi, Lambert, qui bricole, taxi, et il y a les autres qui sont comme moi, auront des maisons de M. Oligui qui viendront rendre la dignité? Quand j'ai entendu son discours, je lui je ne suis pas dans le programme de M. Oligui. Donc, à la prochaine élection, moi, avec ma famille, on ne peut pas voter M. Oligui.
1: Comment ça?
2: Oui, mais attends, on vote quelqu'un qui vient te rendre heureux.
1: Mais vous pouvez trouver
2: votre compte. Tu seras malheureux. Tu vas aller voter encore, pourquoi?
1: Vous pouvez trouver votre compte, monsieur.
2: Oui. Si moi-même, je ne me présente pas, il faudrait que nous aussi, on demande à Dieu les moyens pour se présenter, parce que pour aller déposer la carrière, il faut déposer des millions. Bon, toi, tu n'as pas de moyens. Tu as osé comment? Pour être président. Tu auras comment à la maison? Tu auras comment le travail avec tes enfants? C'est la question que nous nous posons. Quand il dit qu'on vient de la dignité, la dignité de qui? Des fonctionnaires? Des ministres? Des militaires? Bon, nous autres, là, on est héritiers. Hein? Donc, on n'a pas besoin de voter, finalement. Les gens qui sont comme moi, on n'a pas le droit de voter. Si je retrouve à ma position, toi et moi, on ne peut pas voter aux élections d'église. Mais s'ils bâtissent les bâtiments, c'est pas pour toi et moi. Il faut qu'on soit clair avec les gens-là. Quand ils viennent, tu viens faire quoi? Quand tu viens avec ton discours, tu viens faire quoi dans mon quartier? On lui pose la question. Mais non, soyons un peu sérieux. Le bois de chez nous, on ne peut pas nous faire des belles maisons. À moins de coûts.
1: Question.
2: Donc le bois de chez nous, ça va où? On ne peut pas faire des belles maisons. Aux États-Unis, quand on regarde un peu le film, moi j'ai jamais été aux États-Unis, mais je vois les Blancs comment ils ont bâti les maisons là, avec les maisons avec en bois. Et quand tu rentres, tu sens que c'est une maison en cul. Pourquoi pas chez nous? Parce que les Blancs cassés, ils ne veulent pas travailler, ils viennent se servir eux-mêmes pour leur famille et leurs amis. C'est tout. À demain.
1: À demain, Monsieur Samson. Mesdames et messieurs, nous sommes presque à la fin de notre émission. On va regarder s'il y a des messages. Je fais savoir que non. Merci pour votre participation et votre fidélité. Aujourd'hui, à partir de 20h, vous aurez la rediffusion intégrale de votre émission. On se donne rendez-vous demain. Donc, ce sera 11h sur Gabon News FM, la 93.5. L'équipe se joint à moi pour vous souhaiter un bel après-midi chez vous, mais aussi merci de pouvoir nous écouter pour la suite de nos programmes.

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0: 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Mesdames, Messieurs, bonjour. Ravi de vous retrouver dans ce flash d'information en ce jeudi 15 octobre 2026. À la une de l'actualité ce matin, faits divers. Drame à Franceville. La mort tragique d'un chauffeur du CIRMF soulève une vive émotion. Léonce Djaba, chauffeur au Centre international de recherche médicale de Franceville, a été retrouvé sans vie mardi matin dans une zone boisée près de l'établissement. L'homme était porté disparu depuis 6 jours, plongeant ses proches et ses collègues dans l'angoisse. Si la thèse d'un suicide par pendaison est privilégiée, ce drame réveille un douloureux souvenir au sein de l'institution. Il y a quelques mois seulement, une autre employée s'était donné la mort en dénonçant des pressions professionnelles. Une enquête est ouverte pour faire toute la lumière sur ce drame. Économie. Finances publiques. Le Gabon boucle un emprunt majeur de 580 millions de dollars sur les marchés. Le ministère de l'économie a annoncé le bouclage réussi d'une émission d'eurobonds de 580 millions de dollars, soit plus de 342 milliards de francs CFA. Cette opération sur 8 ans démontre le retour de la confiance des investisseurs internationaux envers la signature financière du pays. Toutefois, l'accès à ces capitaux s'est négocié au prix fort avec un taux d'intérêt fixé à 9,375%. Ce coût élevé maintiendra une forte contrainte budgétaire sur les dépenses publiques pour les années à venir. Justice. Bras de fer politico-judiciaire, Ali Bongo Ondimba conteste le gel de ses avoirs bancaires. L'ancien chef de l'État sort du silence. Ali Bongo Ondimba conteste officiellement le gel de ses comptes bancaires auprès de la BGFI Bank. Ses avocats dénoncent une mesure abusive qui porte préjudice à sa vie quotidienne et nuit à la réputation de l'institution bancaire. De leur côté, les autorités rappellent que ces restrictions s'inscrivent dans le cadre strict d'enquêtes judiciaires en cours. Du nouveau pour les consommateurs et les professionnels du numérique. L'opérateur Airtel Gabon s'associe au géant chinois ZTE pour déployer des équipements réseau de nouvelle génération. Ce partenariat vise à désengorger le trafic Internet et à régler les problèmes de ralentissement souvent décriés par les abonnés. Ce projet devrait considérablement accélérer la vitesse de connexion mobile à travers tout le pays. Énergie. Secteur pétrolier. BW Energy sécurise 122 milliards de francs CFA pour coller à ses objectifs de production. Une bouffée d'oxygène majeure pour l'économie nationale. La compagnie pétrolière BW Energy a obtenu un financement de 122 milliards de francs CFA pour le développement du champ pétrolier offshore Bourdonne. Ces investissements permettront d'installer une nouvelle plateforme et de viser une production globale de 100 000 barils par jour. Les premières extractions sur ce gisement sont attendues pour le début de l'année 2028. C'est ainsi que prend fin ce flash d'information. Vous étiez avec Gwen Bilogué. 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

0: Hey, mais t'as écouté le son de Rolio, ma attention? Pour moi, c'est pas un son chrétien, gros.
1: Wesh. Mais qui a dit que c'était un son chrétien? Ça va faire les bonnes valeurs, c'est carré, frère.
2: Arrêtez de faire des vidéos. Wesh, go, c'est du bouillon, frère. C'est du bouillon. Depuis quand chrétien, ça fait du rap, du bouillon?
3: Eh, hey, frère, frérot, écoute. Moi, t'as dit que je suis pas forcément chrétien. Mélodie, bouillon, rap. Tant que les paroles sont carrées, moi, j'écoute. Et puis, en vrai, est-ce que c'est mauvais?
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Moi, je pense qu'il a fait le son pour montrer qu'on peut s'ambiancer sur de bonnes paroles, avec de bonnes valeurs, sans pour autant valoriser le péché. Sans parler de sexe, de drogue, sans dénigrer la femme. Maintenant, si t'es chrétien et que tu trouves que le son a de bonnes paroles, écoute. Si t'es pas chrétien et que tu trouves qu'il a de bonnes valeurs, écoute aussi. Et si t'aimes pas, écoute aussi, de toute façon, on s'en fout. Soyez bénis.

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2: Bonjour Madame Nati.
3: Bonjour à vous Monsieur Frédéric et toi, bonne arrivée.
2: Bonjour à tous les auditeurs. J'ai dit d'abord chapeau à l'homme de la toute longue réflexion par rapport à son intervention. Ça m'a vraiment touché. Et j'espère aussi que il y a conseil des ministres, les autorités de ces pays, s'ils vous ont écouté, qu'ils ont aimé votre intervention, qu'ils trouvent des décisions. Je suis toujours là dans les questions.
3: Mmh, vos questions.
2: Toujours. Monsieur le Président de la République, je pense que lorsque Dieu utilise des personnes, il y a parfois, même les Gabonais de Landa, Dieu peut leur donner une vision de voir le Gabon de demain. Lorsque vous avez pris le pouvoir, il y a des Gabonais qui sont venus vous dire ici, Monsieur le Président, débarrassez-vous de ce qui est autour de celui que nous avons décrit hier. Vous avez dit, vous travaillez tout le monde. Mais même ma question, c'est celle-ci. Les problèmes de carburant, oui, depuis Ali Bongo. Les mêmes ministres étaient avec Ali Bongo. Mais lorsque vous êtes venu aujourd'hui au pouvoir, je pense que toutes ces personnes, ce qu'ils allaient faire, c'est de vous aider maintenant à décanter des situations au niveau du carburant, au niveau de la SCG, au niveau du gaz, parce que je pense qu'en ce moment, là, nous rentrons dans une finale, je ne sais pas où ce serait, dans tous les secteurs. Mais on se rend compte, ce sont les mêmes situations qu'on a décrites, mais ça ne fait que s'empirer, Monsieur le Président. Qui est en train de vous bloquer votre mandat en ce moment? Est-ce que ce n'est pas des personnes qu'on disait, débarrassez-vous d'eux? Monsieur le Président, cette affaire de carburant aujourd'hui, moi je suis citoyen gabonais de Landa, je m'inquiète aussi. Si aujourd'hui j'ai des difficultés de prendre des transports, aujourd'hui on compte des taxis sur la route, sur nos voies, mais supposons que le Gabon est attaqué. Comment notre armée fera-t-il pour aller sécuriser nos frontières? Parce que je pense que tous ces véhicules que l'armée utilise aujourd'hui, les chars, les véhicules, quand tout ce que vous faites sortir, lorsqu'il y a des mouvements ici, c'est le carburant, ce n'est pas de l'eau. Mais comment ferait-il? Plus que si maintenant les Gabonais ont du mal à se faire transporter, nos enfants ont du mal de se rendre dans les lycées et dans les établissements publics et privés, les primaires. Bon, si tout de suite, oh, le Gabon est attaqué, nos militaires feront comment pour se rendre dans les frontières pour nous sécuriser? Là, vous êtes en plein conseil des ministres. Est-ce que vous réfléchissez un peu sur ça? Vos conseillers ou les ministres qui sont là, est-ce que vous pensez un peu à ça? Si les Gabonais subissent en ce moment, mais supposons maintenant que nous sommes attaqués, on fait comment? L'armée fera comment pour sécuriser notre pays, le Gabon? Comment on peut gérer un pays, un tout petit pays, même si aujourd'hui vous avez augmenté à 3 500 000 et quelques habitants? On quitte problème sur problème. Aujourd'hui, sur le carburant, moi, je n'ai qu'une seule bouteille de gaz. Mais supposons qu'on dise aussi que le gaz manque. Nous aussi, on va aller dormir dans les stations comme nos frères chauffeurs aujourd'hui font. J'ai écouté une dame Darcy Gaber dans une autre émission. Là, à la station, là, au vin de la pauvre, depuis 4 heures du matin, ça veut dire qu'elle a laissé son épouse, elle n'a pas pu déposer ses enfants à l'école parce qu'elle est venue, elle est là encore jusqu'à présent dans la queue pour attendre du carburant. Je pense que à la sortie de ce conseil des ministres, s'il vous plaît, ce n'est pas les nominations que nous attendons à 24 heures, à 1 ou 2 heures. Ce que nous attendons, c'est d'entendre, d'écouter que voici dès demain, dès lundi, affaire de carburant, il n'y a plus. Dès lundi, affaire de coupure, il n'y a plus. De l'eau, il n'y a plus. C'est ça les décisions que les Gabonais attendent, pas les nominations, s'il vous plaît.
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6: Bonsoir à tous les auditeurs et auditrices de la 93.5. Je suis Nardij Mendom, conseiller d'orientation psychologue. Je vous donne rendez-vous chaque semaine dans votre capsule L'Instant Conseil. L'objectif de ce rendez-vous est de vous donner des repères clairs. Nous aborderons donc les stratégies d'orientation, la gestion du stress face aux examens et l'organisation du travail au quotidien pour vous accompagner vers le succès. Bonne écoute sur nos antennes.
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6: Bonsoir à tous les auditeurs et auditrices de la 93.5. Bienvenue dans la Minute de l'Instant Conseil, votre rendez-vous hebdomadaire à ne pas manquer. Nous continuons toujours avec notre série dédiée à l'accompagnement des élèves de 6e. Nous parlerons du rôle du conseiller d'orientation psychologue en établissement. On pense souvent que le conseiller d'orientation psychologue n'intervient qu'en fin d'année pour remplir des fiches ou pour gérer les élèves en difficulté. C'est une idée reçue. Notre rôle est d'accompagner chaque élève tout au long de sa scolarité. Alors, voici des raisons pour vous de venir nous rencontrer dès ce premier trimestre. Nous rencontrer en cas de baisse de résultats ou de perte de confiance. Nous rencontrer si votre enfant travaille mais n'obtient pas de bonnes notes. Nous pouvons chercher ensemble la cause du blocage et adapter sa façon d'étudier. Nous rencontrer pour réfléchir à son avenir sans stress. Construire un projet d'études prend du temps. En échangeant tôt, nous l'aidons à découvrir ses points forts et les métiers qui lui correspondent. Nous rencontrer en cas de baisse de morale ou de stress. L'école demande beaucoup d'énergie. Si vous sentez votre enfant anxieux, fatigué ou découragé, notre bureau est un espace d'écoute neutre et confidentiel. Nous sommes là pour faire équipe avec vous et soutenir la réussite de votre enfant. N'hésitez pas à demander un rendez-vous au sein de son établissement. Bonne écoute sur nos antennes.

0: 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Mesdames, Messieurs, bonjour. Ravi de vous retrouver dans ce flash d'information en ce jeudi 15 octobre 2026. À la une de l'actualité ce matin, faits divers. Drame à Franceville. La mort tragique d'un chauffeur du CIRMF soulève une vive émotion. Léonce Djaba, chauffeur au Centre international de recherche médicale de Franceville, a été retrouvé sans vie mardi matin dans une zone boisée près de l'établissement. L'homme était porté disparu depuis 6 jours, plongeant ses proches et ses collègues dans l'angoisse. Si la thèse d'un suicide par pendaison est privilégiée, ce drame réveille un douloureux souvenir au sein de l'institution. Il y a quelques mois seulement, une autre employée s'était donné la mort en dénonçant des pressions professionnelles. Une enquête est ouverte pour faire toute la lumière sur ce drame. Économie. Finances publiques. Le Gabon boucle un emprunt majeur de 580 millions de dollars sur les marchés. Le ministère de l'économie a annoncé le bouclage réussi d'une émission d'eurobonds de 580 millions de dollars, soit plus de 342 milliards de francs CFA. Cette opération sur 8 ans démontre le retour de la confiance des investisseurs internationaux envers la signature financière du pays. Toutefois, l'accès à ces capitaux s'est négocié au prix fort avec un taux d'intérêt fixé à 9,375%. Ce coût élevé maintiendra une forte contrainte budgétaire sur les dépenses publiques pour les années à venir. Justice. Bras de fer politico-judiciaire, Ali Bongo Ondimba conteste le gel de ses avoirs bancaires. L'ancien chef de l'État sort du silence. Ali Bongo Ondimba conteste officiellement le gel de ses comptes bancaires auprès de la BGF Bank. Ses avocats dénoncent une mesure abusive qui porte préjudice à sa vie quotidienne et nuit à la réputation de l'institution bancaire. De leur côté, les autorités rappellent que ces restrictions s'inscrivent dans le cadre strict d'enquêtes judiciaires en cours. Du nouveau pour les consommateurs et les professionnels du numérique. L'opérateur Airtel Gabon s'associe au géant chinois ZTE pour déployer des équipements réseau de nouvelle génération. Ce partenariat vise à désengorger le trafic Internet et à régler les problèmes de ralentissement souvent décriés par les abonnés. Ce projet devrait considérablement accélérer la vitesse de connexion mobile à travers tout le pays. Énergie. Secteur pétrolier. BW Energy sécurise 122 milliards de francs CFA pour coller à ses objectifs de production. Une bouffée d'oxygène majeure pour l'économie nationale. La compagnie pétrolière BW Energy a obtenu un financement de 122 milliards de francs CFA pour le développement du champ pétrolier offshore Bourdon. Ces investissements permettront d'installer une nouvelle plateforme et de viser une production globale de 100 000 barils par jour. Les premières extractions sur ce gisement sont attendues pour le début de l'année 2028. C'est ainsi que prend fin ce flash d'information. Vous étiez avec Gwen Bilogué. Bonne suite de programme sur Gabon News, les 93.5 FM.
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5: Bonjour Madame Naki.
6: Bonjour à vous Monsieur Frédéric et toi, bonne arrivée.
5: Bonjour à tous les auditeurs. J'ai dit d'abord chapeau à l'homme de la très longue réflexion par rapport à son intervention. Ça m'a vraiment touché. Et j'espère aussi que il y a conseil des ministres, les autorités de ces pays, s'ils vous ont écouté, qu'ils ont aimé votre intervention, qu'ils trouvent des décisions. Je suis toujours là dans les questions.
6: Vos questions.
5: Toujours. Monsieur le Président de la République, je pense que lorsque Dieu utilise des personnes, il y a parfois, même les Gabonais de Landa, Dieu peut leur donner une vision de voir le Gabon de demain. Lorsque vous avez pris le pouvoir, il y a des Gabonais qui sont venus vous dire ici, Monsieur le Président, débarrassez-vous de ce qui est autour de celui que nous avons décrit hier. Vous avez dit, vous trahissez tout le monde. Mais ma question, c'est celle-ci. Les problèmes de carburant, oui, depuis Ali Bongo. Les mêmes ministres étaient avec Ali Bongo. Mais lorsque vous êtes venu aujourd'hui au pouvoir, je pense que toutes ces personnes, ce qu'ils allaient faire, c'est de vous aider maintenant à décanter des situations au niveau du carburant, au niveau de la ICG, au niveau du gaz, parce que je pense qu'en ce moment, là, nous rentrons dans une finale, je ne sais pas où, ce serait dans tous les secteurs. Mais on se rend compte, ce sont les mêmes situations qu'on a décrites, mais ça ne fait que s'empirer, Monsieur le Président. Qui est en train de vous bloquer votre mandat en ce moment? Est-ce que ce n'est pas des personnes qu'on disait débarrassez-vous d'eux? Monsieur le Président, cette affaire de carburant aujourd'hui, moi je suis citoyen gabonais de Landa, je m'inquiète aussi. Si aujourd'hui j'ai des difficultés de prendre des transports, aujourd'hui on compte des taxis sur la route, sur nos voies, mais supposons que le Gabon est attaqué, comment notre armée fera-t-il pour aller sécuriser nos frontières? Parce que je pense que tous ces véhicules que l'armée utilise aujourd'hui, les chars, les véhicules, quand tout ce que vous faites sortir, lorsqu'il y a des mouvements ici, c'est le carburant, ce n'est pas de l'eau. Mais comment ferait-il? Plus que si maintenant les Gabonais ont du mal à se faire transporter, nos enfants ont du mal de se rendre dans les lycées, dans les établissements publics et privés, les primaires. Bon, si tout de suite, le Gabon est attaqué, nos militaires feront comment pour se rendre dans les frontières pour nous sécuriser? Là, vous êtes en plein conseil des ministres. Est-ce que vous réfléchissez un peu sur ça? Vos conseillers ou les ministres qui sont là, est-ce que vous pensez un peu à ça? Si les Gabonais subissent en ce moment, mais supposons maintenant que nous sommes attaqués, on fait comment? L'armée fera comment pour sécuriser notre pays, le Gabon? Comment on peut gérer un pays, un tout petit pays, même si aujourd'hui vous avez augmenté à 3 500 et quelques habitants? On quitte problème sur problème. Aujourd'hui, sur le carburant, moi, je n'ai qu'une seule bouteille de gaz. Mais supposons qu'on dise aussi que le gaz manque. Nous aussi, on va aller dormir dans les stations comme nos frères chauffeurs aujourd'hui font. J'ai écouté une dame d'Assi Gaber dans une autre émission. Là, à la station, là, au vin de la pauvre, depuis 4 heures du matin. Ça veut dire qu'elle a laissé son épouse, elle n'a pas pu déposer ses enfants à l'école parce qu'elle est venue, elle est là encore jusqu'à présent dans la queue pour attendre le carburant. Je pense qu'à la sortie de ce conseil des ministres, s'il vous plaît, ce n'est pas des nominations que nous attendons à 24 heures, à 1 ou 2 heures. Ce que nous attendons, c'est d'entendre, d'écouter que voici dès demain, dès lundi, affaire de carburant, il n'y a plus. Dès lundi, affaire de coupure, il n'y a plus. De l'eau, il n'y a plus. C'est ça les décisions que les Gabonais attendent, pas les nominations, s'il vous plaît.
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3: Bonjour Madame Nati.
4: Bonjour à vous Monsieur Frédéric et toi, bonne arrivée.
3: Bonjour à tous les auditeurs. J'ai dit d'abord chapeau à l'homme de la tête longue réflexion par rapport à son intervention. Ça m'a vraiment touché. Et j'espère aussi que il y a un conseil des ministres, les autorités de ces pays, si vous ont écouté, qu'ils ont aimé votre intervention, qu'ils trouvent des décisions. Je suis toujours là dans les questions.
4: Vos questions.
3: Toujours. Monsieur le Président de la République, je pense que lorsque Dieu utilise des personnes, il y a parfois, même les Gabonais de Landa, Dieu peut leur donner une vision de voir le Gabon de demain. Lorsque vous avez pris le pouvoir, il y a des Gabonais qui sont venus vous dire ici, Monsieur le Président, débarrassez-vous de ce qui est autour de celui que nous avons décrit hier. Vous avez dit, vous travaillez tout le monde. Mais ma question, c'est celle-ci. Les problèmes de carburant, oui, depuis Ali Bongo. Les mêmes ministres étaient avec Ali Bongo. Mais lorsque vous êtes venu aujourd'hui au pouvoir, je pense que toutes ces personnes, ce qu'ils allaient faire, c'est de vous aider maintenant à décanter des situations au niveau du carburant, au niveau de la SCG, au niveau du gaz, parce que je pense qu'en ce moment, là, nous rentrons dans une finale, je ne sais pas où, ce serait dans tous les secteurs. Mais on se rend compte, ce sont les mêmes situations qu'on a décrites, mais ça ne fait que s'empirer, Monsieur le Président. Qui est en train de vous bloquer votre mandat en ce moment? Est-ce que ce n'est pas des personnes qu'on disait, débarrassez-vous d'eux? Monsieur le Président, cette affaire de carburant aujourd'hui, moi je suis citoyen gabonais de Landa, je m'inquiète aussi. Si aujourd'hui j'ai des difficultés de prendre des transports, aujourd'hui on compte des taxis sur la route, sur nos voies, mais supposons que le Gabon est attaqué, comment notre armée fera-t-il pour aller sécuriser nos frontières? Parce que je pense que tous ces véhicules que l'armée utilise aujourd'hui, les chars, les véhicules, tout ce que vous faites sortir lorsqu'il y a des mouvements ici, c'est le carburant, c'est pas de l'eau. Mais comment ferait-il? Plus que si maintenant les Gabonais ont du mal à se faire transporter, nos enfants ont du mal de se rendre dans les lycées et dans les établissements publics et privés, les primaires. Bon, si tout de suite, oh, le Gabon est attaqué, nos militaires feront comment pour se rendre dans les frontières pour nous sécuriser? Là, vous êtes en plein conseil des ministres. Est-ce que vous réfléchissez un peu sur ça? Vos conseillers ou les ministres qui sont là, est-ce que vous pensez un peu à ça? Si les Gabonais subissent en ce moment, mais supposons maintenant que nous sommes attaqués, on fait comment? L'armée fera comment pour sécuriser notre pays, le Gabon? Comment on peut gérer un pays, un tout petit pays, même si aujourd'hui vous avez augmenté à 3 500 et quelques habitants? On quitte problème sur problème. Aujourd'hui, sur le carburant, moi, je n'ai qu'une seule bouteille de gaz. Mais supposons qu'on dise aussi que le gaz manque. Nous aussi, on va aller dormir dans les stations comme nos frères chauffeurs aujourd'hui font. J'ai écouté une dame d'Assi Gab dans une autre émission. Là, à la station, là, au vin de la pauvre, depuis 4 heures du matin, ça veut dire qu'elle a laissé son épouse, elle n'a pas pu déposer ses enfants à l'école parce qu'elle est venue, elle est là encore jusqu'à présent dans la queue pour attendre le carburant. Je pense que à la sortie de ce conseil des ministres, s'il vous plaît, c'est pas des nominations que nous attendons à 24 heures, à 1 ou 2 heures. Ce que nous attendons, c'est d'entendre, d'écouter que voici dès demain, dès lundi, affaire de carburant, il n'y a plus. Dès lundi, affaire de coupure, il n'y a plus. De l'eau, il n'y a plus. C'est ça les décisions que les Gabonais attendent, pas les nominations, s'il vous plaît.
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2: Bonjour Madame Nati.
3: Bonjour à vous Monsieur Frédéric et toi, bonne arrivée.
2: Bonjour à tous les auditeurs. J'ai dit la beau chapeau à l'homme de la très longue réflexion par rapport à son intervention. Ça m'a vraiment touché. Et j'espère aussi que il y a un conseil des ministres, les autorités de ces pays, si vous ont écouté, qu'ils ont aimé votre intervention, qu'ils trouvent des décisions. Je suis toujours là dans les questions.
3: Vos questions.
2: Toujours. Monsieur le Président de la République, je pense que lorsque Dieu utilise des personnes, il y a parfois, même les Gabonais de Landa, Dieu peut leur donner une vision de voir le Gabon de demain. Lorsque vous avez pris le pouvoir, il y a des Gabonais qui sont venus vous dire ici, Monsieur le Président, débarrassez-vous de ce qui est autour de celui que nous avons décrit hier. Vous avez dit, vous travaillez tout le monde. Mais ma question, c'est celle-ci. Les problèmes de carburant, oui, depuis Ali Bongo. Les mêmes ministres étaient avec Ali Bongo. Mais lorsque vous êtes venu aujourd'hui au pouvoir, je pense que toutes ces personnes, ce qu'ils allaient faire, c'est de vous aider maintenant à décanter des situations au niveau du carburant, au niveau de la ICG, au niveau du gaz, parce que je pense qu'en ce moment, là, nous rentrons dans une finale, je ne sais pas où, ce serait dans tous les secteurs. Mais on se rend compte, ce sont les mêmes situations qu'on a décrites, mais ça ne fait que s'empirer, Monsieur le Président. Qui est en train de vous bloquer votre mandat en ce moment? Est-ce que ce n'est pas des personnes qu'on disait débarrassez-vous d'eux? Monsieur le Président, cette affaire de carburant aujourd'hui, moi je suis citoyen gabonais de Landa, je m'inquiète aussi. Si aujourd'hui j'ai des difficultés de prendre des transports, aujourd'hui on compte des taxis sur la route, sur nos voies, mais supposons que le Gabon est attaqué. Comment notre armée fera-t-il pour aller sécuriser nos frontières? Parce que je pense que tous ces véhicules que l'armée utilise aujourd'hui, les chars, les véhicules, comme tout ce que vous faites sortir lorsqu'il y a des mouvements ici, c'est le carburant, c'est pas de l'eau. Mais comment ferait-il? C'est plus que si maintenant les Gabonais ont du mal à se faire transporter, nos enfants ont du mal de se rendre dans les lycées et dans les établissements publics et privés, les primaires. Bon, si tout de suite, oh, le Gabon est attaqué, nos militaires feront comment pour se rendre dans les frontières pour nous sécuriser? Là, vous êtes en plein conseil des ministres. Est-ce que vous réfléchissez un peu sur ça? Vos conseillers ou les ministres qui sont là ici, est-ce que vous pensez un peu à ça? Si les Gabonais subissent en ce moment, mais supposons maintenant que nous sommes attaqués, on fait comment? L'armée fera comment pour sécuriser notre pays, le Gabon? Comment on peut gérer un pays, un tout petit pays, même si aujourd'hui vous avez augmenté à 3 500 et quelques habitants? On quitte problème sur problème. Aujourd'hui, sur le carburant, moi, je n'ai qu'une seule bouteille de gaz. Mais supposons qu'on dise aussi que le gaz manque. Nous aussi, on va aller dormir dans les stations comme nos frères chauffeurs aujourd'hui font. J'ai écouté une dame, Tassi Gab, dans une autre émission. Là, à la station, là, au fin de la pauvre, depuis 4 heures du matin, ça veut dire qu'elle a laissé son épouse, elle n'a pas pu déposer ses enfants à l'école parce qu'elle est venue, elle est là encore jusqu'à présent dans la queue pour attendre le carburant. Je pense que à la sortie de ce conseil des ministres, s'il vous plaît, ce n'est pas des nominations que nous attendons à 24 heures, 1 ou 2 heures. Ce que nous attendons, c'est d'entendre, d'écouter que voici dès demain, dès lundi, affaire de carburant, il n'y a plus. Dès lundi, affaire de coupure, il n'y a plus. De l'eau, il n'y a plus. C'est ça les décisions que les Gabonais attendent, pas les nominations, s'il vous plaît.
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0: 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Mesdames, Messieurs, bonjour. Ravi de vous retrouver dans ce flash d'information en ce jeudi 15 octobre 2026. À la une de l'actualité ce matin, fait divers. Drame à Franceville. La mort tragique d'un chauffeur du CIRMF soulève une vive émotion. Léonce Djaba, chauffeur au Centre international de recherche médicale de Franceville, a été retrouvé sans vie mardi matin dans une zone boisée près de l'établissement. L'homme était porté disparu depuis 6 jours, plongeant ses proches et ses collègues dans l'angoisse. Si la thèse d'un suicide par pendaison est privilégiée, ce drame réveille un douloureux souvenir au sein de l'institution. Il y a quelques mois seulement, une autre employée s'était donné la mort en dénonçant des pressions professionnelles. Une enquête est ouverte pour faire toute la lumière sur ce drame. Économie. Finances publiques. Le Gabon boucle un emprunt majeur de 580 millions de dollars sur les marchés. Le ministère de l'économie a annoncé le bouclage réussi d'une émission d'eurobonds de 580 millions de dollars, soit plus de 342 milliards de francs CFA. Cette opération sur 8 ans démontre le retour de la confiance des investisseurs internationaux envers la signature financière du pays. Toutefois, l'accès à ces capitaux s'est négocié au prix fort avec un taux d'intérêt fixé à 9,375%. Ce coût élevé maintiendra une forte contrainte budgétaire sur les dépenses publiques pour les années à venir. Justice. Bras de fer politico-judiciaire, Ali Bongo Ondimba conteste le gel de ses avoirs bancaires. L'ancien chef de l'État sort du silence. Ali Bongo Ondimba conteste officiellement le gel de ses comptes bancaires auprès de la BGFI Bank. Ses avocats dénoncent une mesure abusive qui porte préjudice à sa vie quotidienne et nuit à la réputation de l'institution bancaire. De leur côté, les autorités rappellent que ces restrictions s'inscrivent dans le cadre strict d'enquêtes judiciaires en cours. Du nouveau pour les consommateurs et les professionnels du numérique. L'opérateur Airtel Gabon s'associe au géant chinois ZTE pour déployer des équipements réseau de nouvelle génération. Ce partenariat vise à désengorger le trafic Internet et à régler les problèmes de ralentissement souvent décriés par les abonnés. Ce projet devrait considérablement accélérer la vitesse de connexion mobile à travers tout le pays. Énergie. Secteur pétrolier. BW Energy sécurise 122 milliards de francs CFA pour coller à ses objectifs de production. Une bouffée d'oxygène majeure pour l'économie nationale. La compagnie pétrolière BW Energy a obtenu un financement de 122 milliards de francs CFA pour le développement du champ pétrolier offshore Bourdonne. Ces investissements permettront d'installer une nouvelle plateforme et de viser une production globale de 100 000 barils par jour. Les premières extractions sur ce gisement sont attendues pour le début de l'année 2028. C'est ainsi que prend fin ce flash d'informations. Vous étiez avec Gwen Biloguet. Bonne suite de programme sur Gabon News, les 93.5 FM.
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2: Bonjour Madame Nati.
3: Bonjour à vous Monsieur Frédéric et toi, bonne arrivée.
2: Bonjour à tous les auditeurs. J'ai dit d'abord chapeau à l'homme de la toute longue réflexion par rapport à son intervention. Ça m'a vraiment touché. Et j'espère aussi que il y a conseil des ministres, les autorités de ces pays, si vous ont écouté, qu'ils ont aimé votre intervention, qu'ils trouvent des décisions. Je suis toujours là dans des questions.
3: Mmh, vos questions.
2: Toujours. Monsieur le Président de la République, je pense que lorsque Dieu utilise des personnes, il y a parfois, même des Gabonais de Landa, Dieu peut leur donner une vision de voir le Gabon de demain. Lorsque vous avez pris le pouvoir, il y a des Gabonais qui sont venus vous dire ici, Monsieur le Président, débarrassez-vous de ce qui est autour de celui que nous avons décrit hier. Vous avez dit, vous travaillez tout le monde. Mais ma question, c'est celle-ci. Les problèmes de carburant, oui, depuis Ali Bongo. Les mêmes ministres étaient avec Ali Bongo. Mais lorsque vous êtes venu aujourd'hui au pouvoir, je pense que toutes ces personnes, ce qu'ils allaient faire, c'est de vous aider maintenant à décanter des situations au niveau du carburant, au niveau de la ICG, au niveau du gaz, parce que je pense qu'en ce moment, là, nous rentrons dans une finale, je ne sais pas où, ce serait dans tous les secteurs. Mais on se rend compte, ce sont les mêmes situations qu'on a décrites, mais ça ne fait que s'empirer, Monsieur le Président. Qui est en train de vous bloquer votre mandat en ce moment? Est-ce que ce n'est pas des personnes qu'on disait débarrassez-vous d'eux? Monsieur le Président, cette affaire de carburant aujourd'hui, moi je suis citoyen gabonais de Landa, je m'inquiète aussi. Si aujourd'hui j'ai des difficultés de prendre des transports, aujourd'hui on compte des taxis sur la route, sur nos voies, mais supposons que le Gabon est attaqué, comment notre armée fera-t-il pour aller sécuriser nos frontières? Parce que je pense que tous ces véhicules que l'armée utilise aujourd'hui, les chars, les véhicules, quand tout ce que vous faites sortir, lorsqu'il y a des mouvements ici, c'est le carburant, c'est pas de l'eau. Mais comment ferait-il? C'est plus que si maintenant les Gabonais ont du mal à se faire transporter, nos enfants ont du mal de se rendre dans les lycées et dans les établissements publics et privés, les primaires. Bon, si tout de suite, oh, le Gabon est attaqué, nos militaires feront comment pour se rendre dans les frontières pour nous sécuriser? Là, vous êtes en plein conseil des ministres. Est-ce que vous réfléchissez un peu sur ça? Vos conseillers ou les ministres qui sont là ici, est-ce que vous pensez un peu à ça? Si les Gabonais subissent en ce moment, mais supposons maintenant que nous sommes attaqués, on fait comment? L'armée fera comment pour sécuriser notre pays, le Gabon? Comment on peut gérer un pays, un tout petit pays, même si aujourd'hui vous avez augmenté à 3 500 000 et quelques habitants? On quitte problème sur problème. Aujourd'hui, sur le carburant, moi, je n'ai qu'une seule bouteille de gaz. Mais supposons qu'on dise aussi que le gaz manque. Nous aussi, on va aller dormir dans les stations comme nos frères chauffeurs aujourd'hui font. J'ai écouté une dame, Darcy Gab, dans une autre émission. Là, à la station, là, au fin de la pauvre, depuis 4 heures du matin, ça veut dire qu'elle a laissé son épouse, elle n'a pas pu déposer ses enfants à l'école parce qu'elle est venue, elle est là encore jusqu'à présent dans la queue pour attendre le carburant. Je pense que à la sortie de ce conseil des ministres, s'il vous plaît, c'est pas les nominations que nous attendons à 24 heures, à 1 ou 2 heures. Ce que nous attendons, c'est d'entendre, d'écouter que voici dès demain, dès lundi, affaire de carburant, il n'y a plus. Dès lundi, affaire de coupure, il n'y a plus. De l'eau, il n'y a plus. C'est ça les décisions que les Gabonais attendent, pas les nominations, s'il vous plaît.
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6: Bonsoir à tous les auditeurs et auditrices de la 93.5. Je suis Nardij Mendom, conseiller d'orientation psychologue. Je vous donne rendez-vous chaque semaine dans votre capsule L'Instant Conseil. L'objectif de ce rendez-vous est de vous donner des repères clairs. Nous aborderons donc les stratégies d'orientation, la gestion du stress face aux examens et l'organisation du travail au quotidien pour vous accompagner vers le succès. Bonne écoute sur nos antennes.
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6: Bonsoir à tous les auditeurs et auditrices de la 93.5. Bienvenue dans la Minute de l'Instant Conseil, votre rendez-vous hebdomadaire à ne pas manquer. Nous continuons toujours avec notre série dédiée à l'accompagnement des élèves de 6e. Nous parlerons du rôle du conseiller d'orientation psychologue en établissement. On pense souvent que le conseiller d'orientation psychologue n'intervient qu'en fin d'année pour remplir des fiches ou pour gérer les élèves en difficulté. C'est une idée reçue. Notre rôle est d'accompagner chaque élève tout au long de sa scolarité. Alors, voici des raisons pour vous de venir nous rencontrer dès ce premier trimestre. Nous rencontrer en cas de baisse de résultats ou de perte de confiance. Nous rencontrer si votre enfant travaille mais n'obtient pas de bonnes notes. Nous pouvons chercher ensemble la cause du blocage et adapter sa façon d'étudier. Nous rencontrer pour réfléchir à son avenir sans stress. Construire un projet d'études prend du temps. En échangeant tôt, nous l'aidons à découvrir ses points forts et les métiers qui lui correspondent. Nous rencontrer en cas de baisse de morale ou de stress. L'école demande beaucoup d'énergie. Si vous sentez votre enfant anxieux, fatigué ou découragé, notre bureau est un espace d'écoute neutre et confidentiel. Nous sommes là pour faire équipe avec vous et soutenir la réussite de votre enfant. N'hésitez pas à demander un rendez-vous au sein de son établissement. Bonne écoute sur nos antennes.
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3: Bonjour Madame Naki.
4: Bonjour à vous Monsieur Frédéric et toi, bonne arrivée.
3: Bonjour à tous les auditeurs. J'ai dit d'abord chapeau à l'homme de la très très longue réflexion par rapport à son intervention. Ça m'a vraiment touché. Et j'espère aussi que il y a un conseil des ministres, les autorités de ces pays, si vous ont écouté, qu'ils ont aimé votre intervention, qu'ils trouvent des décisions. Je suis toujours là dans les questions.
4: Vos questions.
3: Toujours. Monsieur le Président de la République, je pense que lorsque Dieu utilise des personnes, il y a parfois, même les Gabonais de Landa, Dieu peut leur donner une vision de voir le Gabon de demain. Lorsque vous avez pris le pouvoir, il y a des Gabonais qui sont venus vous dire ici, Monsieur le Président, débarrassez-vous de ce qui est autour de celui que nous avons décrit hier. Vous avez dit, vous travaillez tout le monde. Mais ma question, c'est celle-ci. Les problèmes de carburant, oui, depuis Ali Bongo. Les mêmes ministres étaient avec Ali Bongo. Mais lorsque vous êtes venu aujourd'hui au pouvoir, je pense que toutes ces personnes, ce qu'ils allaient faire, c'est de vous aider maintenant à décanter des situations au niveau du carburant, au niveau de la ICG, au niveau du gaz, parce que je pense qu'en ce moment, là, nous rentrons dans une finale, je ne sais pas où, ce serait dans tous les secteurs. Mais on se rend compte, ce sont les mêmes situations qu'on a décrites, hein, mais ça ne fait que s'empirer, Monsieur le Président. Qui est en train de vous bloquer votre mandat en ce moment? Est-ce que ce n'est pas des personnes qu'on disait débarrassez-vous d'eux? Monsieur le Président, cette affaire de carburant aujourd'hui, moi je suis citoyen gabonais de Landa, je m'inquiète aussi. Si aujourd'hui j'ai des difficultés de prendre des transports, aujourd'hui on compte des taxis sur la route, sur nos voies, mais supposons que le Gabon est attaqué, comment notre armée fera-t-il pour aller sécuriser nos frontières? Parce que je pense que tous ces véhicules que l'armée utilise aujourd'hui, les chars, les véhicules, quand tout ce que vous faites sortir, lorsqu'il y a des mouvements ici, c'est le carburant, ce n'est pas de l'eau. Mais comment ferait-il? C'est plus que si maintenant les Gabonais ont du mal à se faire transporter, nos enfants ont du mal de se rendre dans les lycées, dans les établissements publics et privés, les primaires. Bon, si tout de suite, oh, le Gabon est attaqué, nos militaires feront comment pour se rendre dans les frontières pour nous sécuriser? Là, vous êtes en plein conseil des ministres. Est-ce que vous réfléchissez un peu sur ça? Vos conseillers ou les ministres qui sont là, est-ce que vous pensez un peu à ça? Si les Gabonais subissent en ce moment, mais supposons maintenant que nous sommes attaqués, on fait comment? L'armée fera comment pour sécuriser notre pays, le Gabon? Comment on peut gérer un pays, un tout petit pays, même si aujourd'hui vous avez augmenté à 3 500 et quelques habitants? On quitte problème sur problème. Aujourd'hui, sur le carburant, moi, je n'ai qu'une seule bouteille de gaz. Mais supposons qu'on dise aussi que le gaz manque. Nous aussi, on va aller dormir dans les stations comme nos frères chauffeurs aujourd'hui font. J'ai écouté une dame Tassi Gab dans une autre émission. Là, à la station, là, au vin de la pauvre, depuis 4 heures du matin. Ça veut dire qu'elle a laissé son épouse, elle n'a pas pu déposer ses enfants à l'école parce qu'elle est venue, elle est là encore jusqu'à présent dans la queue pour attendre du carburant. Je pense que à la sortie de ce conseil des ministres, s'il vous plaît, c'est pas des nominations que nous attendons à 24 heures, 1 ou 2 heures. Ce que nous attendons, c'est d'entendre, d'écouter que voici dès demain, dès lundi, affaire de carburant, il n'y a plus. Dès lundi, affaire de coupure, il n'y a plus. De l'eau, il n'y a plus. C'est ça les décisions que les Gabonais attendent, pas les nominations, s'il vous plaît.
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0: Mesdames et messieurs, bonjour. Nous vous souhaitons déjà un bon confort d'écoute car vous êtes bien connectés sur Gabon News FM, votre émission. La tribune des auditeurs fait son entrée chez vous, invitant à prendre la parole, donner les sujets qui vous turlupinent. Qu'est-ce qui vous turlupine aujourd'hui? L'information est encore en mouvement depuis hier jusqu'à cet instant et ça va continuer à s'émouvoir tout au long de la journée. Et ce que vous avez déjà retenu, qu'est-ce qui, à ce moment, peut tarauder votre esprit afin de pouvoir nous dire. Vous exprimez au 066 21 91 16, 066 21 91 16. Celui-ci est le numéro de téléphone. Il y a aussi le www.gabonews.com, votre site internet qui vous permet d'être connecté à la chaîne de radio, la 94.5, donc Gabonews. Le mieux de l'alimentation, on sait maintenant et nous attendons vos différentes réactions. On vous dit aussi que Marley et Oudvalienne sont à la réalisation et et à la présentation, nous parlerons d'éducation. On va ouvrir cette émission avec l'éducation, oui, du côté de Mouila. C'est aussi le Gabon. Il y a des élèves qui sont confrontés à une grave pénurie d'enseignants de sciences. Donc la rentrée scolaire 2026-2027 débute sous le signe de l'inquiétude à Mouila, chef-lieu de la province de Langonié, dans le sud du Gabon. Plusieurs établissements secondaires de la commune font face à un déficit criant du personnel enseignant. Une situation qui touche du plein fouet les disciplines scientifiques telles que la mathématique et les sciences physiques. Au lycée public Jean-Jacques Boucavel, créé en 1996, la situation est particulièrement tendue. Cet établissement accueille cette année 2730 élèves répartis dans 54 classes pédagogiques pour seulement 41 salles de classe physique. Selon le proviseur Maurice Mayumbo, le lycée ne dispose que de 67 enseignants, ce qui représente un déficit estimé à 40 postes. Les matières scientifiques sont les plus durement affectés. L'établissement ne compte que 9 enseignants de mathématiques, 2 en sciences physiques et 7 en sciences de la vie et de la terre SVT. Des manques importants sont également signalés en allemand. Auditeur au bout du fil, on fait signe. Allô?
1: Allô,
0: bonjour monsieur.
1: Bonjour.
0: Bonjour.
1: Oui, c'est Stéphane.
0: Monsieur Stéphane, bonjour, comment allez-vous?
1: Oh, ça va. Ah, pour une fois, je suis le premier auditeur.
0: Ça, c'est vrai.
1: Mais une fois, quand je vais raccrocher là pour revenir encore, ce serait vraiment le chemin du combattant.
0: Il faut toujours essayer.
1: Oui, en fait, je suis un peu turlupiné, toujours par le problème de l'immigration. Tous les jours, on ne fait qu'interpeller le gouvernement avec des images, des vidéos. Mais jusqu'à présent, on est là, rien ne bouge, on ne comprend. Récemment, il y a encore une vidéo où on a montré des immigrants qui revenaient du niveau du Cap là-bas. Des images où on voit les immigrants qui sont arrivés au niveau du Cap. En fait, c'est vraiment une affaire. On va quitter le 34% et ça va monter encore plus. Parce que là, on ne fait que décrier l'immigration. Ils ne font que rentrer. Est-ce que ce sera encore 34%? Je ne pense pas. Là, nous sommes à 34% parce qu'on n'a pas encore commencé, les opérations déjà de savoir qui a le papier, qui ne l'a pas. Pendant ce temps, ils ne font que rentrer. On fait comment? On nous dise réellement c'est quoi le problème, pourquoi on tarde à réagir sur ce phénomène. C'est impossible. De tous les pays africains, il n'y a aucun pays africain qui a même 12%. Même 10%, il n'y a même pas un pays africain qui a 10%. Nous, on est quand même à 34%. Et là encore, ça, c'est les personnes qu'on a répertoriées. Si on voit ce qui... Vraiment que l'État commence vraiment à se pencher là-dessus et vraiment qu'il fasse le travail qu'il faut. Vraiment là, ça devient compliqué. Et ils verront combien de fois ça va vraiment baisser beaucoup de choses au Gabon. Ça va beaucoup baisser, que ce soit le chômage, même la vie chère va baisser. C'était un peu ma première intervention pour aujourd'hui, pour tout de suite.
0: D'accord. Merci encore à vous, Monsieur Stéphane, qui ouvre déjà l'émission avec l'immigration. On va prendre notre auditeur. Allô? Allô? Il est parti. 066-21-91-16. C'est bien ton numéro de téléphone. L'émission commence à l'instant. Vous n'avez encore rien raté. Vous pouvez composer ce numéro de téléphone et être connecté à cette plateforme du mur des lamentations. On parle d'un déficit des professeurs, surtout de matières scientifiques du côté de Langounier, surtout dans Mouila, où les élèves demandent que l'on puisse affecter hein, ces différents professeurs pour que l'année commence aussi bien, qu'ils aient tous les professeurs dans toutes les matières aussi. Et donc la crise est tout aussi aiguë, autant pour moi, au lycée Albert Martin, le plus ancien établissement. On va répondre à cet auditeur. Allô? Allô?
2: Allô?
0: Allô, bonjour monsieur.
2: Allô?
0: Allô, bonjour.
2: Bonjour, allô.
0: Vous êtes connecté déjà? Vous êtes à l'antenne? Bonjour. Il est parti. Vous êtes déjà, lorsque vous êtes connecté, vous pouvez dire bonjour. Et puis, vous pouvez aussi hein, commencer déjà à donner le sujet qui vous tue l'épine. Donc, donnez votre point de vue. Auditeur au bout du fil. Allô? Allô?
2: Hello, madame, bonjour.
0: Bonjour à vous, monsieur Sec. Comment allez-vous?
2: C'est monsieur Fett.
0: Monsieur Sec. Oui.
2: Bonjour à tout le monde.
0: Bonjour.
2: Et simplement venir notre lutte bancaire version basket.
0: Mm-hmm.
2: Vous êtes au courant, madame la
0: Sec? Oui, monsieur.
2: Voilà. Donc, il n'y a pas que le football. Hein.
0: D'accord.
2: Le football est l'endroit où on donne cet argent bien bon. Pourtant, il y a d'autres sports sont mieux, sont des meilleurs résultats. Alors, notre équipe de basket a remporté la qualification pour la prochaine CAN, la FOCAN, qui va se dérouler, je crois, à Kiev. Donc, je tenais à féliciter cette équipe-là, et ces jeunes hommes qui ont bien représenté, ils ont battu les Camerounais, c'était un plaisir pour moi.
0: Mm-hmm.
2: Ils ont bien battu les Camerounais, les Congolais, donc, félicitations à eux. Et venir aussi apporter mon soutien aux propos qu'a eu à dire madame, celle qu'on appelle Tati Berti, hein. C'est Tati Berti, hein, c'est ça. Hein.
0: Oui, la dame de Blambaréné.
2: Voilà. Voilà. Donc, moi, je la soutiens, Tati Berti. Tiens à toi. Bonjour spécial aussi à monsieur Pascot. Et je reviendrai sur vous. Allez.
0: Tout à l'heure, madame la dame. Tout à l'heure, monsieur Sec. Merci déjà pour votre intervention. Votre auditeur au bout du fil. Allô?
3: Oui, bonjour madame.
0: Bonjour à vous, monsieur Frédéric, et toi?
3: Bonjour à tous les auditeurs. Bon, je ne sais pas si le problème vient de moi ici. Je vais essayer un peu de demander à votre technicien un peu de régler un peu la zone de vin là. À un moment, le volume baisse, ça monte, ça baisse. Depuis le matin, j'avais même du mal.
0: D'accord.
3: Je ne sais pas, j'ai cru que c'était mon poste. Alors là, je me rends compte que ça descend, ça monte. Quand les auditeurs parlent, bien quand on ne parle pas, voilà, là, ça monte, et puis ça redescend.
0: D'accord.
3: Ça fait un peu de chichi là.
0: Il est en train de...
3: Bon.
0: Merci.
3: J'interviens un peu parce que là, je sais que nos gouvernants sont encore en plein conseil des ministres. C'est une très bonne chose. Je pense que prenez des bonnes décisions. Je viens d'abord... J'ai écouté la nouvelle ministre des Affaires sociales le matin qui était en tourne. Vraiment, ce que j'ai écouté là, vraiment, si cette dame amène cette volonté, je crois que les handicapés ici, d'ici en 2027, trouveront leur compte. Parce que ce que j'ai quand même écouté pendant qu'ils ont siégé en tout, et solution qu'elle veut faire par rapport à tous les handicapés, les économiquement faibles, vraiment ça m'a quand même touché. Je me dis, peut-être cette dame pourra vraiment trouver une solution vis-à-vis de ce peuple. Donc, si en ce moment, madame la ministre, vous êtes en plein conseil des ministres, tout ce que vous avez pris comme décision au niveau d'un tour, il faudrait les appliquer. Et il faudrait qu'il y ait une loi qui doit vraiment normalement venir appliquer cela. Pour que les économies comment faibles, les handicapés, tout ceci leur compte dans ce pays. Vraiment merci. Je suis à l'écoute. Essayez un peu de nous régler ça parce que j'ai du mal à vous écouter.
0: D'accord. Merci encore vous, Monsieur Frédéric Etoua. Et je crois que notre technicien est bien sûr là-dessus. Il va remédier à la situation. On va continuer avec ce volet éducatif. Donc la crise est tout aussi aiguë au lycée Albert Bertin, le plus ancien établissement secondaire de la ville, fondé en 1973, avec 17 salles physiques pour 40 classes pédagogiques. Auditeur en ligne. Allô? Allô.
4: Allô.
0: Bonjour, monsieur.
4: Bonjour, madame la fille.
0: Bonjour, monsieur Jean-Félix.
4: Bonjour, papa et toi. En espérant que ce soit pas des effets d'annonce.
0: Il est parti, monsieur Jean-Félix. Il croit que ce que les initiatives que veut prendre le ministre, donc le nouveau ministre des Affaires, le nouveau ministre, autant pour moi, des Affaires sociales, ne seront pas des effets d'annonce. On va prendre notre auditeur, hein. Il est là. Allô.
5: Allô.
0: Bonjour, monsieur.
5: Bonjour.
0: Votre prénom, s'il vous plaît.
5: L'homme du Gabon.
0: L'homme du Gabon. Comment allez-vous?
5: Je voulais parler à faire de l'utilisation.
0: Veuillez diminuer un peu le volume de votre radio, s'il vous plaît.
5: Oui, j'ai diminué.
0: D'accord, allez-y, on vous écoute.
5: De l'affaire du Gabon. Est-ce que vous vous souvenez à l'époque de Bongo? À l'époque de Bongo, il y avait les agents qui partaient à Francisville, qui partaient au Yen. Quand un agent se déplace, quand notre agent leur demandait comment on appelle ça? L'ordre de mission.
0: L'ordre de mission, oui.
5: L'ordre de mission. À présent, qu'est-ce que les agents font? Vous allez remarquer que les agents font un TAM au mondial, les policiers, tous les agents. Ils sont en civil tous les vendredis. Ce sont eux qui amènent au champ. Ils sont pas contrôlés. L'immigration, pourquoi est mal bien peu quitté depuis TAM jusqu'ici? Parce que dans ce véhicule, il y a des agents qui sont en civil. Dans leur véhicule, ils ont peut-être 4 ou 5. Quand ils se présentent, mais les seuls agents, mais les seuls étudiants, mais les seuls. Ce sont ceux qui n'avaient pas été passés au Gabon. Comment le secteur va continuer à établir les cas de séjour aux gens alors qu'il y a un quota qu'on doit respecter dans la société gabonaise? Nos chambres étaient dans nos quartiers là. Ce n'est pas les petits-enfants qui font nos chambres là. On a attrapé ces petits-enfants, on leur posait la question de chambres, elles viennent d'où? Et le chambre qui a été saisi dans les tribunaux, pourquoi ce chambre n'est pas brûlé? Mon Dieu. On nous sommes en sécurité. Nous vivons dans la peur. Nous ne pouvons plus gérer de notre Gabon, nous ne pouvons plus aller boire, on va se plaquer. S'il n'y a pas de chambre, quand on parle de la drogue, c'est la tuerie, la drogue, c'est la criminalité. Quand il n'y a plus de drogue dans un pays, les gens sont en bonne santé. C'est la drogue qui fait en sorte qu'il y a des fous, c'est la drogue qui fait en sorte qu'il y a du braquage, c'est la drogue quand quelqu'un est bourré, quand il a du diable, c'est la drogue, c'est ça qui tue les gens. Merci.
0: Merci encore à vous, l'homme du Gabon. Merci déjà pour votre premier jet. Le numéro de téléphone reste toujours le même. Vous pouvez nous revenir en cas d'un autre sujet concernant s'il y a bien c'est le pays. 066 21 91 16, c'est bien notre numéro de téléphone. Auditeur en ligne. Allô?
6: Donc, il revient.
0: Monsieur Samson qui nous revient.
6: Le premier jet, je viens saluer monsieur qui veut partir, l'homme du Gabon. L'homme du Gabon, la drogue que vous parlez là, c'est pas seulement le chanvre, mais l'alcool, et tous les foyers. Quand vous voyez les Gabonais, ils travaillent pour les bancs. Ils n'arrivent plus à nourrir sa propre famille. Ça aussi, vous ne parlez pas. C'est pas la drogue. Où est-ce que le chanvre, hein? Moi, je me rappelle bien dans mes villages, à Maroukou. Le chanvre, c'est pas aujourd'hui. Mais nos parents, tu mets ça. Il n'y avait pas tout ce que nous voyons là. Maintenant, les comprimés là, ça vient d'où? Les comprimés qui peuvent appeler le Koboro là, ça vient d'où? C'est ce qui détruit, c'est ce qui sort, ce qui est dans le sang. C'est plus dangereux. Parce que le chanvre rentre dans le sang. Il n'y a pas la nicotine. Mais ce qui détruit le sang de l'homme, l'alcool, le comoro, ça encore c'est plus grave. Vous voyez comment le champ? Est-ce que vraiment vous mesurez quelle est la jeunesse que nous réservons demain? Est-ce que nous avons une jeunesse qui peut nous dépenser demain, aujourd'hui là? Non. C'est l'État qui est à l'origine de tout ça. Même là encore, le champ est commercialisé. C'est encore quelque chose que nous pouvons gagner l'argent. Oui. Ces hommes politiques-là, ils ont des grands magasins qui les envoient en Europe. C'est leur business. Quand ils gardent là, c'est pour envoyer en Europe, pas pour détruire, pas pour brûler. C'est un grand business. On condamne ce qui est naturel chez nous. Ça pousse la terre, ça sort. Mais c'est une richesse que Dieu nous a envoyée. C'est l'utilisation de ce champ que nous condamnons.
0: Merci à l'écoute, M. Lambert. Merci encore à vous. 066 25 91 16 de l'immigration, assurément aussi aux drogues. Ce sont les sujets qui ont déjà démarré sur cette émission du mur des lamentations. Disait-on tout que des manques importants sont également signalés en allemand, en anglais, en histoire, géographie et en éducation physique et sportive. C'est du côté de Mouila. Donc la crise est tout aussi aiguë au lycée Albert. Auditeur en ligne, on va le prendre. Allô? Allô?
7: Allô? Allô?
0: Bonjour, monsieur.
7: Bonjour, monsieur.
0: Oui, l'homme du Gabon revient toujours. L'homme du Gabon, vous écoute.
7: Allô?
0: Nous vous écoutons, monsieur, l'homme du Gabon.
7: Oui, le champ à l'époque de nos grands-parents, c'était juste pour abattre, pour débrousser. Quand j'ai parlé du champ, ça fait partie de tous les drogues. Je vous dis que je n'ai jamais voyagé. Vous regardez les pays où on n'utilise pas les drogues, la drogue fait partie de la terre, tout avec la drogue.
0: Mm-hmm.
7: Mon Dieu, un pays béni de Dieu, 2 ou 3 millions d'habitants, quand on atteindrait 10 millions, on ferait comment pour résoudre ces problèmes? Regardez dans nos quartiers actuellement, des motos qui passent là, ces motos-là sont gérés par les militaires, les petits militaires qui sont en civil, qui font le bruit avec ces motos-là. C'est la drogue qui passe dans ces motos-là. Pourquoi on ne peut pas supprimer toutes ces petites motos-là qui sont dans les petits? Je vous dis, c'est grave. Ça veut dire, c'est comme à la télévision, on dit la récitation, quand on était au CP1, on lui disait réciter les récitations, c'est tous les jours, dans la nature. Mais madame la
0: question
7: franche. C'est vraiment, c'est pas sécurisant. Si vous partez, vous circulez par exemple le château Bangos, vous allez voir comment les gens s'ouvrent, les gens sont là, sont au-dessus de tout le monde. On arrête des enfants aujourd'hui, le lendemain, ils sont dehors. On est obligé de donner des noms à la radio, c'est parce que si vous donnez nos noms, ils vont nous tuer séantement. Merci.
0: Merci encore à vous, monsieur l'homme du Gabon. La montée assurément de la drogue. Comment résoudre le système, le problème de la drogue au Gabon? C'est une question épineuse aussi. Hein. Monsieur l'homme du Gabon, pour nous revenir sur un autre sujet, bien qu'on l'emmène dans le même sens dont vous avez déjà commencé à aborder depuis le début de cette émission. En dehors de cela, nous parlons aussi de l'éducation. Il manque sûrement des professeurs dans certains établissements du pays. Et la zone ciblée est la province de Langogné, précisément à Mouila, où les établissements demandent un renforcement des professeurs dans différentes matières, surtout dans les matières scientifiques. Actuellement, les élèves de classe de 5e ne suivent aucun cours de mathématiques ni de physique depuis la rentrée. Auditeur en ligne, allô? Allô?
8: Allô?
0: Allô, bonjour monsieur.
8: Oui, bonjour monsieur, bonjour madame, bonjour à tous les auditeurs.
0: Bonjour.
8: Bon, ce qui me turlupine ce matin, c'est j'ai suivi un élément là tout à l'heure là. La saisie, l'opération menée par les forces de sécurité et de défense. Dans les zones côtières du Gabon, jusqu'à Bambouchine. Je suis tellement surpris de cette prise-là parce que on ne peut pas concevoir que nous sommes dans un pays où il y a des forces de l'ordre, de sécurité, de défense, et qu'il a fallu que le président tape du poing sur la table pour que les gens se lèvent pour aller patrouiller. Vous ne voyez pas qu'il y a quelque chose qui ne va pas dans ce pays-là? Est-ce que les contrôles, les opérations ne peuvent pas être permanentes pour nos frontières alors que la population se plaît? Comment les gens ont fait pour attendre que le président dise qu'il faut aller faire ces contrôles-là pour attraper tout ce monde-là avec ces ballots de chambre et de ces drogues-là qui détruisent la jeunesse en ce moment-là? Et quand je sais que dans ces zones-là, surtout la zone nord de Libreville, il y a un contrôle dans le bras de mer qui, où quand les pêcheurs artisanaux passent par là, ils sont contrôlés tous les jours et ils ont même interdiction de rouler la nuit. On a des frégates, on a des patrouilles. Comment font-ils? Comment se fait-il qu'ils laissent toutes ces zones-là et que les bateaux rentrent dans la nuit avec des migrants, des immigrants tant pour moi, et avec des drogues, avec tout ceci? Comment se fait-il? Vous ne voyez pas qu'il y a quelque chose qui ne va pas là? Ou bien il y a une complicité qu'on ne veut pas nous dire parce que c'est trop facile de nous présenter ça comme ça? Moi, sincèrement, ça me tue le pin. Je suis à l'écoute. Merci, madame.
0: Merci encore à vous, monsieur. Merci de nous revenir. Merci encore de toucher ce point. Je crois que les autorités sont à l'écoute aussi de cette émission. Lutteur en ligne. Allô? Allô? Bonjour, monsieur.
9: Allô?
0: Allô, bonjour.
9: Oui, bonjour, madame Nats.
0: Bonjour, monsieur Melchior.
9: Bonjour également à tous les auditeurs. Alors, si j'appelle ce matin, c'est par rapport à l'information qui circule dans les médias, disant que l'État français a décidé de, dans le processus d'augmentation du capital des Ramet, de faire des acquisitions, enfin, de prendre des participations et, in fine, deviendra l'actionnaire majoritaire des Ramet. Et je pense qu'on parle de 49%, pour ne pas aller au-delà de 50%, afin de ne pas considérer que c'est une nationalisation. Mais tout compte fait, l'État français sera le majoritaire des Ramet. Mais il faut comprendre que cet état de fait va forcément avoir des conséquences sur Comilog et sur la politique minière de l'État gabonais. La question que je me pose, c'est que lorsque l'État français décide et devient l'actionnaire majoritaire des Ramet, ça veut dire que c'est l'État français en quelque sorte qui va orienter la politique minière des Ramet. Et ça sous-entend quoi? Puisque l'État français, l'objectif principal, c'est de préserver sa filiale minière industrielle du pays et donc faire en sorte qu'il y ait plus de manganèse qui part du Gabon à l'état brut pour que la transformation se fasse sur place en France. C'est une question de logique, en fait. L'État français veille sur ses intérêts. L'État français ne va pas accepter qu'il y ait moins de manganèse brut qui arrive en France et est transformé en France et que l'État gabonais décide de transformer les 700 000 tonnes, ou 700 millions de tonnes, je ne sais plus trop, qu'ils avaient prévu dans les négociations qu'il y a eu en juillet, au mois de juillet en France. Et donc, qu'est-ce que l'État gabonais a prévu face à cette information-là, qui est une information capitale? Moi, j'ai l'impression que ça va changer la donne par rapport aux objectifs du Gabon. Voilà. Gouverner, c'est prévoir. Merci, je reviendrai.
0: Merci, M. Medker. Merci de nous revenir. Merci encore pour ce point. Auditeur au bout du fil. Allô?
10: Allô?
0: Allô, bonjour, monsieur.
10: Bonjour, M. Medker. Mais nous attendions à quoi? Concernant le problème des enseignants, où sont les structures d'accueil au niveau des huit autres provinces, et voire même à Libreville, dans l'estuaire. hébergement, avantages et autres. Moi, je connais, là, j'ai passé un moment dans la Bokoué. J'ai vu un enseignant faire toutes les classes du primaire, ne pas avoir de logement et le matin se laver à la rivière. Et sa petite fillette, Dieu merci, elle a survécu. C'était fait presque piquer ou avaler par un caïman. Je reviendrai.
0: Merci de nous revenir, M. Jean-Félix. Auditeur en ligne, allô?
11: Allô?
0: Allô, bonjour, monsieur.
11: Bonjour, madame Lati.
0: Bonjour à vous, monsieur Jean-Narcisse.
11: Bon, ce matin, je viens souhaiter une bonne journée internationale de la canne blanche aux personnes aveugles et malvoyantes du Gabon. Je regrette que le ministère en charge des questions du handicap n'ait pas fait un message pour cette journée. Bon, moi, ce que je souhaite, c'est que nous puissions, quand je dis nous, l'État gabonais puisse promouvoir les personnes aveugles et malvoyantes, favoriser l'insertion professionnelle de ces dernières et que tout ce que les aveugles, toutes les attentes des aveugles, tous les plaidoyers des aveugles et malvoyants vraiment puissent être pris en charge, pris en compte, autant pour moi. Parce que je constate que dans notre pays, la personne aveugle est considérée comme un moins que rien. Tu comprends, madame Lati?
0: Oui, monsieur.
11: Parce que on ne réunit pas les conditions pour que cette dernière puisse se mouvoir, puisse travailler. Donc, c'est un peu ce que je suis venu dire ce matin. Je reviendrai peut-être.
0: Merci de nous revenir, monsieur Jean-Narcisse. Un autre auditeur après vous. Allô?
10: Bonjour, papa Narcisse. Je suis un déflacté transgabonais malvoyant. La seule chose, c'est de rentrer en possession de mon entité transactionnelle, tout simplement, et me soigner moi-même. L'État gabonais ne fera rien. Rien du tout. Ils n'y feront rien. Pire encore, allez-y dans les différentes provinces. Vous pensez qu'il n'y a pas des aveugles, des malvoyants là-bas qui ont besoin des OFCA, qui ont besoin de se faire soigner? Ils ne feront rien du tout.
0: Monsieur Jean-Félix, à l'instant, 066 21 91 16. C'est vrai qu'aujourd'hui, c'est la journée mondiale de la
12: Oui, alors, madame Nathalie.
0: Monsieur Simon, bonjour.
12: Oui, bonjour, ensemble des auditeurs. Madame Nathalie.
0: Monsieur Simon.
12: Je peux vous poser une question?
0: Posez vos questions.
12: OK. Depuis que le président a pris le pouvoir, il y a eu combien de conseils de ministres, madame Nathalie?
0: Bon, je n'ai pas compté plusieurs déjà.
12: Vous pouvez me répondre?
0: J'ai dit plusieurs déjà. C'est vrai que je n'ai pas le chiffre exact.
12: OK. Quand les gens se mettent en conseil des ministres, c'est pour trouver la solution des problèmes de ce pays, non?
0: Normalement.
12: Quand il y a une réunion, c'est pour qu'on trouve la solution, non?
0: Normalement, monsieur.
12: Bon, OK. Maintenant, nous, tous les jours, la population réclame tous les jours. Ça, je vais poser la question, ça fait combien de conseils des ministres? Parce que là, tous les gens... Tous les jours, on réclame. Ça n'avance pas. Ça ne change pas. Bon, OK. Bon, ça veut dire qu'ils sont encore coincés les ministres. Parce que je pose cette question à passer, moi, je ne comprends pas dans ce pays. Dites-moi un peu, comment on va mettre... Pourquoi nous, les Gabonais, on ne sait pas copier les choses, madame Nati? Pourquoi on ne sait pas copier ce qu'ils ont fait du bien? On fait ça chez nous, madame Nati. Conseil, mais c'est pour dire quoi? OK. Qu'est-ce que tu as fait pendant tout le mois ou bien toute la semaine? Et c'est ton ministère, ça avance, oui ou non, madame Nati? Ou bien c'est pas ça qui parle là-bas?
0: Probablement.
12: Bon, maintenant, on parle de l'abaillement des anciens là-bas. On parle de l'abaillement des anciens là-bas. Là-bas, on parle des hôpitaux là-bas. Là-bas, on parle des routes là-bas. Là-bas, on parle de courant là-bas. Et il n'y a rien qui change, mais tous les jours, là, le conseil des ministres, madame Nati, dites-moi un peu. Donc, c'est pas pour nous alors qu'ils sont là-bas alors?
0: Question.
12: Là, on ne comprend plus rien. Là, on ne comprend plus rien du tout. Parce que quand on se réunit, c'est pour trouver la solution, le problème qu'on a là. C'est pas ça, Madame Nati?
0: Normalement.
12: Donc maintenant, aujourd'hui, je vais vous parler des enseignants. Bon, nous, on fait quoi maintenant, ces enseignants-là? Je pose la même question en cours au président de la République. Est-ce que le président ne peut pas appeler, parce que j'ai dû faire pas avec ce monsieur, le syndicat qu'il avait enfermé les enseignants. Est-ce qu'il peut l'appeler? Comment on peut trouver tous les enseignants, tous les enseignants qu'ils ont enseignés là? Est-ce qu'il peut pas les appeler pour qu'on trouve la solution pour l'éducation nationale, Madame Nati? Ça court au président de la République, Madame Nati. Il y a les Gabonais qui sont là, qui peuvent trouver cette solution-là. Pourquoi on ne peut pas les appeler, Madame Nati? Pourquoi on ne peut pas les appeler? Vous appelez deux personnes qui sont là seulement, dès qu'ils arrivent, pour qu'ils payent une belle voiture. Il faut que là, les belles habits, là, les belles robes, là, les belles vestes et tout. Et les belles maisons. C'est la même question que je vous ai posée. Quand le CTD est arrivé, est-ce que le CTD, depuis qu'ils étaient, n'avait plus jamais commencé des maisons? Je voulais poser la question, ça depuis. C'est là maintenant que tout le monde construit les maisons. Donc depuis qu'ils étaient là, à l'époque de Bongo, à l'époque de la Libère Bongo, ils n'avaient jamais construit les maisons, Madame Nati. C'est aujourd'hui que tout le monde construit maintenant les maisons. Donc avant, on n'avait pas de maisons. Mais comment on va gagner un pays comme ça, à chaque fois, on s'assied pour discuter les choses du pays? Non, ce n'est pas ça. On parle de chambre aujourd'hui, quand on parle de chambre, Madame Nadi, ça coûte quoi à l'État gabonais? Mais les militaires, et même ces agents, on le met à la route, c'est pour prendre de l'argent aux étrangers. On voit, ils embarquent tous les dans les voitures, arrivent là-bas, chacun appelle ses parents 50 000, 50 000, 40 000, ils prennent les dans les poches. Mais pourquoi on ne peut pas sanctionner ces policiers, les gendarmes, là, on le met dehors, Madame Nadi. Pourquoi à chaque fois, il faut avoir pitié de l'être humain qui fait le désordre, Madame Nadi? Comment les gens doivent se mener le désordre toute la journée, ils sont là. Quand on lit le contrôle, c'est pour aller prendre de l'argent dehors. Les gens doivent se mener le désordre toute la journée, ils sont là. Quand on lit le contrôle, c'est pour aller prendre de l'argent dehors. Et si c'est bon comme ça, Madame Nati.

0: 17 classes physiques pour 40 classes auditeurs en ligne. Non, ils sont étalés. 17 salles physiques pour 40 classes pédagogiques. L'établissement doit prioriser ses ressources. Actuellement, les élèves de classe de 5e ne suivent aucun cours de mathématiques ni de physique depuis la rentrée. De plus de la moitié de la classe est... On va prendre la bourse d'auditeur. Allô? Allô?
1: Pardon?
0: Monsieur Melchior qui nous revient.
1: Oui, madame Nati.
0: Monsieur.
1: Alors, il y a un frère qui m'a fait remarquer quelque chose d'assez étonnant. Il a pris les budgets, les projets, enfin, les lois de finances de trois pays. Le Gabon, la Guinée équatoriale, non, quatre pays de la sous-région. Le Gabon, la Guinée équatoriale, le Congo-Brazza et le Tchad. Figurez-vous qu'à quelques exceptions près, le budget de l'État gabonais est supérieur au budget des trois pays que je viens de vous citer là, cumulés. Je ne sais pas si vous réalisez, c'est-à-dire le budget de l'État gabonais, nos fameux 6 000 milliards, sont supérieurs aux trois budgets cumulés du Tchad, de la Guinée équatoriale et du Congo-Brazzaville. Mmh. La question qu'on se pose, depuis 3 ans, quelle est la loi d'exécution de ces différents budgets que nous avons eus? Ces budgets ont été exécutés à hauteur de combien? Parce que sinon, ça va ressembler à un chiffre, un nombre qu'on nous brandit et qui ne reflète pas réellement ce qui se fait, comme ce qu'on a comme ressources et ce qui se fait comme dépenses. Un budget ne doit pas être exagérément élevé juste pour faire bonne figure, juste pour dire qu'on est riche, juste pour dire qu'on a de l'argent. Il doit refléter les réelles ressources du pays. Et si ce n'est pas le cas, un budget ne se finance pas à plus de 60-70% d'emploi. Il faut un peu de sincérité budgétaire quand même. C'est un principe budgétaire. La sincérité budgétaire. Quand on élabore un budget, il ne faut pas qu'on aille dans tous les sens. Ce n'est pas possible que notre budget soit supérieur à celui de la Guinée équatoriale, celui du Tchad, celui du Congo-Brazzaville, cumulé, et sur le terrain, on ne voit rien. C'est qu'il y a un problème, en fait. Et donc, qu'on nous explique. Le budget de 2026, nous sommes en train d'aller vers la fin de l'année. Il est exécuté à hauteur de combien? Il a été exécuté à hauteur de combien? Combien réellement nous avons eu comme ressources en cette année 2026? Voilà, je reviendrai.
0: Merci, M. Michael, de nous revenir. 066 21 91 16. Allô?
2: Bonjour, Madame Nadi.
0: Bonjour à vous, M. Diallo. Comment allez-vous?
2: Comment allez-vous là-bas?
0: Nous allons bien, Monsieur Diallo.
2: Oui. Qu'est-ce Madame Nadi, aujourd'hui, je vais parler de la SCG, l'eau et le courant.
0: On vous écoute.
2: L'affaire des compteurs de courant, là, Madame Nadi. Moi, ce que je me demande, pourquoi la SCG prend l'argent des compteurs des gens, il ne donne pas les gens le compteur? Ça me turlupine, Madame Nadi. Quand tu amènes l'argent de compteur, on te prend l'argent. Ils vont te rouler plus de 6 mois ou bien 1 an. Ils ne te donnent pas le compteur. Est-ce que ça, c'est normal, Madame Nadi? Quand ils ne donnent pas quelqu'un quelque chose, il ne faut pas lui demander l'argent. Il faut dire qu'il n'y en a pas au moins. Il va laisser. Mais tu prends son argent, Madame Nadi. Tu restes assis. Chaque jour, il vient. Chaque fin de mois, il vient. Tu lui dis après, on va voir ça, on va voir ça. Pourtant, tu as déjà déposé le dossier. Qui a déjà donné l'argent. Madame Nadi, au Gabon ici là, ça plaît combien de mois par an? Combien de mois? Je vous pose le

0: Et sur là, vous-même, madame l'a dit, combien de mois?
1: Environ 9 mois.
0: Mais pourquoi il n'y a pas l'eau à la pompe?
1: Question.
0: Pourquoi nous, les Africains, on ne travaille pas? Pourquoi on est désordonnés, nous, les Africains? L'argent de l'eau, là, et le courant, là, qui bénéficie de ça? Ce n'est pas la société de la SCG et l'État. Tout l'argent qu'il est en train de perdre, là, il y a l'eau. Il y a l'eau dans ce pays-là. Pourquoi les gens ne trouvent pas l'eau, madame Nadi? Ça, je me demande chaque fois ça. Chaque jour, je demande de l'eau. Pourquoi il n'y a pas l'eau? Pourtant, tu creuses même pas un mètre là, tu vas trouver de l'eau, madame Nadi. Est-ce que ça c'est le travail, madame Nadi? L'eau à boire, le courant. Moi, il y a la pluie, madame Nadi. 9 mois, il y a la pluie. Pourquoi il n'y a pas l'eau à la pompe? Chaque fois. Et puis on prend l'argent de compteur des gens, on te dit, va, tu reviens, jusqu'à ce que tu vas te fatiguer. Pourtant, ils sont ton argent. Est-ce que ça, c'est le travail? C'est le travail désordonné. Pourquoi nous, les Africains, on ne travaille pas? Pourquoi nous, les Africains, on complie seulement les pauvres sang qui sont en bas, madame Nadine? Est-ce que ça, c'est normal? Il faut qu'on change la façon de travailler. Quelqu'un qui n'a pas bilo, il n'a pas le courant, il n'a pas la nourriture. Lui, il va vivre comment, madame Nadine? C'est pas tout le monde qui a l'argent de l'eau en ya ou bien l'eau minérale là. Il va te laver avec l'eau minérale. Un bidon de 15 litres à 2 000 francs, il va laver avec ça. Et si tu as 10 familles, 10 gosses à nourrir, ou bien 3 femmes, ou bien 2 femmes, tu vas faire comment?
1: Merci encore, vous, monsieur Diallo, autre auditeur au bout du fil. Allô?
2: Allô?
1: Veuillez diminuer le volume de votre poste. Oui, monsieur.
2: Oh, c'est l'homme du Gabon qui revient.
1: L'homme du Gabon, vous écoutez à nouveau.
2: Oui. Tu ignores que mon enfant est un voleur. Tu ignores que mon mari est un bandit. Tu ignores que ma femme est une voleuse. Il faut être un aveu. Il y a combien d'arrêts taxis à Libreville? Arrêts, les arrêts où les taxis doivent garer. Au fond, en bas, et en intelligent de gauche. Il n'y a pas d'arrêt. Regardez les Dodanes. Les Dodanes sont précises. Ce sont les ingénieurs gabonais qui ont construit ces Dodanes. Les Dodanes sont comme les murs de Berlin qui cassent les véhicules. Mon Dieu. Les roues ne sont pas traitées. Il n'y a pas les lignes qui continuent. Il n'y a rien. Il n'y a pas des arrêts. On autorise aux gens de garer sur le trottoir. Les piétons vont marcher haut. Laissez-le gérer ce pays-là. Laissez-le. Mais c'est grave. 2 millions d'habitants, 1 million d'habitants. Je suis à la maison, je sais. Regardez comment les sociétés s'installent. Par exemple, la société comme Bouna et les autres là. Ils détruisent les Gabonais, ils les maltraitent. 24 millions par mois, on en a parlé. Qu'est-ce que l'État en fait? L'État n'en fait pas de soucis. Où est le ministère du Travail? Où sont les autres inspecteurs? Ils ne connaissent pas. L'affaire Zébro, par exemple, le Carrefour du Douze. Moi, je peux régler le problème du Carrefour du Douze. Sans les agents. Si l'État me donne l'accord, on enlève les policiers, je vais régler ça, il y aurait de l'embouteillage. Il suffit d'enlever tous les commerçants. Et les taxis bus, les s'enlever parce que ça devient leur source d'argent. Le rond-point du tout, c'est un centre giratoire. Mais vous allez constater que les civils, quand ils gardent les véhicules, ils sont matés par les agents. Ce sont eux qui autorisent tout le désordre qui se passe. Ils ne peuvent rien faire. Ce sont ceux qui amènent les pétroles, ce sont ceux qui donnent à leurs petits-enfants, les petits dans les quartiers. Mon Dieu, comment nos enfants seront les trouver alors qu'on a la possibilité d'enrayer tous ces désordres? Tout ce que vous avez parlé, quand il y a la drogue, quand il y a le banditisme dans les quartiers, les gens sont mal à l'aise.
1: Merci encore à vous, l'homme du Gabon. Autre auditeur au bout du fil. Allô?
3: Allô?
1: Allô, bonjour monsieur.
3: Rebonjour, madame Nathé.
1: Rebonjour, monsieur Jean-Narcisse.
3: Je salue Jean-Félix et l'homme du Gabon. Jean-Félix, l'espoir fait vivre. Je crois que je me lamente ici depuis plus de 10 ans. J'ai commencé à me lamenter ici en 2015. Nous sommes en 2026. L'indigné de la République, je salue sa mémoire et je salue ses parents. On voulait le départ des Bongo au pouvoir et nous nous lamentions ici. En août 2023, les Bongo sont partis du pouvoir. Donc, j'ai espoir que, avec Oligui, la situation des personnes handicapées va se régler. J'ai espoir. Parce que je l'avais côtoyé personnellement. Je crois que c'est dans les réseaux sociaux, ses photos. Il m'a rassuré que s'il a fait le coup d'État, c'est à cause de nos genres de personnes. C'est parce que trop, c'était trop. Donc, il est venu pour me redonner la dignité. Si je parle de moi, je parle aussi pour d'autres compatriotes en situation du handicap. Je crois que cette radio est écoutée à la présidence de la République. Je crois, je le crois. Et je le sais même qu'il est à l'écoute. S'il n'est pas à l'écoute, ses conseillers sont à l'écoute. Monsieur Oligui, redonnez-nous la dignité que vous nous aviez promis en août 2023. Merci.
1: Merci encore à vous, monsieur Jean-Narcisse. Autre auditeur au bout du fil. Allô?
4: Allô? Non, Bongo. Est parti. Le même système demeure. Le même système demeure. Voilà. C'est navré, mais le jour où ce système changera, eh bien, tu auras 150 000 francs par mois et je rentrerai en possession de mon intérêt transactionnel. Pour le moment, eh bien, criant, pleurant, implorons Dieu. À demain.
1: Merci encore vous, monsieur Jean-Nassi. Nous avons la seconde partie. Hein. Autre auditeur au bout du fil. Allô.
5: Lambert.
1: Merci Lambert.
5: C'est parti, mais il faut que je Bon, que Jean-Nassi. Est-ce que c'est le Bongo qu'on combat? Ce n'est pas le Bongo qu'on combat. C'est le système qu'on combat. C'est le même système qui est là encore. Il n'y a rien qui a changé. C'est-à-dire que les bâtiments qui sont. Et les rues, le bétumen qu'on voit. Mais le système reste encore là. J'ai l'habitude de dire que le serpent là, on a coupé la queue. Mais la tête, on n'a pas coupé. La tête, c'est le système. Le serpent là, c'est régénère. Vous ne voyez pas ça? C'est le même système qui continue. On combat le système et c'est le système que nous voulons. Changer. On croyait, moi je croyais que l'homme qui arrive, il vient avec la puissance divine. Quand tu as la puissance divine, tu n'as pas peur. Regardez, monsieur Mekir vient de nous donner les choses. Soyons sages. C'est la France qui tient les commandes. Actuellement, en Afrique, francophone. Vous ne voyez pas ça? Tant que la France tient les commandes, nos dirigeants, soi-disant dirigeants, moi je dis, ce n'est pas les dirigeants, ce sont les représentants de l'Occident, qui tiennent les commandes de l'Occident et qui gèrent les affaires de l'Occident et leurs amis. Comme Mongo dit souvent à la population, ils sont venus pour la population, pas pour le peuple gabonais, pour le peuple africain. C'est vraiment désolant. Mais si réalité, c'est le coup.
1: Restez à l'écoute, M. Lambert. 066 21 91 16. 066 21 91 16. Pour ceux qui participent par messagerie, veuillez déjà écrire, envoyer vos messages en seconde partie. Dès l'entame de la seconde partie, on va lire, on va prendre connaissance de vos interventions par ce canal. 066 21 91 16, c'est bien notre numéro de téléphone. Et le mur de lamentation continue toujours avec ce volet éducatif du côté de Mouila. Il y a des enseignants donc de la classe, des classes de 5e, et que je me retrouve un temps soit peu, ne suivent aucun cours de mathématiques ni de physique depuis la rentrée. Depuis la moitié des classes des 4e est privée d'enseignants de mathématiques. L'administration se voit contrainte de concentrer des maigres effectifs sur des classes des 6e et celles des préparatifs aux examens. Allô?
6: Allô?
1: Allô?
6: Oui, bonjour madame.
1: Bonjour monsieur.
6: Je n'ai pas un bon retour, mais je vais quand même parler.
1: Allez-y.
6: Merci beaucoup. Madame Nati, j'aimerais faire des propositions au chef de l'État, vu qu'ils sont en conseil des ministres en ce moment, qu'ils demandent à l'actuel ministre de l'Intérieur de convoquer le maire de Libreville, qu'il lui donne des instructions fermes pour que Libreville change de visage. Excusez-moi, il n'y a pas d'autre terme. Libreville est sale. Libreville est sale, c'est à savoir, c'est même à se poser des questions si réellement c'est un natif de Libreville qui est maire de Libreville. Qu'il convoque ce monsieur et qu'il lui donne des instructions fermes. Qu'il convoque le ministre de l'énergie et de l'eau en attendant la livraison des centrales Tumbélé, Kingélé et autres, qu'on nous amène une concurrence à la SG, qu'on nous apporte une nouvelle société, ou plus pas dire plusieurs sociétés qui vont concurrencer la SG. La concurrence est un facteur de développement. Qu'il convoque le ministre de l'Habitat, qu'il lui donne des instructions fermes. Là, il est assis là-bas devant lui. Que combien de maisons a-t-il vendu au Gabonais lambda? La SNI n'appartient pas seulement aux fonctionnaires, Madame Nati. La SNI n'appartient pas seulement aux fonctionnaires du privé. Le Gabonais qui fait taxi, il a besoin d'un logement. Le Gabonais qui vend là-bas, le coiffeur, là, a besoin d'un logement. La petite Gabonaise qui vend sa tomate à la pairie, a besoin d'un logement. Que fait ce ministre depuis qu'il vend les maisons de la SNI? Pense-t-il vraiment aux Gabonais lambda, aux Gabonais économiquement faibles? Madame Nati, oui, tout le monde veut habiter dans un logement décent. Que ce ministre se batte, que le président lui donne des instructions fermes. On veut louer ces maisons, même à 50 000 francs le mois. Nous les taximans, nous les coiffeurs, nous les petits commerçants, les gens, les Gabonais qui se débrouillent, veulent aussi habiter dans une belle maison où ils vont payer 50 000 francs le mois. Enfin, Madame Nati, qui donne des instructions fermes au ministre des TP? On a vu des engins qui sont arrivés ici. Les TP ont des engins, les TP ont des ingénieurs. Pourquoi les routes secondaires de nos cantons ne sont pas travaillées? Moi qui suis ici du canton Niais, la route du canton Niais est foutue. La première dame était même là-bas. La SG, les TP ont été incapables d'aller passer même un coup de pelle. Pour dire donc quand la première dame va passer, qu'elle voit au moins semblant le travail. Non! Les ces engins-là servent à quoi? Ils sont où? Ces engins. Je reviendrai à la deuxième partie de l'émission.
1: Merci encore à vous, monsieur. Merci de nous revenir. Auditeur au bout du fil. Allô? Il est parti, 066. Un autre, allô?
7: Allô?
1: Allô, bonjour, monsieur.
7: Oui, c'est monsieur de la longue réflexion, madame Nati.
1: Comment allez-vous, monsieur?
7: Ça va. Je voudrais dire bonjour à mon frère qui vient de partir, là. Mon frère, n'espère pas avoir les maisons là, s'il te plaît. Faut même pas aller chercher la WC là-bas. Je vous avais dit ici, c'est peut-être les jours passent et puis on répète les mêmes choses. Je vous avais dit ici, L'État peut construire les maisons. Autant de maisons que l'État va construire, vous ne verrez aucun quartier de Libreville bouger derrière l'État. Quand on construit les maisons pour loger les Gabonais, ça voudrait dire vous allez ressentir que tout un quartier s'est vidé. Vous allez voir les maisons vides. Mais si vous trouvez que les maisons sont pleines, allez-y chercher à savoir. Dans les 5000 logements, un exemple que l'État peut construire, tous les grands hommes de la République ont déjà pris les maisons, même pour leurs enfants qui sont encore dans le ventre. L'enfant qui est encore dans le ventre a déjà une maison. Donc n'espérez même pas. Toutes les maisons qu'on est en train de construire là, n'espérez même pas. C'est déjà, même eux-mêmes qui financent l'argent là, ils ont déjà les maisons là. Bon, je voulais venir par là. Ce n'est pas ce qui m'a amené. Je voulais quand même un peu signifier ça. Et Madame Nati.
1: Monsieur.
7: Je voudrais dire, est-ce qu'au Gabon, on ne peut pas amener à ce que nos autorités, comme par exemple le président de la République, changent de modèle de gouvernance? Ça voudrait dire d'attribution. Ça voudrait dire qu'il ne faut plus que le président dise « moi, monsieur le président, j'ai donné dessus, moi, monsieur le président ». Est-ce qu'on peut fonctionner, cet État peut fonctionner avec les institutions, les organes? Ça voudrait dire le trésor, la CDC, les machins. Ça voudrait dire c'est que l'État, si l'État doit décaisser de l'argent, ça doit venir du trésor, avec un meilleur contrôle. Ça voudrait dire que les organes, les entités de l'État, comme la GASA, tous les trucs-là, en fait, il faudrait pas que ces entités-là, on les compte dans des banques privées. Il faut dire la vérité. Parce que si on appelle le DG de la GASA, on va lui demander... Ta ligne budgétaire est où? Puisque tu es une entité de l'État, tu travailles pour l'État, où est-ce que tu stockes l'argent de l'État? Pour lui demander ça, vous verrez que le compte n'est ni au trésor, n'est nullement à la CDC. Donc, si on demande au président, par exemple, au directeur général de la CEP, votre compte est où? Il est au trésor ou il est à la CDC? Voilà. Donc, c'est pourquoi il faut que tous les organes de l'État, comme la caisse stable, son compte est où? Le CEDOC, le compte du CEDOC est où? Les entités, tout ce qui est organe de l'État, ils doivent avoir chacun une ligne budgétaire au trésor. Et que le président ne donne plus. Parce qu'on a l'impression que on est comme Omar Bongo, tout ce Omar Bongo qui donnait. L'État n'a jamais quelque chose depuis Omar Bongo, depuis la gouvernance d'Omar Bongo. Si vous rappelez, prenez les anciens, la part est là. Tout ce Omar Bongo qui donnait, Ali est arrivé, c'est Ali qui donnait. Tout le monde courait derrière Omar Bongo, tout le monde courait derrière Ali Bongo. Aujourd'hui encore, ils attendent le coup, courent derrière le président parce qu'en fait, c'est lui qui a l'argent. Et on se demande où est-ce qu'est logé l'argent du pays, puisque c'est le président qui donne le coup. Maintenant, si les institutions du pays, comme la mairie, que vous plaignez aujourd'hui que non, la mairie, voilà, ne nettoie pas, est-ce que véritablement le maire de Libreville détient la responsabilité des finances qui rentrent à la mairie? Parce qu'on a l'impression que le maire attend, puisque vous dites que le maire doit nettoyer la ville. On a l'impression que le maire attend qu'on lui dise, bon, voilà les fonds. Bon, quand on dit le maire, voilà les fonds, alors que les fonds rentrent à la mairie, mais qui détient ces fonds-là? Les fonds-là sont où? Voilà de quoi il s'agit. Et si on continue...
1: Merci, monsieur Lalonde, réflexion de nous revenir en seconde partie. Mesdames et messieurs, nous soufflons juste un peu avec la pub et nous revenons dans un instant.

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2: Bonjour Madame Naki.
3: Bonjour à vous Monsieur Frédéric et toi, bonne arrivée.
2: Bonjour à tous les auditeurs. J'ai dit d'abord chapeau à l'homme de la toute longue réflexion par rapport à son intervention. Ça m'a vraiment touché. Et j'espère aussi que il y a conseil des ministres, les autorités de ces pays, s'ils vous ont écouté, qu'ils ont aimé votre intervention, qu'ils trouvent des décisions. Je suis toujours là dans les questions.
3: Vos questions.
2: Toujours. Monsieur le Président de la République, je pense que lorsque Dieu utilise des personnes, il y a parfois, même les Gabonais de Landa, Dieu peut leur donner une vision de voir le Gabon de demain. Lorsque vous avez pris le pouvoir, il y a des Gabonais qui sont venus vous dire ici, Monsieur le Président, débarrassez-vous de ce qui est autour de celui que nous avons décrit hier. Vous avez dit, vous travaillez tout le monde. Mais ma question, c'est celle-ci. Les problèmes de carburant, oui, depuis Ali Bongo. Les mêmes ministres étaient avec Ali Bongo. Mais lorsque vous êtes venu aujourd'hui au pouvoir, je pense que toutes ces personnes, ce qu'ils allaient faire, c'est de vous aider maintenant à décanter des situations au niveau du carburant, au niveau de la SCG, au niveau du gaz. Parce que je pense qu'en ce moment, là, nous rentrons dans une finale, je ne sais pas où, ce serait dans tous les secteurs. Mais on se rend compte, ce sont les mêmes situations qu'on a décrites, mais ça ne fait que s'empirer, Monsieur le Président. Qui est en train de vous bloquer votre mandat en ce moment? Est-ce que ce n'est pas des personnes qu'on disait débarrassez-vous d'eux? Monsieur le Président, cette affaire de carburant aujourd'hui, moi je suis citoyen gabonais de Landa, je m'inquiète aussi. Si aujourd'hui j'ai des difficultés de prendre des transports, aujourd'hui on compte des taxis sur la route, sur nos voies, mais supposons que le Gabon est attaqué, comment notre armée fera-t-il pour aller sécuriser nos frontières? Parce que je pense que tous ces véhicules que l'armée utilise aujourd'hui, les chars, les véhicules, quand tout ce que vous faites sortir, lorsqu'il y a des mouvements ici, c'est le carburant, ce n'est pas de l'eau. Mais comment ferait-il? Plus que si maintenant les Gabonais ont du mal à se faire transporter, nos enfants ont du mal de se rendre dans les lycées, dans les établissements publics et privés, les primaires. Bon, si tout de suite... Oh, le Gabon est attaqué. Nos militaires feront comment pour se rendre dans les frontières pour nous sécuriser? Là, vous êtes en plein conseil des ministres. Est-ce que vous réfléchissez un peu sur ça? Vos conseillers ou les ministres qui sont là, est-ce que vous pensez un peu à ça? Si les Gabonais subissent en ce moment, mais supposons maintenant que nous sommes attaqués, on fait comment? L'armée fera comment pour sécuriser notre pays, le Gabon? Comment on peut gérer un pays? Un tout petit pays, même si aujourd'hui vous avez augmenté à 3 500 000 et quelques habitants, on quitte problème sur problème. Aujourd'hui, sur le carburant, moi, je n'ai qu'une seule bouteille de gaz. Mais supposons qu'on dise aussi que le gaz manque. Nous aussi, on va aller dormir dans les stations comme nos frères chauffeurs aujourd'hui font. J'ai écouté une dame d'Arcy Gaber dans une autre émission. Là, à la station, là, au fin de la pauvre, depuis 4 heures du matin. Ça veut dire qu'elle a laissé son épouse, elle n'a pas pu déposer ses enfants à l'école parce qu'elle est venue, elle est là encore jusqu'à présent dans la queue pour attendre du carburant. Je pense qu'à la sortie de ce conseil des ministres, s'il vous plaît, ce n'est pas des nominations que nous attendons à 24 heures, 1 ou 2 heures. Ce que nous attendons, c'est d'entendre, d'écouter que voici dès demain, dès lundi, affaire de carburant, il n'y a plus. Dès lundi, affaire de coupure, il n'y a plus. De l'eau, il n'y a plus. C'est ça les décisions que les Gabonais attendent, pas les nominations, s'il vous plaît.
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5: Mais on a comme l'impression qu'ils viennent pour se servir parce qu'on ne peut pas se voir que dans une administration, vous allez être amené à débourser des sommes pour qu'on vous établisse un document administratif. Mais ça ne se comprend pas, ça.
6: La carte professionnelle de presse est délivrée à la demande des professionnels de la communication audiovisuelle. 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
3: de retour, mesdames et messieurs, pour la seconde partie de votre émission, Le Mur des Lamentations, la messagerie, c'est maintenant. Maman Nati, bonjour. Je me réjouis de la nomination du nouveau ministre de l'Intérieur. J'espère qu'il répondra aux attentes des populations gabonaises concernant l'immigration abusive. C'est M. Guy Stéphane. Bonjour encore à vous, M. Guy Stéphane. Un autre message. En cette journée internationale de la canne blanche, célébrons l'autonomie et la mobilité des personnes aveugles et malvoyantes, promotant l'inclusion et le respect pour tous, l'insertion professionnelle de ces dernières. Monsieur Jean-Narcisse, bonjour une fois de plus à vous, monsieur Jean-Narcisse. Bonjour madame Nati, dites au premier intervenant que pour certains Gabonais, c'est normal, hein, pour les 34%, même si on arrive à 80%, c'est normal. Hier, les fervents défenseurs nous ont dit que l'article tel dit ceci ou cela, alors que même les États-Unis refoulent les immigrés et le chômage augmente. Voilà le problème en Afrique du Sud. Laissons-les, que ça arrive à 100%. Que croyez-vous qu'ils viennent? Pourquoi? Quand je pense que tout l'argent qui sort tous les jours, tous les vendredis à Western Union pour envoyer chez eux. Monsieur Steven du PK11. Bonjour à vous, Monsieur Steven. Bonjour, Madame Nati. Comment compte-t-on changer avec les mêmes personnes qui nous ont conduits dans le ravin? Je pense que lorsqu'il avait dit qu'il continue avec eux, c'est qu'il ne pense pas changer les conditions du peuple. Unel de Mimongo. Bonjour à vous, Monsieur Unel. Bonjour, Madame Nati. Faut-il renforcer les contrôles, mieux encadrer l'accès à l'emploi ou surtout créer davantage d'opportunités pour les Gabonais? Le débat est ouvert. Monsieur Guy, bonjour à vous tous. Franchement, il y a un ras-le-bol qui grandit dans le pays. Les Gabonais veulent simplement vivre dignement chez eux, trouver du travail, entreprendre et offrir un avenir à leurs enfants. Nous n'avons rien contre les étrangers qui viennent travailler honnêtement et respecter nos lois. Mais nous refusons que les intérêts des nationaux soient relégués en second plan. Être accueillant ne signifie pas fermer les yeux sur tout. Le Gabon doit aussi protéger les citoyens et faire respecter ses règles. John depuis Ovando. Bonjour à vous, Monsieur John. Bonjour Nati et les auditeurs. Il est temps que la question de l'immigration soit traitée avec sérieux au Gabon. Nous avons besoin de règles claires en matière de séjour, de travail et de contrôle aux frontières. Un pays doit savoir qui entre sur son territoire, dans quelles conditions les personnes y séjournent et quelles activités elles exercent, dans le respect des droits de chacun. Ce n'est pas de la haine, c'est une exigence de bonne gouvernance. Les citoyens ont le droit d'attendre de leurs autorités une politique migratoire claire, cohérente et appliquée sans favoritisme. Le Gabon doit protéger ses intérêts nationaux et faire respecter ses lois. Le message n'est pas signé. Ce qui fait mal à beaucoup de Gabonais, c'est d'avoir parfois le sentiment d'être oublié dans leur propre pays. On nous parle de paix, de solidarité et de vivre ensemble. Mais dans la réalité, beaucoup peinent à trouver un emploi, à se loger et à joindre les deux bouts. Il faut arrêter de minimiser cette frustration. Défendre les intérêts des Gabonais ne signifie pas détester les étrangers. Cela signifie exiger une politique qui protège les nationaux, sanctionne les abus et garantit les mêmes règles à tous. Nous voulons simplement que le Gabonais retrouve sa place et que les richesses de son pays contribuent réellement à améliorer ses conditions de vie. Le ras-le-bol est profond et il est temps que les autorités apportent les réponses concrètes. Le message est signé Carole. Bonjour à vous, Madame Carole. Papa et toi, nous avons cherché et on a trouvé que vous avez soutenu indirectement le président déchu du fait d'être derrière son oncle du CLR, dont ce dernier le prêtait main forte, nos compatriotes. Salut à tous, salut aujourd'hui, les Gabonais font face au chômage, à la vie chère, aux difficultés du quotidien. Dans ce contexte, l'immigration devient un sujet sensible. Beaucoup de compatriotes ont le sentiment de voir les opportunités leur échapper alors qu'ils sont chez eux. Nous ne sommes pas contre les étrangers qui viennent travailler honnêtement et respecter nos lois. Mais nous refusons les passe-droit, les irrégularités et la concurrence déloyale. L'État doit prendre ses responsabilités, contrôler l'application des règles et veiller à ce que les Gabonais aient réellement leur place dans l'économie nationale. Nous sommes fatigués des discours sans résultat. Nous voulons des actes concrets parce que l'amour du Gabon doit aussi se traduire par la défense des intérêts de sa population. Le message est signé César. Bonjour à vous, monsieur César. Directement, on repart avec les appels. On va le prendre. Auditeur en ligne. Allô?
4: Oui, allô, madame Nathalie.
3: Monsieur Lalonde Réflexion, bonjour à nouveau.
4: Oui, bonjour. Bon, vous voulez apporter un sujet. Je vais essayer de réfléchir depuis une semaine.
3: Parlez un peu plus fort, s'il vous plaît.
4: Oui, c'est le de l'immigration.
3: Monsieur, on vous écoute.
4: Voilà. Donc, moi, je suis au téléphone. Je suis au téléphone. Bon. Donc, ce que je voudrais dire, c'est que vous savez aujourd'hui, si vous voyez les chantiers qui sont sur ma bouche et à quoi c'est que
3: nous. Allez, parlez un peu plus fort, s'il vous plaît. On vous entend à peine. Allô, monsieur? Veuillez nous revenir et parler un peu plus fort, je vous en prie, on vous écoutait.
5: Oui, Nathalie.
3: Monsieur Frédéric, et toi?
5: Ah, merci, là, on vous entend maintenant bien.
3: Merci.
5: Sauf que ça grise un peu, mais la voix sort déjà très bien.
3: Merci.
5: Je ne sais pas, c'est lui qui a envoyé le message, là, je ne sais pas.
3: Bon, c'est le compatriote.
5: Moi, je n'ai rien qui répond aux gens.
3: D'accord, monsieur
5: Frédéric. Juste dire, par le 30 août, nous tous, Gabonais que nous sommes, on a tous applaudi. On était tous contents parce qu'on croyait que c'est parce que moi je n'avais pas, même le président dessus, hein, je le disais toujours, le Gabon, le problème du Gabon, c'est pas la famille Bongo. Je le disais, mon frère, si tu m'écoutais depuis longtemps, même celui que tu dis, j'étais derrière lui. Lui-même, il sait que j'étais avec lui quand c'est bon, je suis avec lui quand c'est mauvais, je lui disais en direct. Donc, le problème du Gabon, je disais toujours, c'est tous ceux qui ont travaillé avec Omar Bongo. Même nous autres, là, nos parents qui ont travaillé avec eux. À peu le sud de Boué, à voir ce que Boué est d'aujourd'hui. Donc, c'est pas la famille Bongo. Aujourd'hui, celui-là, je l'ai soutenu, j'ai applaudi, et j'étais parmi les ceux qui l'ont dit, monsieur, c'est bien beau. Parmi votre premier gouvernement, ne prenez plus les gens qu'on a chassés. Je pense aussi, monsieur Stan aussi était. Il y a quelqu'un qui est venu dire oui. On est contre parce qu'on n'a pas nommé nos gens. Je ne sais pas quels sont ces gens-là. Où en sommes-nous aujourd'hui? C'est pour dire, monsieur Mawango, je ne sais pas si c'est le congé de Gabon News là qui fait en sorte aujourd'hui que je suis d'accord avec tout ce que vous dites maintenant. Vous m'avez touché quand vous avez parlé de logement. Et ce n'est pas faux ce que vous avez dit. Les logements que nous attendons, je crois l'opinion de la République, lorsque j'avais suivi, il avait fait son discours en disant c'est les fonctionnaires ceux qui sont en activité. Bon, maintenant, ceux qui ne sont plus en activité font comment? Je suis parmi les gens qu'on a des guerriers. Pleinorité, on a des guerriers. Comptez tous ceux qui sont en pleinorité, les gens qu'on a des guerriers. Vous allez voir ceux qui ont reçu des maisons, ils sont que les parents devant. Il y en a qui sont en pleinorité, qui sont encore en plein air. Et pourtant, pour déloger les gens, comme l'Amber le dit toujours, il faut d'abord vous préparer. Allez-y d'abord. Un côté, vous construisez d'abord, après vous venez casser, après les gens partent là-bas. Mais vous cassez les gens se retrouvent où? Les gens se trouvent où? Donc c'est vrai ce que vous dites, c'est Mawango. Vraiment, vous avez maintenant des réflexions, je crois que Dieu est en train de vous utiliser, parce qu'il y a des gens qui ne voient pas ce que vous voyez pour demain. Ces maisons-là, nous ne voulons plus que ça soit seulement pour les travailleurs, donner à tout le monde, même je crois que c'est M. Yi qui le disait. Même un commerçant, celui qui a sa boutique, qui sait qu'il chaque fin de mois, il peut payer sa maison de 50 000, de 80 000, de 100 000. Même une maman qui va, si elle arrive à nourrir ses enfants pour envoyer à l'école, ce n'est pas une maison de 50 000 francs qu'elle ne pourrait pas payer. Là, au moins, elle n'aura plus. Le problème, c'est que c'est l'État. Je vais tout faire pour payer ma maison chaque fin de mois. Que d'aller payer la maison de 140 000 francs que nous payons bah, avec charge 170 000 là. Donc, quand il s'agit de logements sociaux, c'est pour tout le monde. C'est pas quand on construit. Là, aujourd'hui, il y a la cité, la CNSS6, ça, où là, il y a tout ce que vous êtes en train de construire. Et après, quand les gens vont déposer les dossiers, on dit les maisons sont déjà occupées. À part qui? Par les mêmes systèmes.
3: Question.
5: C'est ça, écoute, Madame Latiri. Merci encore, parce que là, j'étais un peu embêté. Le son de la voix ne sentait pas bien. Merci.
3: Merci, ça sent maintenant bien. Merci encore, Monsieur Frédéric et toi. Autoriteur au bout du fil. Allô?
4: Madame
3: Latiri. Monsieur... Oui, c'est mieux, hein, mais c'est...
4: Ok, d'accord. Je vais vous parler de...
3: Vous êtes dans quelle zone, là? Ça, c'est descendu encore?
4: Je suis au niveau de Mbolo. Je vais vous parler de l'immigration. J'essaie de mener mon
3: enquête.
4: Il y a une période...
3: Oui, désolé, vraiment, on ne saisit pas très bien, M. Mawangou.
5: Oui,
3: pas.
5: Allô?
3: Oui, allô?
5: Madame Nadine.
3: Monsieur Jean-Narcisse.
5: Non, c'est M. Yi.
3: Ah, M. Yi, désolé.
5: J'ai pas envie de me fâcher contre M. Yi, toi. Dites à M. Yi, toi, que mon président ne s'appelle pas celui-là. Il s'appelle Brice Clotaire Oligingema. Il ne s'appelle pas celui-là. S'il ne connaît pas son nom, qu'il ne vienne pas parler de lui à l'antenne.
3: On n'a okay. pas suivi.
5: Madame Nadji.
3: M. Yi, désolé, on n'a pas suivi.
5: Qu'on demande au ministre de la Jeunesse et des Sports. J'aurais appris que certains ont dit hier, son bilan est positif, il a bien travaillé, parce qu'il avait qualifié le Gabon, c'est pas trop à la CAN. Pour quel résultat? Une CAN où le Gabon est sorti, même pas un match nul, c'est un bilan positif. Bon, c'est pas de ça que je parle. Que ce ministre essaie de rendre notre championnat professionnel. Le président, vous êtes en conseil des ministres là-bas, demandez à ce ministre de sélectionner toutes les sociétés. Grande société installée au Gabon. Chaque société doit avoir un club de foot en D1. Il est anormal que l'État subventionne des clubs de football et que l'État mette encore l'argent dans des enveloppes des différentes compétitions. Je dis non. Si un club n'a pas les moyens d'être en D1, alors qu'il aille jouer les divisions inférieures. Et maintenant, si le Stade de Franceville jusque-là, n'est pas aménagé, Madame Nati, qu'on arrête même de recevoir des matchs internationaux ici au Gabon. C'est pas du tout normal qu'une capitale n'ait pas un terrain de foot homologué. Tous nos matchs se jouent à l'intérieur du pays. C'est, on va où là? C'est pas l'argent qui manque. Tout l'argent qu'on décaisse pour envoyer nos équipes nationales hors du Gabon, l'argent-là ne peut pas aménager les équipes, plutôt les terrains de foot, Madame Nati. Je dis qu'on arrête d'abord d'envoyer les équipes nationales hors du Gabon dans des compétitions où on ne va jamais gagner. Cet argent peut nous servir à refaire notre terrain de foot. Parce qu'à cet allure, j'ai vu la pelouse de Franceville. On risquera d'aller jouer nos matchs internationaux à Malabo ou à Bata. C'est ce qu'ils veulent. Donc, que le ministre de la Jeunesse des Sports stoppe d'abord tout. Et qu'il arrange tous les stades, tous les plateaux sportifs. Et je vais chuter en demandant toujours au ministre de l'Habitat que tous les Gabonais doivent être logés. Nous avons les moyens de construire 5 000 logements par an. Nous avons les moyens de construire 5 000 logements par an. Nous avons l'eau, le sable, nous avons le gravier, le fer est fait ici, nous avons le bois. Nous avons tous les moyens pour construire 5 000 logements par an et pouvoir loger tous les Gabonais. Merci beaucoup, je reviens.
3: Revenez-nous, monsieur Eyi. Autre auditeur au bout du fil. Allô?
6: Allô?
3: Monsieur.
6: Monsieur Eyi, qu'est devenu le stade Ngong, l'OIM?
3: Question.
6: Est-ce qu'on ne peut pas aller jouer là-bas? Bref. Monsieur le ministre de l'Habitat, je vous rappelle que notre dossier est sur votre table. Le dossier de demande des logements sociaux pour les aveugles. C'est... Ah, comment on appelle ça? L'époque de Ludovic Meunier, ex-ministre de l'Habitat. On a fait un plaidoyer. Il nous a orienté comment faire le dossier. Ce dossier est là-bas, à votre cabinet. Il faudrait que vous puissiez minutieusement regarder ce dossier. Parce que les aveugles en ont besoin, des logements. Il y en a ceux qui dorment dans des églises, à la Belle Étoile. Les aveugles ne savent plus où s'abriter. Ils habitent dans des maisons de fortune. Il faudrait que vous puissiez, M. Maïs Moussi, trouver une solution pour loger les déficients visuels du Gabon. Merci.
7: Nous vous remercions, M. Jean-Narcisse. Auditeur au bout du fil. Allô? Allô?
8: Oui, allô. Bonjour, madame.
7: Monsieur TG, bonjour. Qu'est-ce qui vous tire le pin?
8: Madame Nati.
7: Monsieur TG.
8: Je voulais demander un peu à la CNSS, là. Il y a un bâtiment que la CNSS a construit, là. Le bâtiment, on dit que le bâtiment bouge. Mais madame Nati, est-ce qu'il n'y a pas d'abord eu d'études avant de faire ce bâtiment? Jusqu'aujourd'hui, là. C'est chouin, on n'en parle plus de ça. Et c'est l'argent des contribuables qui est enterré là. Pourquoi on n'arrive pas à interpeller la personne qui a fait les travaux en commençant même par le projet? Parce que je pense qu'il y a eu la géotechnique qu'on a fait là. Maintenant, les gens qui ont exécuté. Ou bien le DG qui est le directeur général qui était là. Pourquoi on n'arrive pas à interpeller ces gens-là? Voilà les milliards qui sont là enterrés. Qui sont enterrés, ce n'est pas l'argent d'un individu, hein, c'est l'argent des contribuables gabonais. Hein, madame Nati. Le bâtiment est là, on dit non, les gens ne peuvent pas exister dedans, c'est là, ça traîne, ça a faussé, mais est-ce qu'on a interpellé les gens qui ont construit? Parce qu'il y avait des assurances, il y avait tout le reste. En tout cas, je suis à l'écoute, madame Nati.
7: Et restez à l'écoute, monsieur TG. Autre auditeur au bout du fil. Allô?
9: Ok.
10: Aïe. Donc, le président Oligile, c'est maintenant président. Mais vraiment, vous les Gabonais, je ne vous comprends pas.
7: C'est notre président, monsieur.
10: C'est notre président. Moi, je l'ai voté. Pour une première fois au Gabon, j'ai voté avec ma famille, mon épouse, ma fille et moi. Le premier président que j'ai voté. Monsieur Yves, je sais que vous le savez, on a toujours fait des émissions hier. Je vous ai dit ça hier. J'attendais même les audios que vous avez dit, vous avez enregistré. Malheureusement, vous n'avez pas voyé. J'ai commencé à voter au Gabon, j'ai allé au ministère de l'Intérieur. J'ai commencé à voter mon premier vote au Gabon en 2016. J'avais 43 ans. Première fois que je vote au Gabon. Vous comprenez? Deuxième fois, c'est en 2025 là. 2023 d'abord. Quand le type a failli voler ma voix, heureusement, monsieur, il est venu accorder cela. Et la troisième fois, c'est en 2025. Là, j'ai voté avec ma famille. J'ai dit, cette fois-ci, Dieu nous envoie un président, allons-y. Ma femme ne voulait pas, je l'ai fait inscrire. Ma fille, on a voté. Donc, c'est notre président à tous. Il n'est pas pour vous. Parce que je comprends de quel côté tu veux parler là. Et c'est pas bien, c'est pas ça le comportement des Gabonais. Il est le président de tous les Gabonais. Ne faites pas ce que vous voulez faire là. Monsieur le président Oligui, il est président de tous les Gabonais. Même ceux qui ne l'ont pas voté, c'est leur président. Bon appétit à tous à demain.
7: Bon appétit, monsieur. Autre auditeur au bout du fil. Allô?
11: Oui, c'est Samson.
7: Monsieur Samson, monsieur Marangou, je ne sais pas où vous êtes, venez rappeler encore.
11: Je viens juste de ramener les filles des Gabonais. Parce que moi, je vois que là, il y a un peu de zèle. C'est pas bien. C'est-à-dire que toi, il faut te calmer aussi. Il y a des gens qui sont zélés, il faut le comprendre. Mais le chef de l'État reste pour tous les Gabonais. Et j'aimerais que lui qui dit que le chef de l'État est son président, il lui, de couper la tête du serpent, le système, pour lui dire la vérité. C'est pas le mensonge. C'est la tête du serpent qu'on doit couper. Parce que les traités, depuis 1960, Oligui n'était pas, il n'était pas encore né. Moi, j'étais déjà né. Même si c'était 2 ans avant, après. Mais les traités là, M. Oligui n'était pas, et nos enfants n'étaient pas. Ce traité avec la France,
9: démoniaque là, bon, on doit couper la tête. Une bonne fois pour toutes. Et on, maintenant, on met tout à plat. L'éducation, c'est la base de toute chose. Commencer par l'éducation, la santé et la sécurité. Les trois secteurs. Si on assure, on met en valeur avec les garde-fous, les politiques, tout va aller bien. On se chamaille tout le temps pour rien. L'autre rien, oh c'est mon président. L'autre rien, oh c'est pas ton président.
7: Mais c'est notre président tous.
9: Est-ce que c'est pas le président de nous, tout le monde, tous les Gabonais? C'est pas seulement les Gabonais, mais pour tout le monde. On est guéri, tout le monde. Et quand il n'y a pas l'eau, le courant, c'est tout le monde qui est en partie, qui est en partie. Est-ce qu'un Malien, un Sénégalais va dire que mais chez moi, il n'y a pas l'eau? Il va se plaindre. Mais pourquoi vous êtes comme ça?
7: On va mettre l'eau dans l'eau. On va mettre un peu de l'eau.
9: Ali Bongo, il y avait une femme qui l'appelait la Gabonaise. Elle est où maintenant? Pourquoi ne veut lui parler? Vous aussi? Vous venez aussi? Arrêtez ça. Faut vous calmer, monsieur mon frère.
7: Merci, monsieur Samson. Ici, on parle des choses qui nous turlupinent. On va mettre un peu dans nos vents, monsieur Yves, monsieur Frédéric et toi. Je crois que la tension a baissé. C'est l'atmosphère de l'émission aujourd'hui. 066-21-91-16. 066-21-91-16, c'est bien notre numéro de téléphone. Et nous attendons vos réactions, que ce soit par messagerie ou appel. Nous avons encore assez de temps à passer ensemble. Faire un petit récapitulatif. Un auditeur qui demande au président de la République de pouvoir convoquer certains ministres, le ministre de l'Intérieur, le ministre de l'Énergie, le ministre de l'Habitat, le ministre des TP, le ministre du Sport, afin de pouvoir répondre à toute exigence que demandent les citoyens gabonais. Le ministre de l'Habitat, afin que chaque Gabonais, quelle que soit sa couche sociale, puisse avoir un logement décent. 066-21-91-16, c'est bien notre numéro de téléphone. Monsieur Mawangou, je ne sais pas où vous êtes, on a du mal à vous saisir. Si vous nous écoutez, vous pouvez vous déplacer et nous revenir. Vous avez le numéro de téléphone et nous attendons votre réaction. C'est à ce numéro de téléphone. Auditeur en ligne, allô?
12: Madame la...
7: Bonjour, monsieur le plus jeune. Ah, il n'était pas encore passé.
12: Jeune à l'appareil. Madame la... je ne sais pas si vous regardez ce qui se passe dans l'Hexagone, mais en France... Il y a des jeunes qui sont en train de manifester. Il y a des élus locaux, Madame Nati, qui ont jugé de dire que c'était une bonne chose qu'on les gaze, qu'on les bastonne et qu'on les mette en prison. N'est-ce pas, Madame Nati? Ça passe un peu sur la toile, là. Mm-hmm. Je ne sais pas si vous avez fait attention.
7: Je suis au journal.
12: Madame Nati, ben, j'ai vu une image qui m'a fait rire. Et j'aimerais qu'on ramène un peu cette image au Gabon. Il y a un élu local là-bas, Madame Nati, il a dit que c'est bien qu'on bastonne les enfants, d'accord. Je ne sais pas s'il sortait d'une salle ou de son QG. Vous savez ce qu'on a fait, Madame Nati?
7: Non, monsieur.
12: On l'a saupoudré de farine. Bien saupoudré. C'est pourquoi, Madame Nati, je vais m'adresser aux élus locaux. Vous là, les maires, les députés là. C'est nous qui vous avons envoyé là-bas. Et Madame Nati, pour finir, vous savez dans quoi il est monté?
7: Non, non.
12: Dans un taxi.
7: Pour fuir? Pour s'enfuir?
12: Pour fuir, même si c'est pour fuir, Madame Nati, ramenons le contexte au Gabon. Parce que vous pensez que vous êtes allé vous asseoir là-bas, pour être perché, on y a des perroquets, vous n'êtes pas parlé de nos problèmes. Nous ici, on a des problèmes. Madame Nati, nous ici, on a des problèmes. Et on veut que vous puissiez prendre ces problèmes-là d'en bas pour les ramener au plus haut sommet de l'État. Madame Nati, les maires, les députés, j'ai dit encore ça ici, ne doivent pas rouler dans des véhicules qui dépassent même 2 millions.
7: Comment ça?
12: Parce que Madame Nati, c'est des élus du peuple. Tant que le peuple n'est pas encore bien, vous ne pouvez pas rouler dans des voitures de 80 millions.
7: C'est votre opinion.
12: Voilà l'hexagone, on vous montre l'exemple. On finit de le saupoudrer, il monte dans un taxi. Madame Nati, donc on peut aussi les mettre dans les taxis, ou bien?
7: Peut-être son véhicule était loin et puis il y avait de la foule. Madame Nati, il a pris la première occasion.
12: C'est le taxi. Est-ce qu'on ne peut pas faire ça aussi ici pour baisser un peu la masse salariale de l'État?
7: Qu'il prenne déjà les taxis?
12: Non, Madame Nati, je vous ai dit, on les achète le poisteur.
7: À maison, tout le monde
13: le ramassage de tous les députés, tous les sénateurs. C'est pas des humains. Madame Nassi, comment vous allez expliquer qu'un sénateur, un député puisse avoir un chapiteau pour votre gouvernement? Je suis allé la dernière fois derrière le stade, chez notre international ou internationaux, prenez ça comme vous voulez, Pierre-Emerick Aubameyang.
7: International.
13: Madame l'a dit, toutes les maisons de la Young Team, est-ce que vous savez qu'il y a nos ministres qui vivent là-bas?
7: Question.
13: Et allez-y, regardez, Madame Nassi, il y a nos ministres qui vivent là-bas.
7: Question.
13: Et allez-y, regardez, Madame Nassi, à combien s'élève l'une des cinq maisons?

0: En tout cas, peut-être encore le président, parce que c'est la haute institution du pays. Mmh. Mais vous, les maires et les ministres, pour voir ce qu'on a fait à l'autre en France, bientôt ça va arriver à vous. En gros, si vous soupoudrez des farines.
1: Merci de le plus jeune. Revenez-nous. Autre auditeur au bout du fil. Allô?
2: Oui, bonjour, bonjour madame Nath. C'est Alphonse Premier qui revient là.
1: Oui, c'est Alphonse Premier, on vous écoute.
2: Bon, je reviens. C'est vrai que monsieur, il s'appelle comment, a soulevé ce problème-là, le problème de la SCG. Mm-hmm. Je crois que pas plus tard que l'année dernière, j'en ai parlé. En début d'année, j'en ai encore parlé. Ça fait 3 ans et poussière que j'ai payé, je dis bien payé, 2 compteurs. Un compteur d'eau et un compteur d'électricité. Et quand il fallait payer, il n'y avait pas de négociation, il n'y avait pas dit non, attendez, vous allez payer après. Non, ils ont exigé qu'il fallait payer cash.
1: Si, si.
2: Nous avons payé cash. J'ai dit bien jour pour jour, ça fait plus de 3 ans aujourd'hui. Pas de compteur d'eau, pas de compteur d'électricité. Qu'est-ce qui se passe avec la SCG? Quand vous arrivez là-bas, on vous dit, repassez demain, repassez après demain. Repasser demain, repasser après-demain. Parfois, on nous dit qu'il n'y a pas de compteur disponible. Mais dans certains quartiers, vous voyez les agents de la SCG installer certains compteurs, tels que le compteur Edan, mm-hmm. tel que le compteur d'eau. D'où sort ces compteurs-là? Ça, c'est un fait. Deuxième fait, toujours avec la SCG, cette histoire de distribution d'eau, je voudrais un peu comprendre. Vous voyez, je prends un exemple d'un quartier. Vous avez le bas de Guégué, vous avez le haut de Guégué, vous avez Kalikak. Au bas des Guégué, vous avez l'eau 24 heures sur 24. À Kalikak, vous avez l'eau 24 heures sur 24. Mais au des Guégué, derrière la prison, il n'y a pas d'eau. L'eau ne vient même plus dans le haut des Guégué. Qu'est-ce qui se passe? Comment se fait-il dans la même zone? On va dire dans la même zone, il y a de l'eau en bas, il y a de l'eau de l'autre extrémité, et l'autre côté, au milieu, il n'y a pas d'eau. Qu'est-ce qui se passe? Claire, si je vous explique ça. On fait comment dans ce cas pour avoir de l'eau? Obligé d'aller acheter de l'eau à Kalikak. Dans une station de lavage. C'est quoi le problème? Comment on peut priver des gens comme ça? Et entre-temps, malgré ça, les anciens compteurs qu'on a, les factures tombent, les factures de l'eau tombent. Et pourtant, il n'y a pas de l'eau dans le robinet. Qu'est-ce qui se passe?
1: Oui.
2: C'est ça ma préoccupation. À demain.
1: Merci. À demain. Merci encore à vous, M. Alphonse Premier. Autre auditeur au bout du fil. Allô? Allô?
3: C'est Samson qui revient.
1: Monsieur Samson.
3: Le problème de l'eau, je n'ai pas envie de parler. J'ai le matin, dans une station, je n'ai pas envie de parler. Mais comme il faut que les dirigeants de notre pays comprennent le cri d'alarme de la population, ils sont obligés de parler. Parce qu'il est inconcevable. Il est inconcevable que dans notre pays, il n'y a pas l'eau et on fait payer l'eau. Le courant. Qu'on fait payer le courant. En ce temps, Dieu nous a tout donné. Il nous a tout donné au Gabon. On a le soleil, on a l'eau, on a le vent, on a tout ce qu'il faut. Mais pourquoi alors il n'y a pas l'eau? Pourquoi il n'y a pas le courant? Mais la question est simple. C'est une négligence de l'État. Une négligence de l'État. Parce qu'ils ont le bras caché. Ils ne travaillent pas. On nomme les ministres. Les ministres ne travaillent pas. On nomme le président ne travaille pas. Excusez-moi d'être dur, hein, mais c'est la vérité que je vous dis. Vous avez les bras cassés. Il est constatable qu'il n'y a pas l'eau. L'eau, c'est la vie. Vous pouvez la vie aux Gabonais, pourquoi? Vous pouvez à la population gabonaise, pourquoi? Il faut généraliser. Pourquoi? Qui vous empêche d'avoir l'idée pourquoi les autres ont et nous, on n'a pas? Alors que tout, on a, Dieu nous a donné tout le long d'abord. Pourquoi? Parce que vous voulez vous enrichir, vous voulez vous servir, vous voulez servir le peuple. C'est la raison. Parce que moi, je ne veux pas les raisons. Vous voulez vous servir, vous voulez servir le peuple. C'est simple. Et les gens ont peur, ceux qui sont avec vous, vous nommez les conseillers, mais les conseillers, ça leur arrange quand il faut aller faire conseil des ministres, comme vous êtes en train de faire. Comment faire pour qu'on aille encore tromper le peuple et piller le peuple? Comment on va faire? Bon, on va nommer qui? Celui qui travaille bien, on l'enlève. Celui qui essaie de travailler, on l'enlève. On remplace pour un bras cassé. C'est pour ça

0: notre quotidien est toujours intact. Ça n'avance pas. Moi, je croyais que quand c'est lui-là, comme les gens ne veulent pas qu'on cite le nom, mais j'ai dit, le président de République, M. Oligui, quand il a pris le pouvoir, moi, je me suis dit qu'il vient pour couper la tête du serpent. La tête du serpent. Le serpent, là, c'est qui? C'est le serpent sur le rusé. C'est l'animal le plus rusé. Et c'est celui qu'on doit combattre. Ce n'est pas les autres humains qui nous commandent là, non. Et ils n'ont rien. Ils n'ont rien, ils n'ont pas la force. Mais celui qui a la force, c'est celui qui donne les ordres à ceux qui sont là. C'est celui-là qu'on combat. Mettons-nous ensemble pour combattre ce système. Pourquoi vous chamaillez entre vous? Entre nous, pourquoi vous vous chamaillez? Même Oligui, il a besoin de nous soutien. Si on ne nous soutient pas, on va lui lâcher, on va lui faire le coup d'État, comme ils ont l'habitude de le faire. En Centrafrique, ils ont fait. Au Congo, ils ont fait. Au Mali, ils sont en train de faire. Vous ne voyez pas comment ils sont en train de faire. Ils ne pourront jamais laisser notre pays en tranquille tant qu'on a toutes ces richesses.
1: Rapidement.
0: On dit qu'on a des richesses, mais on est pauvre. Mais c'est normal. Ces richesses ne nous appartiennent pas. Parce que pour avoir les richesses, il faut travailler ces richesses et avoir des bénéfices. Ce sont les autres qui travaillent pour nous. Vous voulez avoir quoi? Arrêtez.
1: Monsieur Samson, autre auditeur au bout du fil. Il est là. Allô?
2: Allô? Oui, allô? Madame Nati.
1: Monsieur TG.
2: Ouais, vraiment, l'histoire d'eau là, dans le grand Libreville, c'est un sérieux problème. À Libreville, au Gabon, on a l'eau partout. On creuse un mètre, on a l'eau. Donc, moi, je me dis, les gens, l'État fait exprès. C'est vrai que je ne peux pas accuser ça et dire que non, de monsieur le président, monsieur Oligui Nguema, qui a fait en sorte qu'il n'y a pas l'eau. Non. C'est des gens qui travaillent là-bas, qui ont des problèmes, qui sont incompétents. Madame Nati, regardez un peu au Mali. Pas le Mali, hein. Mm-hmm. Là-bas, ils ont les déserts, ils n'ont pas l'eau. Mais ils n'ont pas de problème. Je ne peux pas vraiment aussi affirmer comme chez nous ici, que tout le monde crie. Que tout le monde crie, Madame Nati. Hein? On ne peut pas avoir des problèmes d'eau comme ça. Et ça amène encore les salubrités même, parce qu'il y a des petites rivières qu'on a autour de maisons là. Mm-hmm. Ils jettent machin au lieu d'utiliser ça, mais ça devient des poubelles. Donc, et la mairie, et la SCG, tous, ils sont à l'origine de ça, Madame Nati. Merci. Ils sont à l'origine de ça. Parce qu'il ne peut pas avoir une rigole qui passe avant les gens de se laver là, mais après les gens viennent verser la poubelle, et ça devient la poubelle. Après maintenant, la SCG, et il a les problèmes, comment on appelle les tuyaux, l'eau coule à gauche, à droite ça ne coule pas. Non, ils sont incompétents, c'est tout ce que je peux dire. C'est tout. Je mélange les deux parce que la SCG n'arrive pas à produire l'eau. Les rigoles qui passent derrière les maisons, on jette les salités là-bas et les gens ne peuvent plus utiliser ces rigoles-là. Donc ça veut dire que la SCG, c'est l'incompétent, il faut changer les gens. La mairie aussi, il faut changer tout le monde avec insalubrité. Merci.
1: Nous vous remercions, Monsieur TG. Autre auditeur. Allô? Oui, allô?
3: Oui, je reviens, Madame Nati.
1: Monsieur Jean-Narcisse, on vous écoute.
3: À la Cité Rose, il y a la pression. À Mélancy, on n'a pas d'eau. Ça, là, ça me tire le pin. Bon, bref, ce n'est pas le sujet que j'appelle ici. J'appelle au sujet des éléphants blancs que le ministre Edgar Mukumbi, l'actuel ministre de l'Intérieur, a laissé. C'est vrai, il n'était pas comptable de cet éléphant blanc en 2023. Il n'était pas ministre des Travaux publics. Mais le ministre des Travaux publics de l'époque a laissé un éléphant blanc ici à Mélancy. Si je parle de Mélancy, je parle de tous les éléphants blancs que le Saint-Ministre a laissé. Éléphant blanc, c'est quoi? C'est la route. Les routes qu'on a travaillées, les travaux ne sont pas arrivés à terme. Il faudrait que l'actuel ministre, pas Moukoumbi, l'autre, le nouveau, puisse penser aux pauvres populations que nous sommes. Nous sommes fatigués de marcher dans la boue. Nous sommes fatigués que les taxis nous refusent parce que notre route n'est pas accessible. Il faudrait que même le béton, il puisse venir mettre ici à Milancy et dans d'autres éléphants blancs qu'ils ont laissés. C'est de ça qu'il s'agit, Madame Nati.
1: Merci encore, monsieur.
3: Nous sommes les populations qui ont voté Oligui Nguema. C'est notre président. Il n'est pas le président de Batéri 4. Parce qu'à Batéri 4, toutes les rues sont revêtues. Il n'est pas seulement le président de la présidence. Parce qu'à la présidence, il roule sur un bon goudron. Nous aussi, on veut rouler sur un bon béton. À Milan aussi et sur d'autres rues. Je pense à mes frères de Bakota là-bas. Merci.
1: Merci à vous, monsieur Jean-Narcisse. On va prendre un auditeur. Allô?
4: Oui, allô?
1: Monsieur, bonjour.
4: Bonjour, madame.
1: Nous vous écoutons?
4: Oui, bonjour.
1: Bonjour. Veuillez diminuer votre poste récepteur, s'il vous plaît.
4: Vous dites?
1: Veuillez diminuer le volume de votre poste récepteur, s'il vous plaît.
4: D'accord, je me suis éloigné.
1: Ah oui, on vous écoute. Qu'est-ce qui vous tire l'épine?
4: Allô?
1: Oui, monsieur, qu'est-ce qui vous tire l'épine? On vous écoute.
4: Bonjour.
1: Rebonjour.
4: D'accord. Ok. D'accord. Je suis
1: éloigné. Allô?
4: Allô?
1: Nous vous écoutons, monsieur.
4: Là, c'est bon?
1: Oui, c'est bon. On vous écoute.
4: Ok. Ce qui me tire l'épine aujourd'hui, c'est le problème de l'entretien routier. J'appelle là, j'écoute la radio en ligne depuis l'intérieur du pays. Donc, je disais que le problème de l'entretien routier qui me tire l'épine. Comment comprendre qu'on met beaucoup d'argent dans le financement des projets, mais dans retour, l'entretien routier ne suit pas. Je me rappelle, il y a des années, on avait lancé le fonds d'entretien routier, après il y a eu le FADER. Pourquoi l'entretien routier ne suit toujours pas dans ce pays? Parce que c'est un véritable problème. On peut construire des routes, on peut construire des infrastructures si on ne met pas un véritable programme d'entretien routier. À cela s'ajoute le problème des panneaux de signalisation. À qui incombe cette responsabilité? La Direction générale de la sécurité routière ou le ministère des Travaux publics? Parce que vous voyez beaucoup de ministères de sécurité, beaucoup de balises, beaucoup des éléments sur les infrastructures sont totalement élaborés depuis des années. Donc voici un peu ce qui me tire le pilier.
1: D'accord. Votre prénom? Il est parti. Et d'accord, on va prendre un autre auditeur. Il nous appelle de l'intérieur du pays et on va prendre cet autre sur Libreville. Allô?
5: C'est Samson qui revient parce monsieur que Samson. Le monsieur vient de parler quelque chose que je suis routier et je remarque que c'est un problème sérieux. Un problème routier, c'est un problème sérieux. Le parking, il n'y a pas. Et quand ils font les routes, ils laissent les caniveaux ouverts. Quand il pleut, tu ne fais pas attention, tu rentres à l'intérieur. C'est un problème sérieux. Et puis, on a parlé aussi du logement. Moi, je me pose la question, est-ce que dans ce pays, moi, Lambert, qui bricole, taxi, et les autres qui sont comme moi, auront des maisons de M. Oligui qui viennent nous rendre la dignité? Quand j'ai entendu son discours, je dis, je ne suis pas dans le programme de M. Oligui. Donc, la prochaine élection, moi, avec ma famille, on ne peut pas voter M. Oligui.
1: Comment ça?
5: Oui, mais attends, on vote quelqu'un qui vient te rendre heureux.
1: Mais vous pouvez trouver
5: votre compte. Malheureux. Tu vas aller voter encore, pourquoi?
1: Vous pouvez trouver votre compte, monsieur.
5: Oui. Si moi-même, je me présente, ça. Il faudrait
0: nous aussi, on demande à Dieu les moyens pour se présenter, parce que pour aller déposer la candidature, il faut déposer des millions. Bon, toi, tu n'as pas de moyens. Tu as osé comment? Pour être président. Tu auras comment à la maison? Tu auras comment le travail avec tes enfants? C'est la question que nous nous posons. Quand il dit qu'on vient de la dignité de qui? Des fonctionnaires? Des ministres? Des militaires? Bon, nous autres, là, on est héritiers. Hein. Donc, on n'a pas besoin de voter, finalement. Les gens qui sont comme moi, on n'a pas le droit de voter. Si je retrouve à ma position, toi et moi, on ne peut pas voter aux émissions de qui? Même s'ils bâtissent les bâtiments, c'est pas pour toi et moi. Il faut qu'on soit clair avec les gens-là. Quand ils viennent, tu viens faire quoi? Quand tu viens avec ton discours, tu viens faire quoi dans mon quartier? On lui pose la question. Mais non, soyons un peu sérieux. Le bois de chez nous, on ne peut pas nous faire des belles maisons. À moins de coût.
1: Question.
0: Donc le bois de chez nous, ça va où? On ne peut pas faire des belles maisons. Aux États-Unis, quand on regarde un peu le film, moi j'ai jamais été aux États-Unis, mais je vois les Blancs comment ils ont bâti les maisons en bois. Et quand tu rentres, tu sens que c'est une maison en dur. Pourquoi pas chez nous? Parce que les bras cassés, ils ne veulent pas travailler, ils viennent se servir eux-mêmes pour leur famille et leurs amis. C'est tout. À demain.
1: À demain, Monsieur Samson. Mesdames et messieurs, nous sommes presque à la fin de notre émission. On va regarder s'il y a des messages. Je vous fais savoir que non. Merci pour votre participation et votre fidélité. Aujourd'hui, à partir de 20h, vous aurez la rediffusion intégrale de votre émission. On se donne rendez-vous demain. Donc, ce sera 11h sur Gabon News FM, la 93.5. L'équipe se joint à moi pour vous souhaiter un bel après-midi chez vous. Mais aussi, merci de pouvoir nous écouter pour la suite de nos programmes.

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0: Yo, ça va bien les gars, quoi. La forme. Tu veux quelque chose de spé, tu veux un gaz? Une petite queuse de beaucoup. Ouais, mais je t'ai déjà dit, ramène pas trop de monde, parce que c'est pas
1: que c'est un peu problème dans notre solution.
0: Non, mais on sait jamais ce qui va se passer. Ouais. C'est quoi ce désert? Putain, les roues!
2: Tu as suivi!
0: Vas-y, cavale!

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0: 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Mesdames, Messieurs, bonjour. Ravi de vous retrouver dans ce flash d'information en ce jeudi 15 octobre 2026. À la une de l'actualité ce matin, faits divers. Drame à Franceville. La mort tragique d'un chauffeur du CIRMF soulève une vive émotion. Léonce Djaba, chauffeur au Centre international de recherche médicale de Franceville, a été retrouvé sans vie mardi matin dans une zone boisée près de l'établissement. L'homme était porté disparu depuis 6 jours, plongeant ses proches et ses collègues dans l'angoisse. Si la thèse d'un suicide par pendaison est privilégiée, ce drame réveille un douloureux souvenir au sein de l'institution. Il y a quelques mois seulement, une autre employée s'était donné la mort en dénonçant des pressions professionnelles. Une enquête est ouverte pour faire toute la lumière sur ce drame. Économie. Finances publiques. Le Gabon boucle un emprunt majeur de 580 millions de dollars sur les marchés. Le ministère de l'économie a annoncé le bouclage réussi d'une émission d'eurobonds de 580 millions de dollars, soit plus de 342 milliards de francs CFA. Cette opération sur 8 ans démontre le retour de la confiance des investisseurs internationaux envers la signature financière du pays. Toutefois, l'accès à ces capitaux s'est négocié au prix fort avec un taux d'intérêt fixé à 9,375%. Ce coût élevé maintiendra une forte contrainte budgétaire sur les dépenses publiques pour les années à venir. Justice. Bras de fer politico-judiciaire, Ali Bongo Ondimba conteste le gel de ses avoirs bancaires. L'ancien chef de l'État sort du silence. Ali Bongo Ondimba conteste officiellement le gel de ses comptes bancaires auprès de la BGFIBank. Ses avocats dénoncent une mesure abusive qui porte préjudice à sa vie quotidienne et nuit à la réputation de l'institution bancaire. De leur côté, les autorités rappellent que ces restrictions s'inscrivent dans le cadre strict d'enquêtes judiciaires en cours. Du nouveau pour les consommateurs et les professionnels du numérique. L'opérateur Airtel Gabon s'associe au géant chinois ZTE pour déployer des équipements réseau de nouvelle génération. Ce partenariat vise à désengorger le trafic Internet et à régler les problèmes de ralentissement souvent décriés par les abonnés. Ce projet devrait considérablement accélérer la vitesse de connexion mobile à travers tout le pays. Énergie. Secteur pétrolier. BW Energy sécurise 122 milliards de francs CFA pour coller à ses objectifs de production. Une bouffée d'oxygène majeure pour l'économie nationale. La compagnie pétrolière BW Energy a obtenu un financement de 122 milliards de francs CFA pour le développement du champ pétrolier offshore Bourdonne. Ces investissements permettront d'installer une nouvelle plateforme et de viser une production globale de 100 000 barils par jour. Les premières extractions sur ce gisement sont attendues pour le début de l'année 2028. C'est ainsi que prend fin ce flash d'information. Vous étiez avec Gwen Bilogué. Bonne suite de programme sur Gabon News, les 93.5 FM.
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2: Bonjour Madame Nati.
3: Bonjour à vous Monsieur Frédéric et toi, bonne arrivée.
2: Bonjour à tous les auditeurs. J'ai dit d'abord chapeau à l'homme de la toute longue réflexion par rapport à son intervention. Ça m'a vraiment touché. Et j'espère aussi que il y a conseil des ministres, les autorités de ces pays, si vous ont écouté, qu'ils ont aimé votre intervention, qu'ils trouvent des décisions. Je suis toujours là dans les questions.
3: Vos questions.
2: Toujours. Monsieur le Président de la République, je pense que lorsque Dieu utilise des personnes, il y a parfois, même les Gabonais de Landa, Dieu peut leur donner une vision de voir le Gabon de demain. Lorsque vous avez pris le pouvoir, il y a des Gabonais qui sont venus vous dire ici, Monsieur le Président, débarrassez-vous de ce qui est autour de celui que nous avons décrié hier. Vous avez dit, vous travaillez tout le monde. Mais ma question, c'est celle-ci. Les problèmes de carburant, oui, depuis Ali Bongo. Les mêmes ministres étaient avec Ali Bongo. Mais lorsque vous êtes venus aujourd'hui au pouvoir, je pense que toutes ces personnes, ce qu'ils allaient faire, c'est de vous aider maintenant à décanter des situations au niveau du carburant, au niveau de la ICG, au niveau du gaz, parce que je pense qu'en ce moment, là, nous rentrons dans une finale, je ne sais pas où ce serait, dans tous les secteurs. Mais on se rend compte, ce sont les mêmes situations qu'on a décrites, mais ça ne fait que s'empirer, Monsieur le Président. Qui est en train de vous bloquer votre mandat en ce moment? Est-ce que ce n'est pas des personnes qu'on disait débarrassez-vous d'eux? Monsieur le Président, cette affaire de carburant aujourd'hui, moi je suis citoyen gabonais de Landa, je m'inquiète aussi. Si aujourd'hui j'ai des difficultés de prendre des transports, aujourd'hui on compte des taxis sur la route, sur nos voies, mais supposons que le Gabon est attaqué, comment notre armée fera-t-il pour aller sécuriser nos frontières? Parce que je pense que tous ces véhicules que l'armée utilise aujourd'hui, les chars, les véhicules, tout ce que vous faites sortir, lorsqu'il y a des mouvements ici, c'est le carburant, ce n'est pas de l'eau. Mais comment ferait-il? C'est plus que si maintenant les Gabonais ont du mal à se faire transporter, nos enfants ont du mal de se rendre dans les lycées, et dans les établissements publics et privés, les primaires. Bon, si tout de suite... Oh, le Gabon est attaqué. Nos militaires feront comment pour se rendre dans les frontières pour nous sécuriser? Là, vous êtes en plein conseil des ministres. Est-ce que vous réfléchissez un peu sur ça? Vos conseillers ou les ministres qui sont là, est-ce que vous pensez un peu à ça? Si les Gabonais subissent en ce moment, mais supposons maintenant que nous sommes attaqués, on fait comment? L'armée fera comment pour sécuriser notre pays, le Gabon? Comment on peut gérer un pays? Un tout petit pays, même si aujourd'hui vous avez augmenté à 3 500 et quelques habitants, on quitte problème sur problème. Aujourd'hui, sur le carburant, moi, je n'ai qu'une seule bouteille de gaz. Mais supposons qu'on dise aussi que le gaz manque. Nous aussi, on va aller dormir dans les stations comme nos frères chauffeurs aujourd'hui font. J'ai écouté une dame d'Arcy Gab dans une autre émission. Là, à la station, là, au fin de la pauvre, depuis 4 heures du matin. Ça veut dire qu'elle a laissé son épouse, elle n'a pas pu déposer ses enfants à l'école parce qu'elle est venue, elle est là encore jusqu'à présent dans la queue pour attendre le carburant. Je pense qu'à la sortie de ce conseil des ministres, s'il vous plaît, ce n'est pas des nominations que nous attendons à 24 heures, à 1 ou 2 heures. Ce que nous attendons, c'est d'entendre, d'écouter que voici dès demain, dès lundi, affaire de carburant, il n'y a plus. Dès lundi, affaire de coupure, il n'y a plus. De l'eau, il n'y a plus. C'est ça les décisions que les Gabonais attendent, pas les nominations, s'il vous plaît.
3: Rapidement.
2: Nous voulons autre chose. Merci.

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0: 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Mesdames, Messieurs, bonjour. Ravi de vous retrouver dans ce flash d'information en ce jeudi 15 octobre 2026. À la une de l'actualité ce matin, faits divers. Drame à Franceville. La mort tragique d'un chauffeur du CIRMF soulève une vive émotion. Léonce Djaba, chauffeur au Centre international de recherche médicale de Franceville, a été retrouvé sans vie mardi matin dans une zone boisée près de l'établissement. L'homme était porté disparu depuis 6 jours, plongeant ses proches et ses collègues dans l'angoisse. Si la thèse d'un suicide par pendaison est privilégiée, ce drame réveille un douloureux souvenir au sein de l'institution. Il y a quelques mois seulement, une autre employée s'était donné la mort en dénonçant des pressions professionnelles. Une enquête est ouverte pour faire toute la lumière sur ce drame. Économie. Finances publiques. Le Gabon boucle un emprunt majeur de 580 millions de dollars sur les marchés. Le ministère de l'économie a annoncé le bouclage réussi d'une émission d'eurobonds de 580 millions de dollars, soit plus de 342 milliards de francs CFA. Cette opération sur 8 ans démontre le retour de la confiance des investisseurs internationaux envers la signature financière du pays. Toutefois, l'accès à ces capitaux s'est négocié au prix fort avec un taux d'intérêt fixé à 9,375%. Ce coût élevé maintiendra une forte contrainte budgétaire sur les dépenses publiques pour les années à venir. Justice. Bras de fer politico-judiciaire, Ali Bongo Ondimba conteste le gel de ses avoirs bancaires. L'ancien chef de l'État sort du silence. Ali Bongo Ondimba conteste officiellement le gel de ses comptes bancaires auprès de la BGFI Bank. Ses avocats dénoncent une mesure abusive qui porte préjudice à sa vie quotidienne et nuit à la réputation de l'institution bancaire. De leur côté, les autorités rappellent que ces restrictions s'inscrivent dans le cadre strict d'enquêtes judiciaires en cours. Du nouveau pour les consommateurs et les professionnels du numérique. L'opérateur Airtel Gabon s'associe au géant chinois ZTE pour déployer des équipements réseau de nouvelle génération. Ce partenariat vise à désengorger le trafic Internet et à régler les problèmes de ralentissement souvent décriés par les abonnés. Ce projet devrait considérablement accélérer la vitesse de connexion mobile à travers tout le pays. Énergie. Secteur pétrolier. BW Energy sécurise 122 milliards de francs CFA pour coller à ses objectifs de production. Une bouffée d'oxygène majeure pour l'économie nationale. La compagnie pétrolière BW Energy a obtenu un financement de 122 milliards de francs CFA pour le développement du champ pétrolier offshore Bourdonne. Ces investissements permettront d'installer une nouvelle plateforme et de viser une production globale de 100 000 barils par jour. Les premières extractions sur ce gisement sont attendues pour le début de l'année 2028. C'est ainsi que prend fin ce flash d'information. Vous étiez avec Gwen Biloguet. Bonne suite de programme sur Gabon News, les 93.5 FM.
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